par rapport à l'an dernier. Enfin, en Ligue 1 de football, deuxième match nul consécutif pour Lens, accroché hier soir à Nice 51% par rapport à l'an dernier. Enfin, en Ligue 1 de football, deuxième match nul consécutif pour Lens, accroché hier soir à Nice 1-0. Les

0: Et dans la continuité de la veille, les orages et les pluies domineront largement sur une grande partie du Grand Ouest ce dimanche. Alors, les éclairs arriveront à nouveau depuis les littoraux dans la matinée, sur la côte atlantique principalement, entre le Morbihan et la Charente-Maritime. À l'intérieur des terres, des averses continuent tout au long de la journée, particulièrement sur le quart nord-ouest. Quelques éclaircies localement en Occitanie ce matin. En revanche, dans l'après-midi, le temps va se dégrader avec des orages généralisés sur l'ensemble du Grand Ouest, excepté tout de même quelques éclaircies sur la pointe nord-ouest. Côté température, elles sont comprises entre 15 et 21, comptez notamment 16 à Alençon, 18 à Rennes et Pau, 19 à Paris et Poitiers, 20 à Clermont, 21 à Bordeaux, 24 à Strasbourg.
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0: Vous êtes bien dans votre point trafic sur le 107.7, il est 2h03 et ça roule très bien en ce dimanche matin. Vous êtes très peu nombreux sur la route, il faut le dire, même si nous sommes en week-end de retour de vacances, hein, pour eh bien notamment les Parisiens ou encore vous qui m'écoutez en direction de l'Occitanie, de Toulouse ou même de l'Hérault et de Montpellier. Eh bien oui, c'est la fin des vacances ce week-end. Bon courage à vous sur la route pour, eh bien même bon courage d'ailleurs en vue du retour au travail lundi. Mais nous nous éparpillons un petit peu. L'essentiel à cette heure, c'est que le trafic est très fluide. Il n'y a aucune difficulté quant à vos conditions de circulation. Attention toujours à cette pluie qui vous touche actuellement sur une bonne partie des littoraux atlantiques. Je pense à vous entre Nantes et Bordeaux. Hein. Vous êtes touché par exemple à La Roche-sur-Yon, Niort, Saintes ou encore la Gironde. Vigilance dans ces conditions.
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1: Merci de rester fidèle au 107.7. La difficulté principale au trafic à cette heure, c'est toujours la pluie qui vous touche activement sur une bonne partie du Grand Ouest du pays, je pense à vous, sur un secteur assez large, depuis la Nouvelle-Aquitaine jusqu'au Pays de la Loire, que vous m'écoutiez par exemple à Bordeaux, à Saintes, du côté de Niort, de Poitiers, de Marseille ou encore de Nantes. Vigilance face à ces gouttes qui continuent de vous toucher de manière plus ou moins dense. Pour autant, vous n'oubliez pas de réduire votre vitesse et d'adapter vos distances de sécurité dans ces conditions. Écoutez les conseils de Joris Dariès du centre de formation ECF by SPS.
2: Première problématique avec la pluie, c'est la visibilité. Donc en conséquence de ça, il faut s'assurer d'avoir des essuie-glaces en bon état pour pas que la pluie s'accumule sur le pare-brise et d'allumer les bons feux, notamment les feux de croisement. Deuxième chose, c'est les distances de freinage. Elles doublent, on peut prendre la règle du x2. La règle du x2 consiste à multiplier par 2 ces distances de sécurité.
1: Mis à part cette pluie, ça se passe très bien partout ailleurs. Je vous rappelle simplement que si vous empruntez l'A20 depuis Paris en direction de Toulouse et du Sud, à l'arrivée à Brive-la-Gaillarde précisément, vous ne pourrez pas emprunter la bretelle de liaison qui permet de rejoindre la 89 en direction de Bordeaux, puisque les autorités doivent réparer en urgence un ouvrage qui se trouve dans cette bretelle. Alors pour rejoindre la 89, vous quittez d'abord l'autoroute par l'échangeur 50 Obja, puis empruntez le réseau secondaire sur quelques kilomètres avant de reprendre votre trajet par l'entrée numéro 19, Brive-Ouest. Restez bien avec nous, dans un instant, nous recevrons Christophe Ondelat sur le 107.7, journaliste et créateur de podcasts. Il raconte depuis des décennies des histoires criminelles et des faits divers, un univers qui n'était pourtant pas le sien au départ. Il s'est confié dans Sur la route avec, et c'est juste après Calogero.

0: Vous roulez de nuit, lui, il vole de nuit. C'était Calogero sur le 107.7.
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0: Journaliste, présentateur radio et télévision, Christophe Ondelat est aujourd'hui notre invité à l'occasion d'une nouvelle expérience théâtrale. Nous le retrouvons au micro de Christelle Mollon.
2: Bonjour Christophe Ondelat.
3: Bonjour.
2: Cette voix qu'on connaît tous, la vôtre, vous l'avez mise au service du journalisme pendant des dizaines d'années et vous la mettez aujourd'hui à 100% au service des récits au travers de votre podcast 100% Ondelat. Le fait divers, les histoires criminelles, c'est votre sujet de prédilection. Quoiqu'au départ, finalement, le fait divers, vous êtes tombé dedans un petit peu par hasard?
3: Ah, complètement par hasard. Je faisais de la radio. J'espérais faire de la télé un jour par vanité personnelle, un truc pitoyable. Et un jour, France 2 m'a appelé. Et donc, j'ai rencontré la directrice des magazines. Elle me dit, j'ai un projet pour vous. Alors, je me dis, super, c'est quoi? Une émission de faits divers. Oh, putain, je me suis dit, quelle galère, quoi. Il me colle ce qu'il y a de pire, quoi. Parce que quand on est jeune journaliste, on rêve certainement pas de faits divers. Donc bon, ma vanité l'a emporté sur mon égo. Et du coup, ça m'a permis d'aborder la matière avec un peu de sang-froid, sans passion. A posteriori, je me dis tant mieux. Parce que je crois que c'est une matière, il faut l'aborder avec beaucoup, beaucoup de froideur. Faut regarder comment ça marche. Faut pas ne s'intéresser qu'au caractère spectaculaire du meurtre.
2: Alors, après des années et des années de radio, aujourd'hui, c'est dans un podcast que vous livrez vos récits. Récemment, vous vous êtes même essayé au récit sur scène, à Paris. Vous avez raconté l'affaire Ranucci, l'un des derniers condamnés à mort exécutés en France. Ce qui vous intéresse, finalement, dans cette histoire, c'est aussi la façon dont un livre, le célèbre Pullover Rouge de Gilles Perrault, a convaincu, en quelque sorte, l'opinion publique qu'il s'agissait d'une erreur judiciaire. Alors que pour vous, Christian Ranucci était bien l'auteur de l'enlèvement et du meurtre de la petite Marie-Dolores Rambla.
3: C'est pas pour moi, c'est la vérité judiciaire. C'était la décision de la cour d'assises et elle était étayée. Les mensonges du livre sont très nombreux. Ces avocats ont fait un formidable travail qui a permis enfin d'en finir avec le mensonge selon lequel il fallait que Ranucci soit innocent pour plaider qu'il ne fallait pas qu'il soit guillotiné. Quoi.
2: Qu'est-ce qui vous a donné envie finalement de passer du studio d'enregistrement à la scène?
3: Le premier truc qui m'a donné envie, sérieusement, c'est de faire un truc que j'avais jamais fait. C'est une manière de faire qui est totalement différente. Quand on fait de la radio ou de la télé, on imagine toujours l'auditeur ou le téléspectateur. Là, on l'a en face. Il se concrétise. Et moi, j'aime bien voir à quoi ils ressemblent. Constater qu'ils sont beaucoup plus jeunes que les auditeurs de radio, que mon public est très féminin. Je sais pas pourquoi. Constater qu'il est intelligent aussi.
2: Christophe Ondelat, vous restez avec nous et on se retrouve dans quelques minutes pour parler voiture. Et en matière de criminalité, la voiture est parfois un vrai personnage.
0: La suite de notre entretien avec Christophe Ondelat, c'est dans quelques minutes, juste après le point trafic de 2h29. Restez bien avec nous. Je vous rappelle qu'à Bordeaux, sur l'autoroute A10, un piéton a été aperçu au kilomètre 538, que vous veniez tout juste de quitter Bordeaux, que vous arriviez sur l'agglomération bordelaise. Attention dans les deux sens pour la sécurité de ce piéton. Non loin de l'échangeur numéro 42, en Barès. Voici Ebony et This Is pour la musique.

0: Merci de votre fidélité au 107.7 où vous venez d'écouter This Is et l'un de ses derniers titres Try, Try, Try. Dans un instant, la seconde partie de notre entretien avec Christophe Ondelatte. Nous parlerons encore de faits divers, bien sûr, mais aussi de voitures, parfois considérées comme l'arme du crime parfait. Rendez-vous juste après le point trafic.
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0: Avec pour actualité principale de ce point trafic, ce piéton aperçu non loin des voies de circulation de l'autoroute A10, à Bordeaux précisément, sur l'A10 que vous empruntez entre Bordeaux et Niort ou encore Poitiers. Attention dans les deux sens de circulation, kilomètre 538. Pour la sécurité, je le disais, de cette personne, le patrouilleur Julien est en train d'arriver sur les lieux, peut-être également la présence des forces de l'ordre dans les prochaines minutes. Quoi qu'il en soit, kilomètre 538, vous l'avez compris, vous êtes susceptible de rencontrer du monde. Vous ralentissez donc pour la sécurité de l'ensemble des intervenants et bien sûr pour la sécurité de cette personne. Partout ailleurs, ça roule très bien, que vous m'écoutiez du côté de Paris, de Nantes, de Tours, d'Orléans, de Brive ou encore Toulouse. À 7h, toujours la pluie à signaler sur une partie du Grand Ouest. Attention, hein, pensez bien à réduire votre vitesse et adapter vos distances de sécurité si vous m'écoutez sous les gouttes qui vous touchent actuellement sur une partie du littoral atlantique et puis plus au sud également du côté du quart sud-ouest.
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0: Il est temps de retrouver celui qui fait un bout de route avec nous aujourd'hui, le journaliste et podcasteur Christophe Ondelatte, toujours au micro 107.7 de Christelle Molon.
2: Christophe Ondelatte, dans l'affaire Ranucci que vous avez raconté sur scène, la voiture de Christian Ranucci, une Peugeot 304, a eu son importance puisque c'est elle qui a permis d'identifier le suspect.
3: Oui. Ben, la voiture est souvent une pièce à conviction confondante, d'autant plus qu'aujourd'hui nos voitures sont nos espions. Les GPS qu'on utilise enregistrent notre parcours. Donc la voiture est un élément de base du crime. C'est dans le coffre des voitures que se transportent beaucoup de cadavres. Il y a des crimes qui sont commis dans les voitures, il y a des accidents qui sont organisés, il y a des pièces de voiture qui sont sciées pour que la personne perde le contrôle de sa voiture. Et ça, la voiture, c'est un outil criminel essentiel.
2: Alors, la voiture, c'est un lieu idéal aussi pour écouter justement des podcasts, le vôtre en particulier, et votre voix justement accompagne littéralement des milliers de conducteurs.
3: De toutes sortes. Mes principaux éditeurs en voiture sont des représentants, enfin des commerciaux, on dit plus représentants, des artisans, des transporteurs, des peintres en bâtiment, des taxis, donc ils font beaucoup de routes. Je suis pas un grand fan de la conduite, moi, les longs trajets, tout ça, ça me saoule. J'aime pas conduire. Mais je pense que pour raccourcir un trajet, eh ben, l'idéal, c'est de la compter en podcast. Et c'est une manière de rendre le truc plus supportable, je pense, que le compteur ou que Waze.
2: J'allais vous demander quel conducteur vous êtes.
3: Je m'endors au volant.
2: C'est vrai?
3: Ouais. Moi, je serais plutôt du genre à faire tout droit, à m'arrêter. C'est juste pour faire le plein d'essence. Mais il y a un truc qui est impossible, c'est conduire après déjeuner. Je ne peux pas. Je m'endors au volant. Donc, longtemps, je me suis arrêté sur une aire d'autoroute pour dormir dans la voiture, en baissant le siège. Et après, ça va nickel. Je suis incapable de conduire après déjeuner. Mais vraiment, Moi je digère, je dors. C'est problématique.
2: Ce spectacle, l'affaire Ranucci, que vous avez présenté sur scène à Paris ce début d'année, vous allez l'emmener en tournée l'année prochaine?
3: À partir de janvier 2027, jusqu'en avril, mai, juin, pas qu'en France, ça sera en Belgique, ça sera en Suisse, etc. Ça sera des plus grandes salles. Ça, c'est encore une autre aventure. De vivre la vie, en plus je pars tout seul, on est enfin tout seul, avec un régisseur, un producteur, mais je pars pas avec une bande de 5 acteurs, quoi, où on va pouvoir faire la bamboula le soir. Là, je vais me retrouver à 23h dans un hôtel tout seul après avoir fait ma soirée, quoi. Et c'est une autre vie. Et j'adore.
2: Merci beaucoup, Christophe Ondelatte. Votre podcast, on le rappelle, c'est 100% Ondelatte. Ouais. Merci beaucoup et à bientôt.
3: Merci. À bientôt.
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0: 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C'est le titre de Palmas que vous venez d'écouter sur le 107.7. Merci d'être fidèle à notre antenne. J'ai toujours un grand plaisir à vous accompagner sur les autoroutes du Grand Ouest. Je vous retrouve dans quelques minutes pour le point trafic de 2h45. Attention toujours à ce piéton signalé sur les voies de la 10 à Bordeaux, kilomètre 538, au niveau de l'échangeur numéro 42 en Barès. Vous êtes bien vigilant que vous arriviez sur Bordeaux ou que vous quittiez l'agglomération bordelaise en direction de Saintes.
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1: Et vous circulez toujours au cœur d'un trafic bien calme sur le Grand Ouest du pays. Vous avez eu raison de prendre la route à 7h puisque, eh bien, ce dimanche de retour de vacances, pour la zone C, les académies de Paris, Créteil, Versailles, Toulouse et Montpellier, eh bien, Bison Futé classe la journée vert dans le sens des départs, mais orange dans le sens des retours sur le Grand Ouest. Quoi qu'il en soit, à 7h, eh bien, ça circule très bien avec, pour seule difficulté sur l'ensemble du Grand Ouest du pays, toujours ce piéton signalé près des voies de circulation. Attention sur l'autoroute A10 à Bordeaux précisément, kilomètre 538, vraiment à l'extrémité de cette autoroute, que vous quittiez Bordeaux à l'heure actuelle ou que vous arriviez sur Bordeaux. Vigilance dans les deux sens de circulation pour la sécurité de ce piéton, ainsi que celle du patrouilleur Julien actuellement sur les lieux. Le kilomètre 538, c'est entre les échangeurs Sainte-Eulalie et Ambarès. Sinon, je vous rappelle qu'à Brive-la-Gaillarde, du côté de la Corrèze, sur l'autoroute A20 que vous empruntez en direction de Toulouse, je vous rappelle que dans ce sens, la bifurcation qui permet de rejoindre la 89 en direction de la Gironde est fermée en raison de travaux. La solution, c'est de quitter l'autoroute A20 par l'échangeur Obja, puis emprunter le réseau secondaire sur quelques kilomètres uniquement avant de retrouver la 89 par l'échangeur Brive-Ouest. Restez bien à l'écoute du 107.7, le trafic revient dans les prochaines minutes. En attendant, voici la musique d'Arthur Sims.

toute l'énergie de l'américain John Batiste et ce titre We Are, ça nous ramène en 2021. On va écouter David Hallyday dans un instant, suivi de Taïsé. Restez bien avec nous. Le trafic revient dans quelques minutes, juste après l'actualité à 3h. Ça se passe toujours très bien sur les autoroutes du Grand Ouest.

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1: Bonjour à tous. L'Iran a transmis un nouveau plan à Washington pour régler le conflit au Moyen-Orient. Annonce cette nuit de Donald Trump qui précise que la proposition est difficilement acceptable en l'état. Hier, Téhéran s'est dit prête à reprendre la guerre ou privilégier la diplomatie selon la réponse américaine. Et puis toujours au Moyen-Orient, des frappes israéliennes ont fait au moins 3 morts hier au Liban. Israël annonce avoir à nouveau ciblé des infrastructures militaires du Hezbollah. Toujours à l'international, la tension reste vive entre les États-Unis et Cuba. Le président cubain Miguel Díaz-Canel a dénoncé hier le risque d'un acte criminel de Donald Trump, qui a réitéré vendredi sa menace de prendre le contrôle de l'île. Miguel Díaz-Canel en appelle au soutien de la communauté internationale face à un niveau de menace qu'il juge sans précédent. Sébastien Lecornu poursuit son action pour lutter contre la hausse des prix des carburants. Dans un entretien à la Tribune dimanche, le Premier ministre demande à Total Energy un plafonnement plus généreux des prix à la pompe. Une mesure dans l'optique de redistribuer les super profits générés par Total Energy grâce à la flambée des cours du pétrole. Et puis toujours en France, un obus a été retrouvé près du site militaire où se tient actuellement une rave party illégale près de Bourges. Aucun incident majeur n'a par ailleurs été relevé par les autorités depuis le début du rassemblement vendredi. Sur un terrain où pourraient se trouver des munitions non explosées. Et puis aux États-Unis, ce coup dur pour le secteur aérien national. La compagnie américaine Spirit Airlines, en faillite depuis 2025, a annoncé hier mettre un terme à ses activités avec effet immédiat, plombée notamment par la hausse des prix du kérosène. Enfin, le badminton français n'est plus qu'à une marche d'un titre historique. Les Bleus disputeront pour la première fois la finale des championnats du monde par équipe. Hier, Alex Lanier et les frères Christo et Thomas Junior Popov ont battu en demi-finale l'Inde et devront réaliser aujourd'hui un véritable exploit en finale contre la Chine. 3 heures passées de 2 minutes, l'actualité revient dans 1 heure sur le 107.7. Place à vos conditions de circulation dans un instant. Ce sera juste après votre météo. Et à l'image de la journée de samedi, les orages et les pluies domineront une... Et à l'image de la journée de samedi, les orages et les pluies domineront une large partie...

0: noter tout de même quelques légères éclaircies du côté de la pointe nord-ouest. Les températures, les maximales comprises entre 15 et 21 sur le Grand Ouest. Comptez notamment 18 à Rennes, 19 à Paris, 21 à Bordeaux, 24 à Strasbourg.
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0: L'infotrafic nous emmène sur une bonne partie du Grand Ouest à 7h. Alors non pas que des accidents soient en cours ou encore que des animaux ou des piétons aient été aperçus près des voies de circulation, mais la pluie bien sûr nécessite toute votre vigilance, que vous m'écoutiez actuellement du côté peut-être d'Alençon et de la 28, du côté de la Normandie et puis en redescendant du côté de la Sarthe et du Mans, non loin de Poitiers, de Niort ou encore Bordeaux, même si ça va mieux du côté de la Gironde. En tout cas, sur une bonne partie du quart nord-ouest, toujours des pluies qui continuent de s'abattre et qui nécessitent bien sûr toute votre attention. Vous pensez à réduire votre vitesse ou pourquoi pas bien faire une pause le temps que peut-être les gouttes s'estompent légèrement et pouvoir repartir avec une meilleure visibilité. En tout cas, beaucoup de courage et de vigilance dans ces conditions.
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0: Prefab Sprout. C'est un groupe britannique que nous écoutons sur le 107.7 When Love Breaks Down. Retour au trafic dans quelques minutes où il sera question à nouveau de la pluie, bien sûr. La pluie qui touche également les États-Unis, la Floride, puisque pour tous les amateurs de Formule 1, eh bien sachez que on l'a appris il y a quelques minutes, le Grand Prix de Miami sera avancé de 3 heures ce dimanche, puisque des orages sont attendus. Donc un Grand Prix qui devrait s'élancer théoriquement sur les coups de 19h en France. Voilà, petite information en plus pour les fans de sport automobile, je sais que vous êtes nombreux à notre écoute. Voici Gaëtan Roussel pour la musique.
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1: Merci de faire la route en notre compagnie un dimanche matin, bien calme et toujours sous la pluie localement sur le grand ouest du pays. À 3h15, toujours des gouttes à signaler sur une partie du quart nord-ouest, toujours principalement sur les littoraux. Attention, si vous allez, peut-être m'écoutez-vous d'ailleurs, juste avant d'emprunter l'autoroute, il faudra bien sûr réduire votre vitesse, particulièrement donc du côté des littoraux atlantiques, du côté de Nantes, de Niort ou encore Saintes, autant de secteurs où les gouttes vous touchent de manière plus ou moins assidu à cette heure. Vigilance, même localement, du côté plus du sud du pays, où quelques gouttes peuvent également tomber à cette heure. Vigilance, encore une fois, vous n'oubliez pas de réduire votre vitesse et d'adapter vos distances de sécurité. La pluie mise de côté, eh bien ça roule très bien. Niveau trafic, aucun ralentissement sur les voies de circulation à cette heure. Partager la route pour réduire nos émissions et ne faire des économies, c'est une idée devenue concrète pour de nombreux automobilistes. Les solutions sont nombreuses, du covoiturage au bus à la demande ou encore les cars longue distance. Ces pratiques gagnent du terrain partout en France et on en parle dans un instant dans Décarbonons la route, juste après la musique de Coldplay.

0: Viva la Vida, l'un des plus grands titres bien sûr du groupe Coldplay, sorti en 2008 et qui, pour la petite histoire, eh bien tire son nom d'une peinture de Frida Kahlo, pardon, intitulée également Viva la Vida. Et pour l'heure, voici Décarbonons la route sur le 107.7. Pour réduire les émissions de CO2 sur nos routes, Virginie Decorte, les solutions se multiplient.
1: Parmi ces solutions, le covoiturage domicile-travail. Il permettrait, selon l'ADEME, l'Agence de l'environnement et de la maîtrise de l'énergie, de réduire de 30 à 40% le nombre de véhicules sur certains axes saturés. Une pratique adoptée depuis plusieurs années par Thierry, Christian et Gilbert, trois Azuréens qui travaillent dans la même entreprise.
2: C'est évident qu'on a intérêt à se regrouper tous ensemble. Ça fait du gain de temps, évidemment du gain d'argent, et c'est plus sympa en plus.
3: Et puis également pour l'écologie, tant qu'à faire, si on peut éviter de prendre 3 voitures ou 4 voitures quand on est à 4, c'est toujours mieux. Voilà.
4: Écoutez, moi donc je suis sur Nice Nord, je travaille sur Cannes, donc le covoiturage c'est aujourd'hui devenu une habitude, et de plus avec le prix du carburant, on essaie de le développer de plus en plus.
1: Autre solution en pleine montée, les cars longue distance, comme proposent Blablacarbus, Alza et Flixbus. Charles Billiard est le porte parole du leader européen.
5: On a des cars qui peuvent accueillir entre 50 et 80 personnes. On remplace environ 25-30 voitures sur la route. On a effectivement des gens qui utilisent nos services comme un moyen de joindre leur domicile à leur travail. Je pense à des trajets peut-être comme Rouen-Paris, Lille-Paris, Reims-Paris, ou entre Grenoble et Lyon, une de nos lignes qui marche le mieux. Évidemment, ça fait partie des solutions. On a beaucoup d'offres sur ce type de liaison qui fait entre 100 et on va dire 250 km. Tous nos cars en France sont à la norme Euro 6, donc ils émettent assez peu de CO2. 15 à 20% de notre flotte roule au carburant alternatif.
1: Autre alternative, les services de bus à la demande qui apparaissent comme une solution intermédiaire, en particulier dans les zones reculées. Ils représentent quelques millions de voyages par an en France, ce qui reste marginal quantitativement, mais stratégique dans des zones peu desservies.
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0: Le groupe FL65, toujours très cool de les entendre, vous les connaissez certainement pour leur titre Blue. Retour au trafic dans quelques instants sur le 107.7.
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0: Merci de votre fidélité au 107.7. À 3h29, ça roule toujours très bien sur le Grand Ouest. Pas d'accident, pas d'animal signalé près des voies ou encore de piétons aperçus près des chaussées. Vous roulez très bien, par exemple, bien autour des grandes agglomérations. Tout d'abord, Paris, Bordeaux ou encore Toulouse ou Nantes. Et puis, je pense à vous également du côté de Brive, de Périgueux, d'Agen ou plus au nord, autour de Châtellerault, de Saumur ou encore à Laval. Bref, vous l'avez compris, le trafic est très fluide à cette heure. Mais attention, toujours à la pluie qui continue de vous toucher sur une partie du quart nord-ouest principalement. Dans ces conditions, eh bien, il faut avoir des pneus en très bon état pour assurer au mieux votre freinage. Écoutez les conseils de Jérôme Donas, il est commandant de l'escadron départemental de contrôle des flux de l'Hérault.
5: La couapanie, en fait, c'est quand le pneu n'arrive pas à évacuer l'eau et du coup, il n'y a plus d'adhérence. Plus le pneu est neuf et plus il arrive à évacuer et plus il est usé, moins il en évacue. Et donc, plus on risque de faire de l'aquaplaning. Donc il est nécessaire, pour éviter de faire de l'aquaplaning, d'avoir des pneus en bon état et bien gonflés, de manière à ce qu'ils puissent évacuer le plus possible d'eau.
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0: 3h30, merci d'être à l'écoute du 107.7. Je continue de vous accompagner sur les autoroutes du Grand Ouest, au cœur, vous l'avez compris, d'un trafic bien tranquille. Vous avez raison d'avoir pris la route. Voici Nelly Furtado pour la musique.

Parcells pour la musique avec le titre Famous. Le 107.7 à vos côtés sur la route du week-end. Retour à vos conditions de circulation dans quelques minutes. Juste après Elliott, suivi de Pink Floyd, le titre Take It Back. Je vous rappelle simplement que sur l'A20, non loin de Montauban, un accident s'est produit. Ça vous concerne si vous arrivez sur Montauban, kilomètre 397. Attention à ce véhicule arrêté sur le bas-côté. Et puis un chevreuil également écrasé qui se trouverait sur la voie.

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1: 3h45, nous sommes de nouveau réunis pour un nouveau point trafic concernant l'actualité des autoroutes du Grand Ouest du pays. Actualité toujours très faible, synonyme d'un trafic qui s'écoule bien. Deux accidents simplement à signaler à 7h. Tout d'abord sur les voies de l'Avin que vous empruntez depuis Brive et la Corrèze en direction de Montauban et de Toulouse. Attention, kilomètre 397, une dizaine de kilomètres avant d'arriver sur Montauban. Un véhicule arrêté sur le bas-côté, véhicule accidenté, qui doit donc être dépanné. Et puis, à ce même kilomètre 397, je vous signale également la présence d'un chevreuil écrasé sur les voies de circulation. Alors, peut-être la présence d'un chevreuil, l'événement ne m'est que signalé. Pour autant, face à ces deux incidents, vous ralentissez bien, s'il vous plaît. Une fois passé l'échangeur numéro 59, Caussade. Et puis, autre accident à vous signaler à 7h, et il nous emmène sur les voies de l'autoroute A89, que vous parcourez depuis Lyon en direction de Bordeaux et de l'Ouest. Attention, c'est au kilomètre 288, très précisément, un véhicule arrêté, accidenté, précisément sur l'aire de stationnement Chavanon. Kilomètre 288, vous êtes à l'approche de l'échangeur 24 UCL Est. Donc attention, si vous souhaitez vous arrêter, vous ravitailler sur cette aire Chavanon, ne vous laissez pas surprendre par ce véhicule, même si, bien sûr, il est toujours préférable de rencontrer un véhicule à l'arrêt sur une aire de stationnement plutôt que sur les voies de circulation. Les voies de circulation, où j'apprends d'ailleurs qu'un chevreuil se trouve non loin de cet événement, toujours sur la 89. Vous circulez toujours dans le sens Lyon vers Bordeaux. Attention, kilomètre 310, puisqu'un chevreuil aurait donc été aperçu sur les voies de circulation à l'approche de l'échangeur numéro 25 Saint-Julien-Sancy. Partout ailleurs, toujours la pluie qui continue de nous embêter du côté d'une partie des littoraux de l'Atlantique, mais mis à part cette pluie qui vous contraint à ralentir votre vitesse, ça circule très bien. Et dans un instant, nous allons monter le son pour un chanteur et guitariste rennais intitulé Motité, un artiste au style très singulier, à la croisée du blues, du folk et du rock. Son deuxième album vient de sortir et nous le retrouvons dans un instant, juste après Madonna.

0: monter le son.
1: La fourmi et l'arnaque des cigales mystiques, c'est le titre traduit en français du deuxième album de notre invité, au micro de Charles Dodon.
2: Notre invité propose un voyage entre blues, folk et rock. Son deuxième album vient de sortir, on monte le son pour motiter.

0: Bonjour Motité.
1: Bonjour.
0: On vient d'écouter un extrait de Holding Time qu'on écoutera en entier dans un instant. Il figure sur votre deuxième album. Et le nom de ce disque, il est un peu mystérieux. Vous pouvez nous en parler?
1: Oui, c'est Antoine, The Scam of the Mystical Cicadas. C'est tout simplement un rappel de la cigale et la fourmi avec, vous savez, cette fameuse histoire que les musiciens sont tranquilles à profiter de la vie et qu'une fois que l'hiver arrive, ça devient compliqué pour eux. Et ben, on découvre facilement, très rapidement, que c'est pas vrai. Que c'est beaucoup de travail en fait cette histoire et que du coup voilà, je veux un peu dénoncer cette arnaque en fait.
0: Le rêve d'enfant, c'est aussi finalement l'origine de votre nom d'artiste?
1: Oui, exactement. C'est un enfant que j'ai connu quand j'étais beaucoup plus jeune qui avait du mal à dire son prénom et qui était voilà, qui disait moi Timothée, bah il disait Motité du coup, ouais.
0: Et Holding Time a des sonorités presque country. On a vraiment l'impression d'être au fin fond des États-Unis. Il y a une fascination pour l'Amérique?
1: Bah c'est pas une fascination, c'est plutôt en fait une culture que mes parents m'ont apportée, d'écouter beaucoup de musique anglophone à la maison, et puis en grandissant, voulant faire évoluer mes goûts musicaux, je me suis vachement penché sur tout ce qui était le blues d'origine, comme les Robert Johnson, ça, et puis la country, forcément la folk, les Bob Dylan et compagnie.
0: Et ce deuxième disque comporte 11 titres. Le processus de création est toujours le même? Vous commencez par l'écriture, par la musique?
1: Toujours la musique, toujours une espèce d'improvisation à la guitare qui va me procurer une vibration particulière, et puis derrière, du coup, ça m'emmène à créer un chant, et puis des paroles, des arrangements, ainsi de suite.
0: Presque de l'impro, en fait, finalement?
1: Oui, de l'impro, c'est ça. Moi, j'ai appris la guitare quasiment tout seul, donc en fait j'ai jamais vraiment appris à jouer des morceaux des autres, j'ai toujours un peu appris en jouant mes morceaux. Je crois que la grande force de cet album en fait, c'est de jamais être toujours sur la même dynamique, sur les mêmes sentiments. Donc quand vous allez passer par des chansons très simples avec juste guitare voix, avec des choses beaucoup plus arrangées, avec des guitares électriques, et c'est ça sa vraie force en fait de cet album, c'est d'avoir plein d'ambiances et plein de choses différentes à proposer.
0: Holding Time emmène ce deuxième album intitulé donc
1: Antoine, The Scam of the Mystical Cicadas.
0: Merci Motité.
1: Merci à vous.

C'était Holding Time de Motipé. L'artiste est l'invité de Monter le Son toute cette semaine. Son entretien est à retrouver sur notre site internet du 107.7 et notre application. Rendez-vous dans un instant pour l'actualité à 4h, suivi de la météo et d'un retour au trafic. On termine l'heure en musique par Christophe Maé.

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1: Bonjour à tous. Sébastien Lecornu demande à Total Energy un plafonnement plus généreux des prix à la pompe afin de redistribuer les surprofits générés par le pétrolier français depuis le début du conflit au Moyen-Orient. La classe politique française, des socialistes au Rassemblement national, s'est déjà exprimée en faveur de la taxation des surprofits de Total Energy. Hier, Marine Le Pen encore a réclamé cette mesure si le plafonnement des prix à la pompe ne suffit pas à préserver suffisamment le pouvoir d'achat. Total Energy a récemment annoncé des bénéfices trimestriels en hausse de 51% par rapport à l'an dernier. Au moins 20 000 personnes étaient rassemblées hier près de Bourges sur le site militaire où se tient jusqu'à aujourd'hui une rave party illégale. Aucun incident majeur n'a été relevé par les autorités, malgré une intervention des forces de l'ordre suite à la découverte d'un obus près du site. Près de 600 gendarmes sont mobilisés pour assurer la sécurité de l'événement. À l'international, Donald Trump annonce avoir reçu hier un nouveau plan de l'Iran pour régler le conflit au Moyen-Orient. Le président américain affirme cependant qu'il n'envisage pas d'accepter la proposition en l'état, car je cite, l'Iran n'a pas encore payé un prix suffisant pour ce qu'elle a fait au monde. Des médias iraniens affirment que le plan en 14 points de Téhéran viserait à mettre un terme à la guerre sous 30 jours. Et puis toujours au Moyen-Orient, au moins 3 personnes sont décédées hier dans le sud Liban après des frappes israéliennes sur des infrastructures militaires du Hezbollah. En football, l'Olympique Lyonnais féminin qualifié pour la finale de la Ligue des Champions. Battu d'un but au match aller par Arsenal, les Lyonnaises ont renversé la situation en s'imposant à domicile 3-1 hier lors du match retour, grâce notamment au but de Wendy Renard et Khadidia Toudiani. Le club visera un 9e titre record dans la compétition en finale contre le FC Barcelone ou le Bayern Munich. Merci de votre fidélité au 107.7. L'actualité revient dans une heure à peine sur le 107.7. Pour l'heure, place à vos conditions de circulation, c'est à suivre juste après la météo. Et le week-end capricieux sous les pluies et les orages se poursuit en ce dimanche avec, dès la matinée, eh bien, de nombreux orages attendus sur une bonne partie des littoraux de l'Atlantique. Vigilance particulièrement du côté de la Nouvelle-Aquitaine. Du côté de l'intérieur des terres, c'est un petit peu plus positif malgré la persistance des pluies. Quelques éclaircies localement du côté de l'Occitanie. En revanche, dans l'après-midi, le temps va se dégrader avec une généralisation des orages sur le centre du pays et quelques rares éclaircies à signaler du côté de la pointe nord-ouest. Les températures, elles sont comprises entre 15 et 21 demain dans l'après-midi. Comptez notamment 17 à Chartres, 18 à Rennes, 19 à Paris ou encore 21 à Bordeaux.

0: Grand Ouest, en particulier autour des grosses agglomérations. Je pense à vous qui m'écoutez en région parisienne, du côté de Nantes, de Bordeaux ou encore Toulouse. En revanche, quelques difficultés tout de même au trafic à cette heure, à commencer par, c'est une bonne nouvelle, j'allais dire, cet accident sur les voies de l'A20 à l'arrivée sur Montauban, à kilomètre 397 de l'A20 que vous empruntez depuis Brive direction Montauban. Un véhicule a été dépanné dans ce secteur. En revanche, il y aurait toujours un chevreuil écrasé sur les voies de circulation. Donc, vigilance à une quinzaine de kilomètres avant d'arriver sur le péage de Montauban Nord. Légèrement plus au sud de cet événement, vous avez passé Toulouse depuis l'autoroute A61, peut-être dans l'optique de prendre l'A66 entre l'A61 et Andorre. Et bien dans les deux sens de circulation, vous devez prêter attention à ce piéton aperçu au kilomètre 4. C'est à 1 km précisément de l'échangeur numéro 1 Naïou. Et puis je vous rejoins pour une dernière actualité sur les voies de la 89 entre Brive-la-Gaillarde et Clermont-Ferrand. Vous m'écoutez non loin du kilomètre 310 où un chevreuil a été aperçu encore une fois sur les voies de circulation. Un chevreuil écrasé, je précise. Vous êtes vigilant si vous circulez en direction de Brive et de Bordeaux. C'est 3 km très précisément avant d'arriver sur l'échangeur 25 Saint-Julien-Sancy. Partout ailleurs, de bonnes nouvelles avec un trafic très fluide.
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Feu Chatterton sur le 107.7 avec le titre L'Oiseau. Merci de votre fidélité au 107.7. Je vous donne déjà rendez-vous à 4h15 pour un retour au trafic. Attention, si vous circulez sur l'autoroute A19 depuis Orléans en direction de Sens,

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1: Ravi de vous retrouver pour un nouveau point trafic en ce dimanche matin, dimanche de retour de vacances pour la plupart d'entre vous, dimanche sur la route du travail également pour d'autres. Bon courage en tout cas. Si vous êtes confronté particulièrement aux pluies qui touchent toujours une partie du grand ouest du pays. Pour l'heure également, quelques événements trafic sur le quart sud-ouest du pays, notamment des chevreuils écrasés, j'y reviens dans un instant. Tout d'abord, direction le quart nord-ouest avec cette seule actualité trafic et cet accident tout de même qui nécessite votre attention sur l'A19, une autoroute que vous empruntez depuis l'A10, peut-être m'écoutez-vous en provenance de Paris ou d'Orléans. Vous avez bifurqué sur l'A19, attention sur les premiers kilomètres de l'autoroute, kilomètre 119 précisément, un véhicule toujours arrêté sur le bas-côté. Vous devez bien ralentir et bien sûr respecter le corridor de sécurité. Le patrouilleur Emmanuel se rend sur les lieux. Je le disais, quelques événements trafic du côté du quart sud-ouest et notamment des chevreuils écrasés. Un chevreuil écrasé confirmé sur les voies de la 89 tout d'abord, que vous empruntez depuis Lyon en direction de Bordeaux. Kilomètre 306, il faudra lever le pied une fois passé l'échangeur Saint-Julien-Sancy. Le kilomètre 306, vous êtes allé à une quarantaine de kilomètres de Tulle et de Brive-la-Gaillarde. Et puis je vous rejoins plutôt cette fois-ci sur les voies de l'autoroute A20 avec un autre chevreuil écrasé qui lui est signalé. J'attends confirmation de cet événement. Pour autant, vous levez bien le pied au kilomètre 397 de cet axe que vous parcourez depuis Brive en direction de Montauban. Attention à cet événement, 15 km avant la barrière de péage de Montauban Nord. Et puis une dernière actualité trafic qui nous emmène sur les voies de l'A66. Et là, je vous demande d'ouvrir l'œil dans les deux sens de circulation entre Andorre et l'autoroute A61 que vous empruntez pour rejoindre Narbonne ou Toulouse. En tout cas, kilomètre 4 de l'autoroute A66, un piéton a été aperçu près des voies de circulation. Vous devez donc bien ralentir à son approche, ainsi que pour la sécurité du patrouilleur Adrien. Place aux coulisses de la route sur le 107.7 avec votre question d'autoroute du jour dans un instant, juste après J Balvin.

0: La musique latino de J Balvin, histoire de varier un petit peu les styles sur le 107.7.
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0: Et comme promis, nous retrouvons votre question d'autoroute avec la rédaction du 107.7.
2: Que se passe-t-il quand un contresens est détecté ou signalé ? Parce qu'ils peuvent entraîner des collisions frontales, les contresens deviennent immédiatement une priorité. Les explications avec Maud Bonnel de Vinci Autoroute.
3: Des boucles de comptage au sol permettent d'avoir une détection automatique des incidents et donc d'un sens inverse à la circulation normale.
2: En coulisses, tout doit alors aller très vite.
3: Ces alarmes se déclenchent dans un PC sécurité qui nous dit d'un fond sonore alarme contresens. Des opérateurs saisissent cette information dans une fiche dédiée contresens et qui va déclencher automatiquement des panneaux à message variable, alerter la radio, les forces de l'ordre et le patrouilleur pour être informé de ce contresens possible.
2: Les PC sécurité ferment également les entrées et barrières de péage pour retenir le trafic, le temps d'une autre procédure, la levée de doute.
3: Il faut absolument qu'on ait la validation ou des forces de l'ordre qui sont déjà sur place ou qu'on ait pu voir en caméra que le véhicule est reparti dans le bon sens. Tant qu'on n'a pas la fin de cette alerte, nous laissons toujours cet affichage et cette annonce par la radio. C'est vraiment les forces de l'ordre qui sont là pour aller vérifier que le conducteur est dans le bon sens ou pas.
2: En France, en 2022, 1200 contresens ont été détectés sur l'ensemble du réseau autoroutier.
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0: Merci de votre fidélité au 107.7. Retour au trafic dans quelques minutes. Je vous informe simplement que sur l'autoroute A20, si vous approchez de Montauban depuis Brive, il y a bien un chevreuil écrasé sur la voie la plus à gauche. C'est confirmé à l'instant. Vous serrez donc sur la droite et surtout vous ralentissez. Je compte sur vous. Une fois passé l'échangeur numéro 59 Caussade, une dizaine de kilomètres avant d'arriver sur le péage de Montauban Nord. Vanessa Paradis à suivre. Ce sera juste après Electric Light Orchestra avec Last Train to London.

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1: Merci de votre fidélité au 107.7. À 4h30, je vous retrouve pour un nouveau point détaillé afin d'évoquer le trafic sur le Grand Ouest du pays, toujours marqué par des pluies localement. En particulier si vous m'écoutez sur une partie du quart nord-ouest, près de Nantes, de la Vendée, des Deux-Sèvres ou encore d'ailleurs du Poitou-Charentes, hein, de manière générale, vous ralentissez bien sûr dans ces conditions et vous adaptez bien surtout vos distances de sécurité puisque vous le savez, les distances de freinage sont altérées dans ces conditions. À l'heure actuelle, vous avez toujours un accident en cours si vous m'écoutez sur l'autoroute A19 dans le sens Orléans et l'A10 vers Sens. Concrètement, vous arrivez en provenance de Paris ou bien d'Orléans peut-être, en direction du centre et de Sens. Attention kilomètre 111, un véhicule toujours arrêté sur bande d'arrêt d'urgence. Pas de gêne a priori direct aux voies de circulation. Pour autant, c'est suffisant pour ralentir et bien assurer la sécurité du patrouilleur et la vôtre évidemment, en respectant bien le corridor de sécurité. Et puis je vous rappelle que sur la 89 dans le sens Lyon vers Bordeaux, il y a toujours un véhicule accidenté sur l'aire de service Chavanon. C'est au kilomètre 288. Vous pouvez toujours vous arrêter pour vous stationner sur cette aire, mais vigilance hein, puisque vous allez certainement croiser ce véhicule à l'arrêt. Et puis d'ailleurs, non loin de cet événement, j'en termine par cette information qui nous emmène à Brive-la-Gaillarde, d'où vous m'écoutez sur l'autoroute A20 en direction de Toulouse. Dans ce sens de circulation, je vous rappelle la fermeture de la bifurcation vers la 89 direction Bordeaux. Pour récupérer la 89, vous quittez d'abord l'autoroute par l'échangeur Objat, puis empruntez le réseau secondaire avant de reprendre la 89 justement par l'échangeur numéro 19 Brive-Ouest.
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Merci de votre fidélité au 107.7. Vous avez eu raison de prendre la route à 7h puisque le trafic est toujours bien calme. Attention à ces gouttes de pluie toujours qui touchent localement une bonne partie de l'ouest du pays. Et puis vigilance également sur la 66 face à cet accident confirmé au kilomètre 5 à 66 que vous empruntez depuis l'autoroute à 61 en direction de l'Andorre. Vigilance, le patrouilleur Adrien se trouve sur les lieux. On y revient plus en détail dans le trafic de 4h45 juste après Saul et Charlie Winston qu'on écoute avec le titre Dusty Man. Et puis dans un instant, ce sera Aqua, Barbie Girl.

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0: Et ce titre planétaire de 1997 déjà, Barbie Girl, merci d'être présent sur le 107.7. Retour au trafic dans 30 secondes.
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0: Merci d'être à l'écoute du 107.7. Attention, toujours à ces pluies. J'en appelle à votre vigilance. Si vous m'écoutez sur une partie, disons, du quart nord-ouest et du centre du pays, je pense à vous particulièrement qui circulez, par exemple, sur l'axe A28 entre Alençon et Le Mans, avec ces pluies qui tombent également légèrement plus au sud, du côté de Tours, sur l'autoroute A10. A10 que vous empruntez également en direction de la Vienne et des Deux-Sèvres, également touchés par les pluies. Vous l'avez compris, donc toujours une bonne partie du Grand Ouest sous les gouttes. Attention à adapter bien votre conduite, s'il vous plaît, réduisez votre vitesse. Je vous le rappelle, le code de la route, vous l'impose 110 km/h au lieu de 130 et 100 km/h sur les axes limités à 110. Du côté des ralentissements, quant à votre trajet, ils sont au nombre de 2 à 7 heures avec des accidents. C'est bien confirmé. Tout d'abord sur les voies de l'autoroute A19. Direction le Loiret, vous circulez non loin d'Orléans sur la 19 que vous avez rejoint depuis l'autoroute A10. En direction de Sens, il y a toujours un véhicule en cours de dépannage sur bande d'arrêt d'urgence au kilomètre 111. Vous devez bien respecter le corridor de sécurité, c'est-à-dire vous décaler le plus possible afin de permettre le dépannage du véhicule en toute sécurité. Kilomètre 111, une dizaine de kilomètres avant l'échangeur numéro 7 Pithiviers. Et puis autre accident dans un secteur tout autre cette fois, direction les voies de l'A66, direction la Haute-Garonne au sud de Toulouse. Vous avez emprunté cet axe depuis l'autoroute A61. Vous m'écoutez peut-être en provenance de Toulouse ou de Narbonne. Quoi qu'il en soit, kilomètre 5, c'est au départ de la 66. Attention, puisqu'un accident est bien confirmé dans ce secteur, il y a du monde sur place en intervention. Donc vous ralentissez bien, on est à les 200 mètres à peine avant d'arriver sur l'échangeur numéro 1, Nayou. Dans un instant, nous retrouvons Thierry Chaise pour votre rendez-vous cinéma. C'est à voir. Le rédacteur en chef du magazine Première a sélectionné 2 films espagnols à voir absolument cette semaine, dont un film d'horreur. Les détails juste après Kim Wilde.

0: C'est l'heure de C'est à voir, votre rendez-vous cinéma. Yvan Mouton est avec Thierry Chaise, rédacteur en chef de Première, pour sa sélection de la semaine.
1: Et ça faisait longtemps que Thierry Chaise ne nous avait pas entraîné dans son film de genre préféré, c'est-à-dire L'épouvante et l'horreur. Le film s'intitule Okoum, Thierry.
2: Ah, si vous aimez Shining.
1: On adore Shining,
2: vous
1: évidemment.
2: Vous allez retrouver quelques petits points communs dans l'histoire de cet écrivain, qu'on sent plein d'inspiration, et qui s'installe dans un hôtel au cœur de l'Irlande, où vraiment, en rentrant, on se dit, il va se passer des choses.
3: Sachez que par ici, il y a bien des dangers qui vous guettent. Un des membres du personnel a disparu. Et la suite nuptiale, vous l'avez fouillée ? Elle est fermée à clé, tout le temps.
2: Il va évidemment tomber sur des phénomènes paranormaux et vouloir aller dans une pièce où on lui dit il faut surtout pas aller dans cette pièce.
1: Et oui, c'est le ressort, l'un des ressorts principaux des films d'horreur.
2: Ce qui est très réussi, c'est qu'il y a très peu de ce qu'on appelle les jumpscares, c'est-à-dire des choses qui sont juste faites pour faire sursauter. C'est magnifiquement mis en scène. Et puis il y a Adam Scott qui joue le rôle principal, qui est pareil, dément, parce que lorsqu'on fait de l'horreur, on a tendance parfois à grimacer. Là, pas du tout. C'est vraiment un film d'atmosphère qui fait peur, mais c'est pas du tout gore, c'est pas du tout sanglant, c'est juste, si vous avez envie d'être effrayé, allez-y.
1: Comment vous dites les ressorts là, qui font peur?
2: Les jumpscares. Jumpscare. On saute, scare, j'ai peur.
1: Oh, formidable. Votre deuxième choix est beaucoup moins effrayant. Néanmoins, il pose une question importante. Comment assurer son rôle de mère quand on est sourde de naissance? C'est un film espagnol qui s'intitule Sorda.
2: Oui, il a remporté quasiment un nombre assez incroyable de prix au Goya, qui sont l'équivalent des Césars espagnols. Et c'est vrai que c'est un film passionnant, inspiré à la réalisatrice, je crois, par sa sœur, et on sent que c'est du vécu. En effet, c'est une jeune femme sourde qui est en couple avec un monsieur entendant, et leur enfant ne sera pas sourd. Ce qui est plutôt une bonne nouvelle pour tout le monde, sauf que quelle place peut avoir cette femme à l'intérieur? Comment sauver sa famille? Comment s'attacher à cet enfant? Et vraiment, c'est un vrai film de personnages qui, c'est pas juste quelque chose de didactique ou un film à sujet. Et on est totalement ému dans ce processus qui est assez long et où en effet il n'y a pas de bon et de méchant. Il y a juste qu'est-ce qu'on fait face à cette réalité compliquée. Le film le raconte vraiment magnifiquement.
1: Donc nous avons ce très beau film espagnol Sorda et le film d'horreur que vous nous avez très très bien vendu qui s'intitule Okoum. Les deux films sont en salle cette semaine, à retrouver évidemment dans le magazine Première et sur première.fr.
0: 4h53, je vous retrouve dans un instant pour l'actualité à 5h, suivi de la météo et d'un retour détaillé au trafic. Toujours de bonnes conditions de circulation sur le Grand Ouest, si l'on excepte cette pluie, bien sûr, qui vous contraint à ralentir votre vitesse. Bon courage si vous circulez dans ces conditions. Voici Elena pour la musique, suivi de Stereophonics.

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1: Bonjour à tous. L'Iran a transmis hier aux États-Unis une nouvelle proposition d'accord pour régler le conflit au Moyen-Orient. Donald Trump affirme en retour qu'il n'envisage pas d'accepter cette dernière en l'état, qui viserait à mettre un terme à la guerre sous 30 jours, selon des agences de presse iraniennes. Hier, Téhéran a prévenu que la balle est dans le camp des États-Unis pour reprendre la guerre ou choisir la voie de la diplomatie. Hier, Donald Trump a également annoncé que les États-Unis vont retirer bien plus que 5000 soldats américains stationnés en Allemagne. Washington avait prévenu d'un retrait de ses troupes en réaction aux propos du chancelier allemand Friedrich Merz, selon qui les États-Unis n'ont visiblement aucune stratégie en Iran. Fin de citation. En France, Yael Braun-Pivet rejette l'hypothèse d'une candidature à la présidentielle 2027. Dans une interview au Parisien, la présidente de l'Assemblée nationale se dit disponible pour parler du fond et appelle à bâtir une majorité présidentielle autour du socle commun. Elle approuve également un vote du budget 2027 par 49-3 pour raccourcir les débats avant la présidentielle. Et puis Sarah El-Haïry porte plainte pour menaces en ligne. La haute commissaire à l'enfance a été interpellée directement par un message sur le forum garçon.net, une plateforme qu'elle avait signalée à la justice pour être un lieu de contact entre des pédocriminels. Le sport, en rugby, le RC Toulon a échoué de peu dans sa quête de finale de Champions Cup. Les Varois se sont inclinés hier en demi-finale 29-25 sur la pelouse des Irlandais du Leinster. Place cet après-midi à l'autre demi-finale, le champion d'Europe en titre Bordeaux-Bègles reçoit les Anglais de Bafs à 16h. Enfin, en basket, qualification cette nuit de Philadelphie pour les demi-finales de la conférence Est de la NBA. Les Sixers ont remporté à Boston le match 7 décisif de leur premier tour, 109-100. Hier, les Lakers de Los Angeles ont également assuré leur place en demi-finale de conférence à l'Ouest, emmenés par un LeBron James de gala à 28 points. 5h passées de 2 minutes, vous êtes bien sur le 107.7. L'actualité revient dans une heure. Pour l'heure, place à vos conditions de circulation. C'est juste après votre météo. La météo de ce dimanche, à nouveau largement marquée par les pluies et les orages sur le grand ouest du pays, en particulier sur la Nouvelle-Aquitaine, touchée par des éclairs sur l'ensemble de ce secteur dans la matinée. À l'intérieur des terres, un petit peu moins d'éclairs, mais des pluies en continu tout au long de la journée. Et puis dans l'après-midi, la situation va se dégrader avec un renforcement des orages depuis l'Île-de-France jusqu'au sud. Quelques rares éclaircies à signaler du côté de l'Occitanie et de la pointe nord-ouest. Les maximales côté température, comptez 17 degrés à Alençon, 18 à Nantes, 21 à Bordeaux ou encore 19 à Paris.
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1: Merci de votre fidélité au 107.7. Quelques accidents à signaler dans ce point trafic de 5h03. Trois très précisément. Tout d'abord sur l'autoroute A11 que vous empruntez depuis Paris direct.

0: il y a toujours des cônes de signalisation pour neutraliser la bande d'arrêt d'urgence puisqu'un véhicule est en train d'être dépanné. Attention donc, kilomètre 111, à bien respecter le corridor de sécurité pour assurer justement la sécurité du patrouilleur Emmanuel. Et puis, dernière zone de vigilance toute particulière, elle nous emmène sur l'A66. Je vous rejoins cette fois-ci beaucoup plus au sud du territoire. Vous circulez depuis Toulouse, peut-être depuis Narbonne, sur l'autoroute A61, et vous empruntez l'A66. Attention au départ de cette autoroute, kilomètre 5. Un accident est bien confirmé dans ce secteur. Il y a du monde en intervention autour de l'échangeur numéro 1 Nayou, l'A66 que vous empruntez en direction d'Andorre et de l'Espagne. Vigilance donc autour de cet échangeur numéro 1. Partout ailleurs, pas de difficulté au trafic. Je vous rappelle simplement que sur l'autoroute A20 à Brive-la-Gaillarde, si vous circulez sur l'A20 justement en direction de Toulouse, eh bien dans ce sens, la bretelle de liaison qui permet d'emprunter l'A89 direction Bordeaux est fermée. C'est au kilomètre 185 de l'autoroute. À autoroute A89 que vous retrouvez après un bref passage par le réseau secondaire. Le mieux pour vous, c'est de quitter d'abord l'A20 par l'échangeur 50 Objat.
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1: 5h15, retour à vos conditions de circulation détaillées sur le 107.7, marqué par deux accidents sur le grand ouest du pays. Le premier, nous conduit toujours sur les voies de la 11 que vous empruntez depuis Paris en direction de l'ouest, peut-être de la Bretagne et Rennes ou encore de Nantes. En tout cas, une fois passé la barrière de péage de Saint-Arnoult-en-Yvelines, donc vraiment au départ de l'autoroute A11, kilomètre 29, vous devez toujours serrer sur la gauche puisque la voie droite est neutralisée car un véhicule est en train d'y être dépanné. Vous allez apercevoir bien sûr le patrouilleur, l'homme en jaune et son véhicule muni de gyrophares pour vous prévenir de cet accident. Merci de bien ralentir à son approche et encore une fois respecter le corridor de sécurité, c'est-à-dire vous décaler au plus sur le côté afin d'assurer la sécurité du dépannage. Et puis autre accident qui nous emmène beaucoup plus au sud sur les voies de l'autoroute A66. Vous m'écoutez en provenance de Toulouse ou de Narbonne et vous empruntez cette autoroute en direction de Andorre, au kilomètre 5. Je vous rappelle qu'un accident s'est produit. Il y a toujours du monde en intervention à hauteur de la barrière de péage de Nayou. Vigilance, là aussi, pour assurer la sécurité de tous les intervenants. Et puis, une dernière information qui nous emmène non loin de Montauban. Vous circulez sur l'autoroute A20, depuis Montauban, direction la Corrèze et Brive, kilomètre 353. Un véhicule aussi en cours de dépannage sur bande d'arrêt d'urgence. Là aussi, il faut ralentir entre les échangeurs Cahors Sud et Cahors Nord, d'ailleurs tout près de l'échangeur numéro 57, Cahors Nord. Et puis Brive, justement, où j'en profite pour vous rappeler que à Brive, très précisément, sur l'autoroute A20 en direction de Toulouse, dans ce sens, la bretelle de liaison qui permet de rejoindre la 89 en direction de Bordeaux est fermée pour y réaliser des travaux. La solution pour récupérer la 89, c'est de quitter l'autoroute par l'échangeur Obja, puis emprunter le réseau secondaire avant de reprendre votre trajet par l'entrée numéro 19, Brive Ouest. Vous trouvez peut-être qu'il est difficile de se garer en ville. Eh bien, ce n'est peut-être qu'un début, puisque des milliers de places doivent être supprimées dans tout le pays d'ici la fin de l'année. On en parle dans un instant dans votre Mobilimag sur le 107.7, juste après Skip the Use.

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1: Notre Mobilimag, c'est en partenariat avec Roule Média et je suis, comme toutes les semaines, avec Marine Madelmont de la rédaction. Bonjour Marine.
2: Bonjour Sébastien.
1: Se garer en ville est déjà un véritable casse-tête dans de très nombreuses agglomérations et ça ne va pas s'arranger. D'ici la fin de l'année, des milliers de places de stationnement vont disparaître.
2: Et oui, vous avez raison, en 2026, les voitures garées juste avant les passages piétons, c'est terminé. D'ici au 31 décembre de cette année, donc, les communes devront supprimer tout stationnement sur les 5 mètres qui précèdent chaque passage clouté. Résultat, moins de place pour les automobilistes, mais une visibilité largement améliorée pour les piétons et donc forcément moins d'accidents.
1: D'où sort exactement cette mesure? On ne l'avait pas vu venir, Marine.
2: Alors, cette mesure, en fait, elle ne date pas d'hier. Cette obligation figure dans la loi d'orientation des mobilités, la fameuse loi LOM, vous en avez peut-être entendu parler, votée fin 2019. Les communes disposaient de plusieurs années pour se mettre en conformité, mais le compte à rebours touche bientôt à sa fin, puisque la date butoir approche. À la fin de l'année, toutes les traversées piétonnes devront être dégagées sur 5 mètres en amont.
1: Alors qu'on manque déjà de places de stationnement, quel est le but précis, Marine, de ces suppressions de places?
2: Eh bien, tout est une question de visibilité. Une voiture garée trop près du passage piéton crée un véritable mur visuel. Le conducteur ne voit pas le piéton qui s'avance et le piéton ne voit pas le véhicule qui arrive. Bref, à 30 km/h, une voiture a besoin d'environ 13 mètres pour s'arrêter sur une route sèche. Donc libérer ces 5 mètres permet de gagner plus d'un mètre et demi de champ de vision quand même.
1: Et on imagine notamment pour les enfants qui sont bas et qui sont souvent cachés par ces véhicules. La suppression de ces places de stationnement tout près des passages piétons, une des nouveautés 2026 à découvrir sur votre site media.roule.fr. À très bientôt Marine.
2: À bientôt Sébastien.
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0: Bon réveil à l'écoute du 107.7 et très belle route, surtout en ce dimanche matin. Je vous retrouve à 5h30 pour un nouveau point détaillé sur vos conditions de circulation. Toujours marqué par cette pluie, évidemment, sur une partie du Grand Ouest. En attendant, Maureen Vallette et Nirvana, tout de suite un très beau programme musical sur le 107.7.

0: ce 1er janvier.
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2: Vous êtes bien sur le 107.7 pour évoquer vos conditions de circulation sur le grand ouest du pays. Toujours deux accidents à cette heure dans des secteurs bien différents. Le premier, non loin de Paris sur l'autoroute A11, vous avez emprunté cet axe en direction de l'ouest du pays à l'approche de Chartres. Attention, kilomètre 29 très précisément. Un véhicule toujours arrêté sur la voie de droite. Vous ne circulez ni sur voie droite ni sur bande d'arrêt d'urgence. Conséquence, vous serrez bien sur la gauche au kilomètre 29. C'est quelques kilomètres avant d'arriver sur l'échangeur numéro 1 à Bly. Attention encore une fois aux patrouilleurs actuellement en intervention pour ainsi porter secours à la personne arrêtée sur la voie. Et puis, deuxième accident, beaucoup plus au sud, sur l'autoroute A66 que vous avez rejoint depuis la 61 en provenance de Toulouse ou de Narbonne. Attention, kilomètre 5 de l'autoroute avec toujours cet accident autour de l'échangeur numéro 1 Nayou. Il y a du monde en intervention sur place, les forces de l'ordre, les secours notamment. Donc levez bien le pied s'il vous plaît, vigilance pour assurer la sécurité de tous les intervenants. Partout ailleurs, aucune difficulté au trafic, j'entends par là pas d'accidents ou encore d'animaux aperçus près des voies de circulation ou encore d'obstacles sur votre chaussée. Toujours de la pluie qui vous touche localement sur une bonne partie du grand ouest du pays. Des conditions humides qui vous contraignent, vous le savez, à ralentir votre vitesse. Je compte sur vous également pour bien adapter vos distances de sécurité, puisque je vous le rappelle, les distances de freinage sont également altérées dans ces conditions.
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La musique de Broken Back pour vous accompagner sur la route à 5h passées de 38 minutes. Ça se passe toujours très bien sur les autoroutes du Grand Ouest, si l'on accepte toujours ces pluies localement qui vous contraignent à ralentir votre vitesse. Vous le savez bien sûr, 110 km/h au lieu de 130 ou encore 100 au lieu de 110, je vous le rappelle. Retour détaillé à vos conditions de circulation dans quelques minutes. Vous restez bien en notre compagnie. Ce sera juste après la musique de Stromae et de Maeva.

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1: Merci de votre fidélité au 107.7. 5 heures passées de 44 minutes et toujours deux accidents à vous signaler sur les autoroutes du Grand Ouest. La suite et la fin d'un accident sur les voies de la 11 que vous empruntez depuis Paris en direction de Nantes et de l'Ouest. Kilomètre 29, il y avait un véhicule présent sur la voie de droite il y a quelques minutes. Véhicule qui vient d'être dépanné, mais la voie droite et la bande d'arrêt d'urgence sont toujours neutralisées à ce kilomètre 29 afin de retirer les cônes de signalisation mis sur place pour votre sécurité. Donc attention, vous ralentissez bien s'il vous plaît à proximité de cet événement, d'autant plus que j'aperçois sur les caméras le patrouilleur en intervention sur la chaussée. Donc encore une fois, la plus grande des prudences pour sa sécurité. C'est 3 km très précisément avant l'échangeur numéro 1 à Bly. Et puis autre accident, beaucoup plus au sud, cette fois-ci sur l'A66 que vous empruntez depuis Andorre en direction de Toulouse et de Montpellier, kilomètre 5 de l'autoroute. Un accident qui nous était signalé dans l'autre sens de circulation il y a quelques minutes. Cette fois-ci, l'information m'est confirmée en direction de l'autoroute A61. Donc attention, quelques kilomètres avant la bifurcation depuis la 66. Vigilance, puisque donc c'est un accident a eu lieu dans ce secteur et il y a du monde en intervention, donc vous levez bien le pied pour leur sécurité. Quel que soit le secteur que vous empruntez sur le Grand Ouest, eh bien vous êtes touché localement par des pluies. Des conditions toujours qui vous contraignent à réduire votre vitesse, comme vous le rappelle Pierre Collet, formateur conduite poids lourd à Avignon.
2: Le principe de précaution, dès qu'il y a quelque chose d'inhabituel, on doit lever le pied. C'est le bon sens. Les voitures ont une obligation de descendre à 110 km/h sur l'autoroute. Aujourd'hui, cette limitation n'existe pas sur les poids lourds. Il n'y a juste que le bon sens qui fait que normalement on doit lever un petit peu le pied.
1: Et j'en termine avec cet incendie signalé non loin des voies de l'A85 que vous empruntez entre Vierzon et Angers, kilomètre 69, à une vingtaine de kilomètres de Saumur comme de Tours. Vous ne cédez pas à la curiosité, je compte sur vous. Incendie signalé à 8 kilomètres de la barrière de péage de Restigné. Encore une fois, quelle que soit votre destination, attention à ne pas céder à la curiosité face à cet événement. La patrouilleuse Cindy se rend sur place. Dans un instant, Play Replay, vous avez certainement entendu parler de la Casa des Papels. Eh bien, l'un de ces personnages emblématiques est de retour dans la saison 2 du spin-off de la série Berlin et la Dame à l'Hermine. Un nouveau braquage se profile, cette fois direction Séville. Vous saurez tout juste après Donna Summer.

0: c'est l'heure de Play Replay sur le 107.7 et aujourd'hui Mathilde Ferrière nous parle de Berlin et la Dame à l'Hermine, la saison 2 du spin-off de la Casa des Papel, centré sur Berlin, un personnage aussi charismatique qu'imprévisible.
1: Séville, un beau décor pour réfléchir au prochain cas sans toute quiétude.
2: Il y a des personnages qu'on n'oublie pas, et Berlin en fait partie.
3: J'admire votre talent. J'ai une proposition. J'aimerais que vous voliez pour moi un tableau de Léonard de Vinci, La Dame à l'Hermine.
2: Netflix dévoile Berlin et La Dame à l'Hermine, un nouveau chapitre très attendu de l'univers de la série La Casa des Papel. Après Paris, la série change de décor et s'installe à Séville. Un nouveau lieu, une nouvelle équipe et un plan aussi élégant que risqué.
4: T'es devenu fou ?
5: Tu as dit oui ?
6: Non, j'ai pas non plus dit oui. J'ai dit qu'il fallait que j'y réfléchisse.
4: Tu vas nous embarquer dans un plan aussi confus qu'hasardeux par orgueil.
7: Comment savoir si je peux te faire confiance ?
8: Ça, tu le sauras jamais, mais tu pourras le ressentir.
2: Au centre du récit, un objectif mystérieux. Des alliances fragiles et Berlin, plus que jamais maître du tempo. Entre jeu de dupes, rapport de force et décisions irréversibles, la série explore une autre facette du personnage sans jamais lever complètement le voile.
9: Préparez-vous, ça va être l'opération la plus extraordinaire de toute l'histoire.
10: J'espère que vous êtes prêts, c'est l'heure du lever de rideau.
2: Berlin et la Dame à l'Hermine, une nouvelle partie s'ouvre et comme souvent avec Berlin, rien ne se passe jamais comme prévu. Série à retrouver dès le 15 mai sur Netflix.
0: 5h52, merci de votre fidélité au 107.7. Rendez-vous à 6h pour l'actualité, la météo et un retour au trafic, à l'issue duquel j'aurai le plaisir de laisser la main à deux excellents copilotes, j'ai nommé Yoko Trigallo et Corentin Nadjarlegui qui prendront le relais sur le grand ouest du pays. Attention tout de même à cette heure si vous m'écoutez sur l'autoroute A87 depuis La Roche-sur-Yon vers Angers. Je vous rappelle qu'au kilomètre 55, un animal écrasé se trouve sur les voies de circulation, potentiellement la voie de gauche. Vous serrez bien sur la droite et surtout vous ralentissez dans le secteur de Cholet. Voici Zaoui et Stéphane pour la musique.

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1: Bonjour à tous. Donald Trump affirme que Téhéran a transmis une nouvelle proposition à Washington pour régler le conflit au Moyen-Orient. Un plan difficilement acceptable pour l'heure, selon les dires du président américain. Alors que l'Iran s'est dit prêt à reprendre la guerre si Washington exclut la voie des pourparlers, des médias iraniens affirment que la proposition aurait pour but de mettre un terme aux hostilités d'ici un mois. Et puis, toujours au Moyen-Orient, des frappes israéliennes à destination du Hezbollah ont fait au moins 3 morts hier dans le sud Liban. L'actualité internationale marquée aussi par la crise entre Cuba et les États-Unis. Le président cubain Miguel Díaz-Canel en appelle au soutien de la communauté internationale après la dernière menace de Donald Trump de prendre le contrôle de l'île. Hier, le président américain a annoncé un nouveau durcissement des sanctions contre Cuba qu'il qualifie de menace extraordinaire pour les États-Unis. En France, au moins 20 000 personnes ont déjà pris part à la rave party illégale sur un terrain militaire près de Bourges. Les autorités alertent toujours sur un risque de munitions non explosées au sol, alors qu'un obus a été découvert hier à proximité du site. 600 gendarmes sont toujours mobilisés pour sécuriser l'événement. Et puis toujours en France, Yael Braun-Pivet rejette l'hypothèse d'une candidature à la présidentielle 2027. Dans une interview aux Parisiens, la présidente de l'Assemblée nationale se dit disponible pour parler du fond et appelle à bâtir une majorité autour du socle commun. On termine avec le sport. En football, qualification pour la finale de la Ligue des Champions de l'Olympique Lyonnais féminin. Les Lyonnaises ont battu hier Arsenal 3-1 en demi-finale retour. Elles défieront en finale le FC Barcelone ou le Bayern Munich pour tenter d'empocher un 9e sacre européen. Enfin, en Formule 1, l'Italien Kimi Antonelli, s'élancera ce soir depuis la pole position au Grand Prix de Miami. Le pilote Mercedes, actuel leader du classement pilote, a réalisé le meilleur temps des qualifications devant Max Verstappen et Charles Leclerc. Merci de votre fidélité au 107.7, il est 6h02. L'actualité dans une heure vous sera présentée par Corentin Nadjarlegui. Pour l'heure, vos conditions de circulation, c'est dans un instant et ce sera juste après votre météo.
2: Merci. Merci beaucoup Julien et pas Corentin. On va passer en effet à la météo avec le début de la journée, des orages et de la pluie dans le sud-ouest du pays. Ce matin, du nord Aquitaine à la Normandie jusqu'au centre et Hauts-de-France en passant par la région parisienne, le temps est gris et passagèrement pluvieux. Quelques orages donc peuvent éclater localement. Dès le début de l'après-midi, le temps va redevenir lourd des Pyrénées aux côtes de la Manche et à la frontière belge avec de nombreux orages et des averses parfois accompagnées de grêles. Et au fil des heures, ces averses orageuses s'étendent vers l'ouest de la Bourgogne, de l'Auvergne et de Midi-Pyrénées. Le littoral atlantique est plus épargné. Et puis du pourtour méditerranéen en Grand Est, le temps reste plus calme et bien nuageux. Quelques gouttes ne sont pas exclues. Côté Mercure ce matin, comptez 14 à Brest, 15 à Rodez, 17 à Bordeaux, 18 à Biarritz et Carcassonne, 19 à Toulouse et 20 degrés à Perpignan. Les maximales sont en baisse, notamment sur la moitié nord avec 16 à 21 degrés. Encore 25 degrés sur l'Alsace et ailleurs, on attend entre 19 et 24.
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2: 6h passées de 3 minutes et dans l'ensemble ça se passe bien pour le moment. Pas de difficultés particulières à vous signaler si vous empruntez la 63, la 64 ou encore la 89. Si ce n'est que sur ces trois axes-là, il y a déjà de la pluie comme je vous l'annonçais dans la météo. Donc forcément il faut prendre en compte ce paramètre. Et modifier votre conduite.

0: Le patrouilleur Damien est sur place en ce moment, mais pas de grosses difficultés parce que vous avez toujours les deux voies pour passer dans ce secteur. Voilà tout ce que j'ai à vous dire à 6h passé de 4 minutes.
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0: Vous écoutez le 107.7 et on commence avec Katy Perry ce début de dimanche matin.

Vous écoutez le 107.7 et c'était Taylor Swift à l'instant. On poursuit la route en musique et on se retrouve à 6h15 pour le point sur vos conditions de circulation. Et ça roule bien en ce moment dans le sud-ouest du pays. Il faut simplement composer avec la pluie. Ce sera juste après Joyce Jonathan.

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1: 6h15, le point sur vos conditions de circulation dans le sud-ouest du pays, que ce soit en Occitanie ou en Nouvelle-Aquitaine. Je regarde comment ça se passe sur la route pour vous. Et en ce moment, eh bien, dans l'ensemble, il n'y a pas de difficulté particulière à vous signaler, à part au bord des voies de la 66 pour vous qui roulez depuis l'Andorre en direction de Toulouse et de Montpellier. Un accident qui s'est produit au-delà de la bande d'arrêt d'urgence. Et après la sortie 1 pour Neyou, il y a notamment du monde sur la bande d'arrêt d'urgence et également sur la voie de droite. Le dépanneur est arrivé et par conséquent, vous ne circulez que sur la voie de gauche au niveau du kilomètre 5, mais c'est la seule information à prendre en compte, sinon partout ailleurs. C'est un trafic fluide qui vous attend et en ce moment, aujourd'hui en tout cas, c'est le drapeau vert dans le sens des départs, mais orange pour les retours dans le Grand Ouest. Le trafic sera plus dense cet après-midi jusqu'en début de soirée avec les axes de la moitié nord qui seront particulièrement empruntés et des difficultés également attendues sur l'autoroute A10 qui pourrait se prolonger jusqu'à tard dans la soirée. Christina Aguilera s'installe sur le siège passager pour vous accompagner faire la route à vos côtés. Je vous donne rendez-vous au plus tard à 6h30.

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1: On change d'ambiance avec Jamiroquai tout de suite, suivi de Jungle. L'infotrafic revient juste après.

0: C'était Jungle à l'instant sur le 107.7. Il est 6h29 et c'est l'heure de passer à vos conditions de circulation.
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0: 6h30 et soyez rassurés puisqu'il n'y a qu'une seule zone où il y a un incident et qui pourrait gêner votre circulation puisque vous n'avez plus qu'une voie au lieu de deux. C'est sur l'autoroute A66 lorsque vous arrivez d'Andorre et que vous circulez en direction de Toulouse et de Montpellier au niveau du kilomètre 5, hein, donc juste après la sortie une Neyou, vous quittez tout juste justement le secteur... Vous arrivez plutôt dans le secteur de Toulouse et il y a dans ce secteur-là une voiture qui a donc terminé sa route sur le bas-côté. Le dépanneur est sur place en ce moment même et pour garantir la sécurité justement du dépanneur, du patrouilleur, de la personne avec son véhicule, eh bien la voie de droite a été neutralisée en plus de la bande d'arrêt d'urgence. Donc c'est pour cela que vous ne passez que sur la voie de gauche. Mis à part ça, sachez que partout ailleurs ça roule très bien. Il faut simplement être vigilant parce que les chaussées sont détrempées à cause de la pluie qui tombe et qui ne va pas s'arrêter tout de suite. Donc il faut vraiment adapter votre vitesse et augmenter les distances de sécurité aussi.
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0: Dans un instant, votre rendez-vous conso et nous allons reparler des compléments santé, complémentaires santé. Malgré le gel des tarifs prévus par la loi, les hausses de cotisations ont explosé. Selon notre partenaire, l'association Que Choisir Ensemble, vous l'entendrez, ce sera juste après MC Solar. 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

0: Et de la musique pour continuer votre trajet, ce sera juste après ça. Votre rendez-vous conso, c'est maintenant. Charles Dodon est avec Benjamin Rocher de l'association Que Choisir Ensemble.
1: Bonjour Benjamin Rocher.
2: Bonjour.
1: C'était attendu et ça se confirme. Malgré l'interdiction, les mutuelles santé ont bien augmenté leurs tarifs cette année.
2: Oui, à Que Choisir Ensemble, nous avons effectué un appel à témoignages sur les cotisations 2026 à partir du mois de janvier. On a eu plus de 4000 réponses et c'est sans appel. Environ 98% des répondants indiquent avoir subi une hausse de cotisation des mutuelles pour la 2026.
1: Et en plus, on ne parle pas d'une hausse de quelques euros.
2: Non, pas du tout. C'est une hausse qui peut être très importante selon les profils. En moyenne, elle est de 106 euros annuels, ce qui n'est quand même pas rien si on compare aux augmentations des années précédentes. Et c'est effectivement un problème pour certains profils. Alors, notre appel à témoignage a beaucoup concerné les retraités. Notre moyenne d'âge était de 66 ans. Et c'est normal, puisque c'est cette catégorie d'âge qui paye sa complémentaire santé à 100%, puisqu'il n'y a plus de prise en charge par l'employeur.
1: Et l'association Que Choisir Ensemble avait appelé d'ailleurs les assurés à contester la hausse des tarifs, ça n'a pas fonctionné.
2: Alors, dans une petite minorité de cas, en fait, ça a fonctionné. À peu près 8% de nos répondants indiquent avoir eu une régularisation a posteriori. Après, ce qu'il faut savoir, c'est qu'on ne peut pas distinguer s'il s'agit d'un gel total des cotisations ou bien d'un simple geste commercial de la part de l'assureur, en fait. Mais ça montre une chose, ça montre que quand la mutuelle veut geler ou effectuer un geste commercial, elle peut le faire.
1: Et Benjamin, que va-t-il se passer dans les prochaines semaines? Est-ce qu'on peut imaginer un véritable gel des tarifs, éventuellement un remboursement ou on ne sait pas du tout?
2: Alors, le gouvernement qui avait mis, on va dire, peu d'empressement à faire appliquer la loi a finalement saisi pour avis le Conseil d'État qui a 2 mois pour rendre sa décision. Donc, d'ici l'été, on devrait avoir un avis juridique du Conseil d'État qui tranchera si oui ou non le gel des tarifs est applicable. Et à partir de là, en fonction de la réponse donnée, il pourrait y avoir soit une application du gel et donc une obligation peut-être, nous l'espérons, à Que Choisir Ensemble, de remboursement des sommes trop perçues, soit malheureusement le gel est déclaré inapplicable et du coup les complémentaires santé auront bien l'autorisation d'augmenter pour 2026.
1: La quasi-totalité des mutuelles ne respecte donc pas le gel des tarifs pour 2026 en attendant peut-être une décision à venir du Conseil d'État. Merci Benjamin Rocher.
2: Merci à vous.
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1: 7h moins le quart, tout pile, comment ça se passe si vous êtes en ce moment au départ d'un long trajet dans le sud-ouest du pays, si vous avez quelques minutes à faire sur les autoroutes de l'Occitanie ou de la Nouvelle-Aquitaine, eh bien notez qu'en ce moment il n'y a absolument pas de difficulté, par exemple du côté de l'A63 sur le réseau Atlante, si vous roulez en direction de l'Espagne par exemple, ça se passe aussi très très bien sur l'autoroute A64 ou encore sur l'A89. Alors seul paramètre à prendre en compte, c'est la pluie qui s'est invité depuis ce matin et qui va continuer de tomber tout au long de la journée, donc forcément ça doit vous obliger à adapter votre conduite. Et puis si vous empruntez la 66, vous êtes vraiment presque à l'arrivée à Toulouse lorsque vous arrivez d'Andorre, kilomètre 5, et là vous n'avez qu'une voie pour passer au lieu de deux parce qu'il y a une voiture qui était tombée dans le bas-côté. Alors là, la bonne nouvelle c'est que le dépanneur a pu extraire ce véhicule, il va devoir ensuite le charger sur sa remorque, donc ça risque de prendre encore un petit peu de temps, mais il y a du monde sur place, c'est notamment le patrouilleur en protection, donc merci de faire attention dans ce secteur-là, kilomètre 5, après la sortie 1 pour Nayou. Elephants tout de suite, suivi de Vernis Rouge, c'est une nouveauté, ça s'appelle La Fille, et on se reparle à 7h après le flash d'actualité.

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1: Face No More avec Easy, l'infotrafic de retour à 7h.

Claudio Capéo, qu'est-ce qu'il me restera sur le 107.7? Il est 6h57. Attention aux chevreuils qui sont de sortie, notamment sur la 64, kilomètre 32, mais également sur la 89, au kilomètre 58. Soyez prudents dans les deux sens de circulation à chaque fois. Les Black Eyed Peas pour terminer cette heure musique.

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1: Bonjour à toutes et à tous. La balle est dans le camp des États-Unis, estime l'Iran. Après une nouvelle semaine peu fructueuse dans le balai diplomatique autour de la situation au Moyen-Orient, la Maison-Blanche devrait étudier une nouvelle proposition de Téhéran en la matière. C'est son locataire Donald Trump qui l'a annoncé hier sur son réseau social Truth, alors qu'il a rejeté la précédente en début de semaine. Je ne peux pas m'imaginer que ce nouveau plan de paix soit acceptable, a indiqué le président américain qui a jugé que les Iraniens n'ont pas encore payé un prix suffisant. Sébastien Lecornu appelle Total Energy à un plafonnement généreux des prix à la pompe dans une interview à la Tribune dimanche. Le Premier ministre avait salué avant-hier la volonté affichée par le géant pétrogazier de fixer une limite de l'ordre d'1,99€ pour l'essence et 2,25€ pour les utilisateurs du diesel. Sébastien Lecornu encourage par ailleurs le groupe à reverser les super profits réalisés grâce à la flambée des cours du brut, alors que Total a affiché des bénéfices en très forte hausse au premier trimestre. En bref, une fête sans accroc et des participants en nombre au Technival de Bourges. La Free Party réunit toujours plus de 20 000 personnes sur un large terrain militaire, a indiqué la préfecture du Cher. Des fêtards qui entendent bien protester contre le durcissement de la législation à l'égard de ces rassemblements illégaux. Un mot de sport, Lyonnaise rime avec à l'aise à domicile en demi-finale. Retour de Ligue des Champions de football féminin. La victoire n'était pas une option après avoir été malmenée la semaine dernière. Wendy Renard et ses coéquipières ont su réagir, s'imposant 3-1 hier soir face à Arsenal. Elles attendent de connaître leur ultime adversaire, soit le FC Barcelone, soit le Bayern Munich. Et puis pour rester sur des notes de ballon rond chez les messieurs, soirée poussive dans le haut du classement. Le leader parisien de la Ligue 1 s'est contenté d'un score de parité, 2-2 contre Lorient, tout comme son dauphin Lensois qui a dû encaisser le but de l'égalisation de l'OGC Nice en toute fin de match. Score final 1-1. Et nouvelle désillusion pour l'Olympique de Marseille après cette défaite 3-0 infligée par le FC Nantes. Marseille qui reste à la 7e place. 7h02, vous êtes bien sur le 107.7. Restez bien branchés. Tout de suite, on passe à la météo dans vos régions.
2: Merci Corentin, la météo avec la nouvelle Aquitaine qui est déjà sous les orages et ça commence dès ce matin, je le disais, avec des averses attendues également en Gironde notamment, de la pluie aussi sur la moitié nord de la Bretagne, à l'Île-de-France en passant par le centre-val de Loire. L'Occitanie, elle, est épargnée avec un temps sec et le soleil qui osera même quelques apparitions dans la journée. Comptez ce matin 16 à Périgueux et Limoges, 17 à Saint-Gaudens, 18 à Béziers, Pau et Cahors, 19 à Bayonne et Nîmes, 20 degrés du côté d'Albi. Dans l'après-midi, le Lot, le Gers et le Tarn-et-Garonne seront eux aussi à leur tour menacés par la foudre et les maximales sont en baisse, mais comptez quand même 19 à 23 degrés.
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2: Les chevreuils errants, c'est toute une question lorsque le printemps arrive. Alors je sais bien que là la météo ne laisse pas trop présager que nous sommes au printemps, mais ces chevreuils mangent des baies à cette période-là qui les désorientent un petit peu plus que d'habitude encore. Et c'est pour cela qu'ils sont nombreux à se balader au bord des voies de circulation. Alors j'ai par exemple configuration du côté de la 64, un chevreuil qui se baladait au bord des voies et sur la 89 également. Alors du côté de la 89, pour vous qui êtes entre la sortie 12 Montpont et la sortie 11 Coutras, vous devrez être vigilant dans les deux sens de circulation. Et sur la 64, ce n'est malheureusement pas un chevreuil qui se balade, mais plutôt un chevreuil écrasé. Ce chevreuil se trouverait au bord des voies de circulation, c'est tout ce que je sais pour l'instant. Après la sortie 6 Pérorade en direction de Bayonne, un patrouilleur se rend sur place. Et puis j'ai un accident et un obstacle à vous signaler. Obstacle tout d'abord, une pièce de véhicule sur l'autoroute A62 en direction de Toulouse après la sortie 10 Montauban. Je n'ai pas plus de précision, mais le patrouilleur Ahmed

0: voie de droite qui était jusqu'à présent neutralisée. Voilà tout ce que j'ai à vous signaler à l'heure actuelle. Soyez vigilants avec la pluie. Je vous rappelle que les distances de freinage sont multipliées par deux. Dans ces conditions, il faut donc penser à abaisser votre vitesse.
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1: Un classique de Bruno Mars à l'instant avec Mark Ronson. C'était dans les années 2010-2015 aux États-Unis, évidemment, avec Uptown Funk. On va poursuivre la route en musique, mais ce sera juste après l'infotrafic de 7h15.
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1: Et les conditions de circulation sont plutôt bonnes si on fait abstraction de la météo dans le sud-ouest du pays. Pas de difficultés particulières, si ce n'est qu'il y a toujours un chevreuil qui a été écrasé sur les voies de la 64 après la sortie 6 Perorade en direction de Bayonne. Notez que le patrouilleur Mathieu est sur place en ce moment. Il indique qu'a priori, il n'y a pas d'animal au bord des voies. J'essaye de lire ce que c'est du direct, vous le savez. Donc le patrouilleur est sur place, il vérifie également dans l'autre sens, c'est-à-dire en direction de Toulouse. On sait que il y aurait un véhicule également sur une aire qui devrait rester parce que c'est ce véhicule qui a percuté le chevreuil. Bon bref, vous l'aurez compris, il peut y avoir une gêne au trafic, mais j'attends d'avoir la confirmation du patrouilleur présent sur place. La fin de l'accident sur l'autoroute A66 en direction de Toulouse et de Montpellier s'est terminée. Le véhicule a été évacué, je le disais, et le patrouilleur Florian a quitté les lieux il y a tout juste 2 minutes. Donc normalement, tout est redevenu normal dans ce secteur avec 2 voies pour passer. En revanche, sur la 89, méfiez-vous de ce chevreuil errant entre la sortie 12 Montpoint et la sortie 11 Coutras. C'est classique, comme je le disais tout à l'heure, en cette période, les chevreuils qui sont un peu désorientés et qui viennent se balader au bord des voies de circulation. Partout ailleurs, un trafic sans encombre. Voilà, une difficulté liée principalement à la météo avec de la pluie et donc des chaussées glissantes qui vous obligent à augmenter les distances de sécurité et également à abaisser votre vitesse. De toute façon, je scrute tout ce qui se passe pour vous, donc pas d'inquiétude pour l'instant, c'est un trafic fluide. Dans un instant, nous recevrons Christophe Ondelat, journaliste et créateur de podcast. Il raconte depuis des décennies des histoires criminelles et des faits divers, un univers qui n'était pourtant pas sain au départ, pas sien plutôt. Et il sera notre invité dans Sur la route avec, ce sera juste après le nouveau morceau de U2 American Obituary, un morceau très politique contre l'administration Trump. Je vais aller faire quelques exercices de diction.

0: U2 à l'instant, American Obituary, il est 7h22.
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0: Avec le journaliste, présentateur radio et télévision, Christophe Ondelat, qui est aujourd'hui notre invité à l'occasion d'une nouvelle expérience théâtrale, et on le retrouve au micro de Christelle Mollon.
2: Bonjour Christophe Ondelat.
3: Bonjour.
2: Cette voix qu'on connaît tous, la vôtre, vous l'avez mise au service du journalisme pendant des dizaines d'années et vous la mettez aujourd'hui à 100% au service des récits au travers de votre podcast 100% Ondelat. Le fait divers, les histoires criminelles, c'est votre sujet de prédilection. Quoique au départ, finalement, le fait divers, vous êtes tombé dedans un petit peu par hasard?
3: Ah, complètement par hasard. Je faisais de la radio, j'espérais faire de la télé un jour par vanité personnelle, un truc pitoyable. Et un jour, France 2 m'a appelé, et donc j'ai rencontré la directrice des magazines, elle me dit « j'ai un projet pour vous ». Alors je me dis « super, c'est quoi ?» Une émission de fait divers. Oh putain, je me suis dit « quelle galère, quoi ». Il me colle ce qu'il y a de pire, quoi. Parce que quand on est jeune journaliste, on rêve certainement pas de fait divers. Donc bon, ma vanité l'a emporté sur mon égo, et du coup ça m'a permis d'aborder la matière avec un peu de sang-froid, sans passion. A posteriori, je me dis tant mieux, parce que je crois que c'est une matière, il faut l'aborder avec beaucoup, beaucoup de froideur, faut regarder comment ça marche, faut pas ne s'intéresser qu'au caractère spectaculaire du meurtre.
2: Alors, après des années et des années de radio, aujourd'hui, c'est dans un podcast que vous livrez vos récits. Récemment, vous vous êtes même essayé au récit sur scène, à Paris. Vous avez raconté l'affaire Ranucci, l'un des derniers condamnés à mort exécutés en France. Ce qui vous intéresse, finalement, dans cette histoire, c'est aussi la façon dont un livre, le célèbre Pullover Rouge de Gilles Perrault, a convaincu, en quelque sorte, l'opinion publique qu'il s'agissait d'une erreur judiciaire, alors que pour vous, Christian Ranucci était bien l'auteur de l'enlèvement et du meurtre de la petite Marie-Dolores Rambla.
3: C'est pas pour moi, c'est la vérité judiciaire, c'était la décision de la cour d'assises, et elle était étayée. Les mensonges du livre sont très nombreux. Ces avocats ont fait un formidable travail qui a permis enfin d'en finir avec le mensonge selon lequel il fallait que Ranucci soit innocent pour plaider qu'il ne fallait pas qu'il soit guillotiné.
2: Qu'est-ce qui vous a donné envie finalement de passer du studio d'enregistrement à la scène?
3: Le premier truc qui m'a donné envie, sérieusement, c'est de faire un truc que j'avais jamais fait. C'est une manière de faire qui est totalement différente. Quand on fait de la radio ou de la télé, on imagine toujours l'auditeur ou le téléspectateur. Là, on l'a en face. Il se concrétise. Et moi, j'aime bien voir à quoi il ressemble. Constater qu'ils sont beaucoup plus jeunes que les auditeurs de radio, que mon public est très féminin. Je ne sais pas pourquoi. Constater qu'il est intelligent aussi.
2: Christophe Ondelat, vous restez avec nous. Et on se retrouve dans quelques minutes pour parler voiture. Et en matière de criminalité, la voiture est parfois un vrai personnage.
0: En effet, on vous retrouve dans quelques minutes.

0: C'était The Weeknd à l'instant avec The Heartless, l'une des nouveautés qu'on vous diffuse sur cette antenne. Et à 7h32, n'oubliez pas, restez bien à l'écoute du 107.7 puisque dans quelques instants, on va retrouver la seconde partie de notre entretien avec Christophe Ondelat et on va parler encore de faits divers, bien sûr, mais aussi de voitures, parfois considérées comme l'arme du crime parfait. Rendez-vous juste après l'infotrafic.
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0: L'infotrafic à 7h32, marqué par quelques légères difficultés, mais globalement un trafic fluide. Je vous emmène au bord des voies de l'A62 pour vous qui roulez depuis Bordeaux en direction de Toulouse. Attention, kilomètre 29, après la sortie de Pau dans Sac, il y a un véhicule arrêté sur la bande d'arrêt d'urgence qui attend un dépanneur, donc ne soyez pas surpris de sa présence. Ça ne vous gêne pas parce que vous circulez toujours sur deux voies, mais quand le dépanneur arrivera, il est possible parfois que la voie droite soit légèrement neutralisé sur quelques mètres. Donc vous êtes bien prudent, vous pensez à vous écarter le plus possible de ce véhicule pour garantir un corridor de sécurité et tout se passera très bien. Et puis attention, si vous circulez sur la 89, toujours une alerte pour un chevreuil errant. Le patrouilleur Sébastien est sur place et il commence ses recherches. Il va donc effectuer sa ronde pour vérifier ou non la présence de cet animal. Je vous donne le point de repère, c'est le kilomètre 58 entre la sortie 12 Montpont et la sortie 11 pour Coutras. Partout ailleurs en revanche, trafic parfaitement fluide. Mais attention, à cause de la pluie, vos distances de sécurité doivent être augmentées.
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0: Allez, tout de suite, on va retrouver Christophe Ondelat, le journaliste et podcasteur, au micro de Christelle Mollon.
2: Christophe Ondelat, dans l'affaire Ranucci, que vous avez raconté sur scène, la voiture de Christian Ranucci, une Peugeot 304, a eu son importance puisque c'est elle qui a permis d'identifier le suspect.
3: Oui. Ben, la voiture est souvent une pièce à conviction confondante. D'autant plus qu'aujourd'hui, nos voitures sont nos espions. Les GPS qu'on utilise enregistrent notre parcours. Donc la voiture est un élément de base du crime. C'est dans le coffre des voitures que se transportent beaucoup de cadavres. Il y a des crimes qui sont commis dans les voitures, il y a des accidents qui sont organisés, il y a des pièces de voiture qui sont sciées pour que la personne perde le contrôle de sa voiture. Et ça, la voiture, c'est un outil criminel essentiel.
2: Alors, la voiture, c'est un lieu idéal aussi pour écouter justement des podcasts, le vôtre en particulier, et votre voix justement accompagne littéralement des milliers de conducteurs.
3: De toutes sortes. Mes principaux éditeurs en voiture sont des représentants, enfin des commerciaux, on dit plus représentants, des artisans, des transporteurs, des peintres en bâtiment, des taxis, donc ils font beaucoup de routes. Je suis pas un grand fan de la conduite, moi, les longs trajets, tout ça, ça me saoule. J'aime pas conduire. Mais je pense que pour raccourcir un trajet, eh ben l'idéal, c'est de la compter en podcast. Et c'est une manière de rendre le truc plus supportable, je pense, que le compteur ou que Waze.
2: J'allais vous demander quel conducteur vous êtes.
3: Je m'endors au volant.
2: C'est vrai?
3: Ouais. Moi, je serais plutôt du genre à faire tout droit, à m'arrêter. C'est juste pour faire le plein d'essence. Mais il y a un truc qui est impossible, c'est conduire après déjeuner. Je ne peux pas. Je m'endors au volant. Donc, longtemps, je me suis arrêté sur une aire d'autoroute pour dormir dans la voiture, en baissant le siège. Et après, ça va nickel. Je suis incapable de conduire après déjeuner. Mais vraiment, Moi, je digère, je dors. C'est problématique.
2: Ce spectacle, l'affaire Ranucci, que vous avez présenté sur scène à Paris début d'année, vous allez l'emmener en tournée l'année prochaine?
3: À partir de janvier 2027, jusqu'en avril, mai, juin, pas qu'en France, ça sera en Belgique, ça sera en Suisse, etc. Ça sera des plus grandes salles. Ça, c'est encore une autre aventure. De vivre la vie, en plus, je pars tout seul, tout seul, avec un régisseur, un producteur, mais je pars pas avec une bande de 5 acteurs, quoi, où on va pouvoir faire la bamboula le soir. Là, je vais me retrouver à 23h dans un hôtel, tout seul, après avoir fait ma soirée, quoi. Et c'est une autre vie. Et j'adore.
2: Merci beaucoup, Christophe Ondelat. Votre podcast, on le rappelle, c'est 100% Ondelat. Ouais. Merci beaucoup et à bientôt.
3: Merci. À bientôt.
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Donc Nobody's Wife à l'instant, 7h40 sur le 107.7, un trafic fluide, on en parle de toute façon dans le détail dans 5 minutes. Ce sera après la musique de Véronique Sanson, J'aime un homme.

0: Véronique Sanson à l'instant sur le 107.7, 7h44. Dans moins d'une minute, c'est le retour de l'infotrafic.
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0: 7h45, comment ça se passe en ce moment sur les autoroutes du Sud-Ouest ? Aucune difficulté si vous empruntez par exemple l'autoroute A61. En revanche, si vous êtes sur la 89, attention, il y a notamment un événement qui vous concerne, un chevreuil qui a été écrasé et qui se trouve sur la voie de gauche en direction de Bordeaux après la sortie 12 Montpont. Dans ce secteur-là, on nous parlait d'un chevreuil errant visiblement. Il a été écrasé et il vous gêne. Obstacle donc sur cet axe en direction de Bordeaux. Soyez extrêmement prudents. Sur l'autoroute A62, je vous ai parlé d'un véhicule tombé en panne, arrêté sur la bande d'arrêt d'urgence. Pas de gêne au trafic, mais je vous demande d'être vigilant puisque son conducteur est signalé comme piéton. Forcément, il est derrière les barrières de sécurité. En attendant que le patrouilleur puisse intervenir et sécuriser la zone, s'il vous plaît, pensez vraiment à vous écarter le plus possible de ce véhicule à l'arrêt en préférant la voie de gauche au niveau du kilomètre 29. Et puis il faut composer avec de la pluie ce matin et ça va durer toute la journée. Donc il faut être particulièrement attentif là aussi pour garantir de bonnes conditions de circulation à tout le monde. Vous abaissez votre vitesse et puis vous augmentez vos distances de sécurité puisque naturellement avec la chaussée glissante, vos distances de freinage sont multipliées par deux. De la musique encore pendant un petit quart d'heure avant de se retrouver à 8h pour l'essentiel de l'actualité. On reparlera météo et infotrafic. D'ici là, profitez de la playlist avec Renaud qui arrive. Ce sera après Patrice Ain't Got No.

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Renaud, à l'instant, dès que le vent soufflera, il est 7h56 et en effet le vent souffle un peu, mais c'est surtout la pluie qui tombe dans le sud-ouest du pays. Soyez prudents et attention à ce chevreuil errant repéré au bord des voies de l'autoroute A89. On en reparlera à 8h après le flash d'actualité, la météo. Tout de suite c'est Tyke avec son nouveau titre Girlfriend pour vous accompagner sur les derniers kilomètres pour rejoindre 8h. Je vous souhaite un excellent trajet, soyez très prudents s'il vous plaît.

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2: Bonjour à toutes et à tous. Donald Trump n'exclut pas une reprise des activités militaires en Iran. Le président américain l'a évoqué hier après avoir indiqué qu'il allait examiner avec ses conseillers une nouvelle proposition de paix de Téhéran pour tenter de mettre fin à la guerre. Il a affiché une mine peu optimiste, disant douter que le plan soit acceptable. Le locataire de la Maison Blanche avait rejeté la précédente proposition en début de semaine. Pendant que les discussions peinent à se relancer ailleurs, la crise de l'énergie est la principale préoccupation, comme c'est le cas en France. Dans une interview à la Tribune dimanche, le Premier ministre Sébastien Lecornu a appelé le groupe Total Energy à un plafonnement généreux des prix à la pompe et à reverser les super-profits réalisés grâce à la flambée des cours du brut. Le géant pétrogazier avait annoncé jeudi un plafonnement en la matière après que le prix du baril a dépassé les 125 $. Ils veulent nous dissuader de faire la fête, c'est ce qu'affirment les participants à une rave party sur un terrain militaire près de Bourges, sur fond de contestation de lois durcies autour de ce type de rassemblement. La préfecture du Cher, qui estime le nombre de fêtards à plus de 20 000, a pointé un risque majeur après que les gendarmes ont trouvé un obus à proximité de la zone. En bref, un jeune homme de 21 ans mis en examen et placé sous contrôle judiciaire, a annoncé le parquet de Châteauroux, y est mis en cause après le décès d'un cycliste percuté sur la route jeudi à Déol dans l'Indre. Cycliste qui a succombé à ses blessures quelques heures après l'accident, alors traîné sur plusieurs mètres avant de percuter une voiture en stationnement. Et puis une minute de silence a été observée hier en hommage à l'ancien pilote italien Alessandro Zanardi, mort à l'âge de 59 ans, avant le départ de la course sprint de F1 à Miami. Toto Wolff, le patron de l'écurie Mercedes, a salué l'immense courage du sportif qui avait été amputé des deux jambes après un grave accident en course et qui laisse derrière lui 4 titres de champion paralympique. Et c'est d'ailleurs le pilote de Mercedes, l'autre italien Kimi Antonelli, qui va s'élancer en pole position du Grand Prix ce dimanche. Pour l'instant, il est 8h02. Sur le 107.7, l'actualité reviendra dans une heure. Tout de suite, un passage par le ciel avec la météo.
0: Météo peu réjouissante, il faut bien le dire, puisque se mêlent averses et coups de tonnerre ce matin dans le sud-ouest du pays. Alors si vous êtes en Occitanie, vous êtes légèrement épargné, le temps devrait rester à peu près sec, avec même l'apparition d'un petit peu de soleil dans la journée. Mais dans le Pays Basque, par exemple, eh bien là c'est assez chargé, avec un risque d'averses orageuses, donc attendu tout au long de la journée. Pour les températures, ce matin, eh bien il fait 14 degrés du côté de Brest, 15 à Rodez, 17 à Bordeaux, 18 à Biarritz et Carcassonne, et 19 du côté de Toulouse et 20 degrés à Perpignan. Cet après-midi, il fera au maximum 19 à 23 degrés.
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0: On fait le point sur vos conditions de circulation comme tous les quarts d'heure sur cette antenne, avec une nouveauté qui vous concerne sur l'autoroute A20 en direction de Montauban. On me signale un chevreuil écrasé sur la voie de gauche après la sortie 58 Cahors Sud. Alors vous êtes peut-être étonné qu'il y ait autant de chevreuils qui soient signalés, soit décédés, soit au bord des voies de circulation. En fait, pendant cette période actuellement, là au printemps, ils mangent des baies qui ont une substance particulière et qui malheureusement les désoriente vraiment, et c'est pour cela qu'ils se retrouvent plus nombreux que d'habitude au bord des voies de circulation de l'autoroute à traverser sans vraiment se rendre compte du danger. Donc vous êtes prudent sur l'autoroute A20 puisque c'est la voie de gauche qui est impactée au kilomètre 374. Et puis vous êtes prudent également sur la 89 parce qu'il y a là aussi un chevreuil qui a été écrasé sur la voie la plus à gauche après la sortie 11 Coutras en direction de Bordeaux, kilomètre 40. Mis à part cela, notez que sur la 62, il y a une intervention du dépanneur il est arrivé sur place il y a une dizaine de minutes. Ça vous concerne si vous roulez en direction de Toulouse après la sortie de Pau-d'Ansac. Le véhicule est sur la bande d'arrêt d'urgence, donc pas de gêne direct au trafic, mais vous pensez au corridor de sécurité.
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0: Allez, on part en musique tout de suite et je vous donne rendez-vous au plus tard à 8h15.

Vanessa Paradis à l'instant avec Love Song sur le 107.7, 8h13. Ne soyez pas inquiets parce que mis à part la pluie sur votre trajet, il n'y a pas grand chose dont vous devez vous soucier. Ça se passe plutôt bien, quelques difficultés néanmoins parce que sinon ça serait pas marrant, et notamment des chevreuils morts malheureusement, notamment sur l'autoroute avant en direction de Montauban, kilomètre 58 sur la voie de gauche, et puis sur l'autoroute A89, mais c'est terminé, je la prends à l'instant. La musique de Kinvé juste avant l'infotrafic détaillé.

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2: 8h16, le point sur vos conditions de circulation. Déjà, côté météo, vous le savez, il pleut. Ça peut évidemment aggraver la situation s'il y a déjà un accident. Vous devez être vigilant, notamment en augmentant les distances de sécurité. Pourquoi ? Bien tout simplement parce que lorsqu'il y a des chaussées glissantes, comme c'est le cas avec la pluie en ce moment, les distances de freinage sont multipliées par 2. Donc c'est pour ça aussi qu'on vous demande d'abaisser votre vitesse. Je vous rappelle que c'est 110 km/h au lieu de 130 en temps normal. Maintenant que j'ai dit ça, j'attire votre attention sur un chevreuil écrasé sur l'autoroute A20 en direction de Montauban, kilomètre 374, c'est après la sortie 58, Cor Sud, juste après, c'est 240 mètres après cette sortie 58. Donc vous serrez à droite, s'il vous plaît, dans ce secteur-là, pour pouvoir éviter cet obstacle. Le patrouilleur est en train d'arriver sur les lieux et de commencer sa recherche, et c'est une patrouilleuse, a priori c'est Valérie qui arrive sur place. On change d'axe, on change de secteur, on va beaucoup plus à l'ouest pour vous qui empruntez l'autoroute A62 entre Bordeaux et Toulouse. Vous roulez en direction de la Ville Rose. Véhicule arrêté au kilomètre 29, tombé en panne sur la bande d'arrêt d'urgence après la sortie de Podensac. Il y a donc sur place les équipes de sécurité de l'autoroute et puis le dépanneur qui est arrivé pour intervenir. Donc pas de gêne au trafic, mais vous pensez à serrer à gauche pour garantir un corridor de sécurité. Et puis vous avez également sur l'autoroute route A89, non plus de difficultés. Donc ce sont les deux seules informations que j'ai à vous donner à l'heure actuelle. 8h18, la musique pour continuer la route. Sur les prochains kilomètres, il y aura Billie Eilish, M Pokora, et tout de suite c'est Howard Jones. Très bon trajet.

M Pokora avec son titre quand même, l'un de ses derniers singles. On poursuit la route avec Billie Eilish et son titre Bad Guy, suivi de Synapson et Mohan. On se retrouve à 8h30 pour l'infotrafic. Ça se passe beaucoup mieux. Il n'y a plus de chevreuils écrasés sur l'autoroute A20, plus de véhicules en panne sur l'autoroute A62. Donc globalement, que de la pluie au programme.

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1: 8h30, le point sur vos conditions de circulation et ça va être assez bref puisque je n'ai plus aucune difficulté sur votre parcours dans le sud-ouest du pays, qu'il s'agisse de la 64, du réseau Atlante, de l'autoroute A89 ou encore du périphérique toulousain. Ça roule très bien ce matin, il faut simplement se méfier à cause de la météo, vous devez abaisser votre vitesse, on passe de 130 à 110 km/h et n'oubliez pas non plus d'augmenter les distances de sécurité puisque vos distances de freinage sont multipliées par 2 par temps de pluie.
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1: Dans un instant, d'en sortir en famille, direction le bord de la Garonne, à l'abbaye de Belle-Perche entre Toulouse et Agen, une abbaye cistercienne qui abrite un musée étonnant consacré à l'histoire de la table. Visite guidée juste après Mozart, l'opéra rock.

0: Un classique Mozart, l'opéra rock, on a fait un petit bond de quelques années en arrière avec Tatoue-moi à l'instant. Et c'est l'heure de sortir en famille dans le Tarn-et-Garonne à l'abbaye de Belperche, près de Castelsarrasin, un lieu où l'histoire de la table se raconte. Hélène Daly nous attend sur place.
1: Le musée des arts de la table ne se contente pas d'exposer des assiettes ou des couverts. Il raconte la manière dont on a mangé, servi, reçu, partagé du Moyen-Âge jusqu'à nos jours. Mélanie Denogros est responsable adjointe de l'abbaye de Belleperche.
2: Au Moyen-Âge, on dressait la table. Déjà, la table n'était pas forcément en place en permanence, donc il fallait l'installer à l'aide de tréteaux et de planches dans la salle et la présenter d'une manière particulière puisque pendant le repas, tout était spectacle, donc tout était mis en scène et il fallait aussi pouvoir voir ce qui allait se passer autour de ces moments importants.
1: Les visiteurs découvrent les vitrines et apprennent par exemple qu'au Moyen-Âge, on mangeait tout simplement avec les doigts.
3: Donc on ne mangeait ni avec des fourchettes ni avec des assiettes. Et on partageait. On partageait les verres, on partageait les écuelles. Et les tables sont dressées. Donc il y a une table au Moyen-Âge, il y a une table de dessert au XVIIIe siècle et il y a des tables au XIXe siècle aussi. Donc on peut voir différents services et différentes manières de mettre la table, très différentes d'aujourd'hui.
2: Du moment qu'on reçoit, en fait, on a quelque chose à dire, on a quelque chose à montrer à ses invités. Pour l'époque, effectivement, le repas est un moment social très important qui va permettre tout un tas de jeux, en fait, politiques et de pouvoir, en fait.
1: Après cette période, les manières de manger évoluent, la vaisselle se diversifie et la fourchette s'impose peu à peu.
2: On va en arriver à des choses, au contraire, un couvert très individuel, chacun son assiette, son couteau, sa fourchette, par la suite, son verre. Il n'est plus question de toucher la nourriture avec les doigts, il n'est plus question de laisser aller les fonctions corporelles à table. Au contraire, tout doit être dans la maîtrise, ce qui n'était pas le cas avant.
1: Et puis arrivent de nouvelles boissons à partir du 17e et 18e siècle, le thé, le café, le chocolat et des nouveaux objets apparaissent.
4: Les Occidentaux étaient assez friands, donc du thé de Chine. On voit vraiment aussi que la production était différente par rapport à la demande occidentale et aussi la production qui était directement en Chine.
3: Il y a des chocolatières, des gobelets à chocolat. Ce sont des objets quand le chocolat est arrivé en Europe.
1: L'abbaye de Belleperche et le musée des arts de la table est accessible par l'autoroute A62, sortie Castelsarrasin, numéro 9.
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0: J'espère que vous avez chanté avec Oasis dans les oreilles. Don't look back in anger à l'instant sur le 107.7 et il est 8h43. On va passer à l'infotrafic dans quelques instants. Ce sera juste après ces messages.
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0: 8h et bientôt 45 minutes, le point trafic sur vos conditions de circulation et les points se suivent et se ressemblent et c'est tant mieux. Ça veut dire que depuis un quart d'heure, il n'y a pas eu de nouvelles difficultés sur votre parcours. Ça roule très bien en ce moment et ce, quel que soit l'axe que vous empruntez, la 89, la 64, l'autoroute A63, le réseau Atlante, si vous roulez en direction de l'Espagne. Bref, en ce moment, que vous soyez sur la route en Nouvelle-Aquitaine ou en Occitanie, ça se passe très bien. Côté météo, si je regarde un petit peu la carte météo du ciel qui réagit normalement à peu près en temps réel, vous commencez déjà à avoir de la pluie notamment dans le Pays Basque, de la pluie également en Nouvelle-Aquitaine et un risque d'orage qui va arriver au fur et à mesure de la journée sur ces deux régions. Donc soyez très prudents parce que ça a des conséquences sur votre trajet. Vous devez réduire votre vitesse et augmenter vos distances de sécurité notamment. 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Je vous souhaite bonne chance et je vous propose de poursuivre la route en musique avec Ben l'Oncle Soul qui arrive juste après. Ce sera Emma avec son titre Pitié.

Emma à l'instant avec Pitié sur le 107.7. On va changer de registre, changer de chanteuse. Mais ça reste une copilote féminine. C'est Madonna tout de suite, suivie de Moriarty. On se retrouve à 9h.

Vous écoutez le 107.7 et dans moins de 4 minutes, ce sera le retour de l'actualité, la météo et l'infotrafic. Attention si vous circulez en ce moment sur l'autoroute A64. Un chevreuil errant est aperçu au bord des voies entre la sortie 20 Saint-Martory et la sortie 21 Boussens. Vigilance dans les deux sens de circulation. Pardonnez-moi. Pour l'instant, c'est la musique de Moriarty pour terminer cette heure en musique.

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2: Bonjour à toutes et à tous. Pris dans un séisme cette semaine après l'annonce du départ de son pilier, les Émirats Arabes Unis, l'OPEP et ses désormais 7 membres, dont la Russie et l'Arabie Saoudite, se réunissent dans la journée. L'Alliance de l'Organisation des Pays Exportateurs de Pétrole ne s'est toujours pas exprimée depuis cette annonce. Elle doit évoquer des décisions dans ce climat général de crise énergétique et avec un baril de pétrole dont le prix avait dépassé les $125 jeudi. Les faits ont démontré que les États-Unis ne respectent aucune promesse ou accord. Les mots de l'armée iranienne qui, tout comme Washington, estime qu'une reprise du conflit est probable alors que les négociations patauchent toujours autant. La Maison-Blanche a dit avoir en tout cas reçu une nouvelle proposition de l'Iran pour tenter de mettre fin à ce conflit. Donald Trump semble, pour sa part, a déjà émis un doute pour sa part sur ses possibilités de l'accepter. Dans le sud du Liban, autre théâtre du conflit et malgré la trêve théorique, Israël a ordonné de nouvelles évacuations des populations en vue de frappes au-delà de la zone de sécurité. Hier soir, les autorités libanaises ont fait état de 3 morts dans des tirs imputés aux forces de Tsahal. En France, il était à la tête d'une structure chargée, entre autres, de la prévention des violences sexuelles dans l'industrie du cinéma. Dominique Boutonnat sera jugé demain en appel pour agression sexuelle sur son filleul. L'ex-président du CNC, le Centre National du Cinéma, avait été condamné à 3 ans de prison, dont un en ferme en première instance en 2024. Une fête sans accroc et des participants en nombre au Technival de Bourges, malgré l'alerte lancée par les autorités qui disent avoir trouvé un obus à proximité. La frais partie réunirait toujours entre 20 et 40 000 personnes sur un large terrain militaire, a indiqué la préfecture du Cher. Des fêtards qui entendent bien protester contre le durcissement de la législation à l'égard de ces rassemblements illégaux. Et puis un rendez-vous au sommet sur la terre battue espagnole, tombeur au tour précédent du tricolore Arthur Fils. L'Italien et numéro 1 mondial Yannick Sinner affronte l'Allemand et numéro 3 Alexander Zverev en finale du Masters 1000 de Madrid. À suivre à partir de 17h. 9h02 pour l'instant, vous êtes bien sur le 107.7, restez bien branchés. Avant le trafic, tout de suite, on passe à la météo dans vos régions.
3: Et la météo dans le sud-ouest, eh bien, c'est à l'image de toute la moitié nord du pays, sous la pluie et avec un risque d'orage assez élevé. Des orages, notamment en Nouvelle-Aquitaine, beaucoup moins en Occitanie, mais en Occitanie, on a quand même des nuages ce matin. On aura quelques éclaircies cet après-midi, c'est une bonne nouvelle. Mais vous imaginez donc quand même que ce matin, il faut composer avec des averses et parfois orageuses. Côté Mercure, en revanche, ça reste agréable. 16 degrés à Périgueux et Limoges, 17 à Saint-Gaudens, 18 à Béziers, Pau et Cahors, comptez 19 degrés à Bayonne et à Nîmes, 20 degrés à Albi. Dans l'après-midi, le Lot, le Gers et le Tarn-et-Garonne seront eux aussi menacés par la foudre, avec un mercure qui restera doux, 19 à 23 degrés pour les maximales.
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3: Infotrafic très calme et c'est tant mieux. À 9h03, il n'y a qu'une seule alerte pour un chevreuil errant au bord des voies de l'autoroute à 64 lorsque vous êtes entre la sortie 20 Saint-Martory et la sortie 21 pour Boussens. C'est un chevreuil qui pourrait à tout moment traverser les voies. Le patrouilleur Boris est sur place en train d'effectuer sa ronde, donc pas de panique. Pour vous qui êtes dans ce secteur, vous pensez simplement à lever le pied, d'autant qu'il y a de toute façon de la pluie un petit peu partout en ce moment. Même si c'est de faibles pluies, ça rend la chaussée plus glissante et donc des distances de freinage qui sont multipliées par deux. Voilà pourquoi on vous rabâche cela en temps de pluie. Merci de votre compréhension, merci de votre prudence et excellent trajet.
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1: Merci de votre fidélité au 107.7. Je vous propose de poursuivre la route en musique avec un Marseillais, c'est Soprano qui vous accompagne et ensuite ce sera l'infotrafic.

0: 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Vous avez 120 nouveaux likes. 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
1: Soprano à l'instant sur le 107.7, vous l'aurez compris, une légère critique de l'hyperconnectivité dont on est tous un petit peu victime. 9h14, la météo, ce sera dans un petit peu moins d'une heure. Pour l'instant, c'est l'infotrafic et ça arrive juste après ces messages.
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1: Et c'est peut-être votre retour de vacances ou de week-end prolongé et vous avez commencé votre trajet tôt pour éviter le monde sur la route. Vous faites bien puisque évidemment ça va se charger au cours de la journée en ce dimanche 3 mai. C'est vert quand même dans le sens des départs mais orange pour les retours dans le Grand Ouest avec des difficultés de circulation qui sont attendues principalement en Île-de-France mais quand même aux abords des grandes agglomérations à Bordeaux. Ça peut aussi coincer un petit peu en fin de journée. Mais pour l'instant, eh bien, c'est très tranquille et très fluide. Pas de difficultés particulières si vous êtes sur l'autoroute A63, par exemple. En revanche, méfiez-vous, on nous annonce un chien errant depuis quelques minutes près d'une aire de l'A62. Vous roulez en direction de Bordeaux, c'est l'aire de Garonne-Nord au kilomètre 162. Donc, c'est après la sortie 9 Castel-Sarrazin. Le chien est marron et blanc, a priori. Les forces de l'ordre ont été appelées. Le patrouilleur Bruno également se rend sur place. Donc vigilance dans ce secteur parce qu'il peut à tout moment être tenté de se déplacer et notamment d'aller aux abords des voies de l'autoroute. Et puis un chevreuil errant, mais cette fois-ci nous sommes sur la 89 et vous êtes concerné entre les sorties 24 et 23 dans le secteur d'Ussel. Vigilance donc au niveau de ce kilomètre 282, c'est un chevreuil et pas un chien cette fois-ci. Partout ailleurs en revanche, ça roule très bien comme je le disais. Simplement méfiez-vous de la pluie.
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1: 9h18, bienvenue sur les ondes du 107.7. Si vous nous rejoignez, je m'appelle Yoko, je vous accompagne jusqu'à 10h. La route en musique avec Sylvester et sa rime, ce sera suivi d'Elena.

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1: Un titre très fort d'Elena, qu'on a connu à la Star Academy, qui veut éveiller les consciences et qui aborde le titre, dans ce titre, pardon, le harcèlement de rue subi par les femmes. Elena, dont vous retrouvez l'interview sur notre site internet dans la rubrique Replay. Montez le son. On enchaîne avec Lady Gaga et l'un de ses titres emblématiques, Poker Face, et puis l'infotrafic reviendra à 9h30.

0: Lady Gaga, comme promis avec son titre Poker Face, il est 9h29. Je vous propose tout de suite l'infotrafic juste après ce message.
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0: Et à 9h30, pas d'accident, pas de véhicule en panne. En revanche, des chevreuils errants au bord des voies de circulation sur trois axes et un chien également. On va commencer par le chien, ça vous concerne sur la 62 et plus particulièrement au niveau de l'aire de Garonne Nord. C'est là que ce chien a été aperçu, un chien marron et blanc. Après la sortie 9 Castelsarrasin en direction de Bordeaux, le patrouilleur Bruno est en chemin pour intervenir à vigilance dans ce secteur. Et je vous le disais donc, des chevreuils errants aperçus, à la fois pour vous qui tentez de rejoindre Narbonne en empruntant le périphérique intérieur de Toulouse, à la fois sur l'autoroute A20 entre la sortie 59 Caussade et la sortie 58 Cahors Sud, et à la fois sur l'autoroute A89 dans le secteur du Sel entre les sorties 24 et 23. Et c'est un phénomène qui n'est pas rare au printemps de voir de plus en plus de chevreuils déboussolés près des voies de l'autoroute. C'est le phénomène des chevreuils ivres. Ils ont mangé beaucoup de bourgeons chargés en sucre qui se transforment ensuite en substances euphorisantes. Alors, quelle est la conduite à tenir dans pareille situation? Écoutez la réponse de Raphaël Bensasson de l'Office français de la biodiversité.
5: Les animaux, heureusement, sont maintenant bien habitués au trafic routier, tant que les véhicules sont en mouvement. Là où ça va être différent, c'est si on commence à changer d'allure, à s'arrêter, peut-être même à ouvrir la portière, à claquer une portière. Alors là, par contre, le comportement sera vraiment très différent. Donc, on ne s'arrête pas pour observer les animaux, parce que c'est justement ça qui va les faire bouger et représenter un risque pour les autres automobilistes. Donc, on ne s'arrête pas, on ralentit. On reste vigilant, mais on continue sa route.
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0: Dans un instant, votre magoto sur le 107.7 cette semaine. L'Automobile Magazine s'intéresse à une nouveauté très attendue, la Volkswagen ID Polo, une citadine électrique plus accessible, pensée pour rivaliser avec la Renault 5. Décryptage et premières impressions, ce sera juste après Jean-Louis Aubert.

0: Jean-Louis Aubert, quel artiste à l'instant avec l'un de ses anciens tubes Locataire. Et comme promis, c'est le Magoto. Et on retrouve Sébastien Data accompagné cette semaine du rédacteur en chef adjoint de l'Automobile Magazine.
1: Et je suis cette semaine en compagnie du rédacteur en chef adjoint de la rédaction. Bonjour Pierre Lefebvre.
2: Bonjour Sébastien.
1: On s'intéresse au gros dossier du mois dans le dernier numéro de l'Automobile Magazine cette semaine. 10 nouveautés pour passer à l'électrique avec notamment la présentation de la Volkswagen ID Polo.
2: L'attendu ID Polo, effectivement Sébastien, parce que cette voiture on l'a découverte sous forme de concept car il y a maintenant plus de deux ans. Et surtout, eh bien, pour le constructeur finalement qui porte le nom de la voiture du peuple, mais il manquait une petite citadine, c'est vraiment le cœur du marché européen, notamment
1: français. Il en manquait
2: français.
1: Une abordable.
2: Il en manquait une plus abordable que la ID3 d'ailleurs, qui est restylée au passage, qui va s'appeler la ID3 Neo. Et bien cette voiture plus abordable que Volkswagen va pouvoir opposer face à la Renault 5, c'est cette ID Polo, une voiture pleine d'arguments et qui surtout marque le retour à certaines traditions un petit peu perdues, oubliées ces dernières années par le constructeur allemand.
1: Retour aux sources en termes de look et en ce qui concerne l'électrification de ce véhicule, à quoi faut s'attendre ?
2: Une double offre batterie, une petite batterie de 37 kWh de capacité, de quoi assurer les besoins du quotidien, mais bien sûr pas forcément de parcourir de très longues distances, notamment sur autoroute, et puis une batterie en haut de gamme de 52 kWh. Alors là aussi, ne rêvons pas, ça sera moins simple qu'avec de plus grosses électriques pour faire des Paris-Marseille, mais vous pourrez quand même partir en week-end parce que dans les deux cas, la voiture, on pourra la charger sur borne rapide. Il faut savoir qu'on ne peut pas le faire avec une Renault 5 en finition de base. Et puis, trois offres moteurs qui vont de un petit peu plus de 100 chevaux à largement plus de 200 chevaux. Il y aura une version GTI aussi de cette ID Polo, ce n'est pas un secret. Et puis, une voiture en fait qui se place face à la Renault 5 avec une approche peut-être plus pragmatique, Sébastien.
1: Et on parle de véhicules abordables côté tarif justement face à la R5.
2: Et bah comme par hasard en version de base sans les aides à l'achat, vous savez, et bah on est sous les 25 000 euros. Donc grosso modo, et bien on est clairement face à la Renault 5 et on se retrouve avec une vraie Volkswagen.
1: Retour au bercail, c'est le titre de l'article que vous consacrez à cette Volkswagen ID Polo dans votre grand dossier 10 nouveautés pour passer à l'électrique dans le dernier numéro de l'Automobile Magazine. À très bientôt, Pierre Lefebvre.
2: À très bientôt, Sébastien.
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0: Stand on the Word Kids à l'instant, 9h45, c'est l'infotrafic juste après ça.
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0: 10h moins le quart, vos conditions de circulation restent tout à fait fluides. Je peux pas dire tout à fait optimales puisqu'il y a de la pluie qui s'invite sur votre parcours. Et ça, évidemment, ça augmente le risque d'accident puisque les distances de freinage sont multipliées par deux. Donc il faut vraiment respecter le 110 km/h au lieu des 130, augmenter les distances de sécurité pour justement pallier tout ça. Notez qu'il y a en ce moment aussi, avec l'arrivée du printemps, les bourgeons que dégustent les chevreuils, et bien des animaux errants au bord des voies qui sont légèrement désorientés. C'est le cas en ce moment sur la 89 aux alentours d'Ussel, les sorties 24 et 23, et puis sur l'autoroute A20, vous avez également un chevreuil qui a été aperçu entre la sortie 59 Caussade et la sortie 58 Cahors Sud. Vigilance à chaque fois dans les deux sens de circulation, soyez rassurés, évidemment les patrouilles de l'autoroute et du personnel de l'autoroute sont en train d'être effectuées, mais vous restez attentifs. Et puis il y a également une intervention en cours sur une aire de stationnement de la 62. Pour vous qui êtes en direction de Bordeaux, c'est l'aire de Garonne Nord qui est située au kilomètre 162. On avait un chien errant aperçu justement sur cette aire et le patrouilleur Bruno est sur place. Donc normalement, les choses devraient rentrer dans l'ordre dans les prochaines minutes. Partout ailleurs, c'est un trafic parfaitement fluide. Avec le micro, c'est mieux, de la musique pour vous accompagner encore pendant un petit quart d'heure avant qu'une nouvelle voix ne vous accompagne jusqu'à 15h. Ce sera avec Kenji Girac ou encore Ebony, et puis on trouvera aussi Benabar.

0: Vous écoutez le 107.7, c'était Ebony à l'instant et c'est Benabar pour continuer la route en musique avec Quoi qu'on dise.
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0: côtés. Ravi de faire la route à vos côtés en ce dimanche matin. C'est Quentin Lachaise qui prend le relais et qui vous accompagne jusqu'à 15h. Bienvenue sur le 177 si vous venez de nous rejoindre. Il est 10h.
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2: Bonjour à toutes et à tous. La balle est dans le camp des États-Unis, estime l'Iran, après une nouvelle semaine un peu fructueuse dans le ballet diplomatique autour de la situation au Moyen-Orient. La Maison-Blanche devrait étudier une nouvelle proposition de Téhéran en la matière. C'est son locataire Donald Trump qui l'a annoncé hier sur son réseau social Truth, alors qu'il a rejeté la précédente en début de semaine. « Je ne peux pas m'imaginer que ce nouveau plan de paix soit acceptable », a indiqué le président américain, qui a jugé que les Iraniens n'ont pas encore payé un prix suffisant. Sébastien Lecornu appelle Total Energy à un plafonnement généreux des prix à la pompe. Dans une interview à la Tribune dimanche, le Premier ministre encourage le groupe à reverser les super profits réalisés grâce à la flambée des cours du brut, alors que Total a affiché des bénéfices en très forte hausse au premier trimestre. Il avait salué avant-hier la volonté affichée par le géant pétrogazier de fixer une limite de l'ordre d'1,99€ pour l'essence et 2,25€ pour les utilisateurs du diesel. Ils veulent nous dissuader de faire la fête, c'est ce qu'affirment les participants à une rave party sur un terrain militaire près de Bourges, sur fond de contestation de lois durcies autour de ce type de rassemblement. La préfecture du Cher, qui estime le nombre de fêtards à entre 20 et 40 000, a pointé un risque majeur après que les gendarmes ont trouvé un obus à proximité de la zone. Un mot de sport, Lyonnaise rime avec à l'aise à domicile en demi-finale retour de Ligue des Champions de football féminin. La victoire n'était pas une option après avoir été malmenée la semaine dernière. Wendy Renard et ses coéquipières ont su réagir, s'imposant 3-1 hier soir face à Arsenal. Elles attendent de connaître leur ultime adversaire, soit le FC Barcelone, soit le Bayern Munich. Réponse cet après-midi. Et puis, pour rester sur des notes de ballon rond chez les messieurs, suite et fin de la 32e journée de Ligue 1. Hier soir, les Marseillais ont fait face à une nouvelle désillusion après cette défaite 3-0 infligée par le FC Nantes. Dans l'après-midi, deux matchs clés pour deux clubs qui bataillent pour une place sur le podium. Les Lillois reçoivent le Havre et puis les Lyonnais. Ensuite, le Stade Rennais. 10h02 sur le 107.7. Dans une heure, votre compteur de l'actu sera Sébastien Ponchelet. Allez, tout de suite, un passage par le ciel avec la météo.
3: Merci beaucoup Corentin. Et à très vite sur le 177 concernant la météo. Ça va être simple, il va y avoir des orages tout au long de cette journée. Et pour le moment, eh bien, les températures annoncées pour cet après-midi, c'est 19 degrés du côté de Clermont-Ferrand, Tarbes et Agen, 20 pour Bayonne, 21 du côté de Bordeaux.
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3: 10h passées de 2 minutes, très peu de choses à vous indiquer sur les autoroutes du sud-ouest du pays, avec pour l'instant des voyants majoritairement en vert, mis à part un risque d'animaux errants de temps en temps dans certains secteurs, comme c'est le cas entre Agen et Montauban. Sur l'autoroute A62, pour l'instant, pas vraiment de soucis à se faire. Vous êtes plutôt concerné du côté de l'aire de service de Garonne-Nord, situé au kilomètre 162 dans les deux sens de circulation. Potentiellement, à un moment, un animal qui pourra refaire son apparition. Vous qui faites le trajet dans le secteur de Brive-la-Gaillarde, je vous rappelle que la conséquence d'importants travaux menés par la direction des routes centre-ouest vous concerne en particulier vous qui circulez sur l'autoroute A20 en direction de Toulouse. Vous ne pouvez pas vous engager directement sur l'autoroute A89 en direction de Bordeaux. Cette bretelle est fermée pour une durée indéterminée. Notez donc que si vous souhaitez prendre la direction de Bordeaux, vous devrez passer par Objat, la sortie numéro 50. Et vous savez désormais tout ailleurs, il n'y a absolument rien d'autre à vous indiquer hormis une mauvaise météo. On aura largement l'occasion d'en reparler.
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Jennifer Lopez, If You Had My Love. Bonne route avec nous, conditions de circulation tout à fait favorables. Bonjour à toutes et à tous, je suis Quentin, votre nouveau copilote pour prendre le relais dans le sud-ouest du pays. On est ensemble jusqu'à 15h avec une météo qui s'annonce un petit peu capricieuse aujourd'hui. Alors des quelques retours caméra que j'ai ici en studio, je perçois quand même quelques belles trouées de ciel bleu, mais les cartes de Météo France annoncent que ça va bien s'assombrir. Alors si vous apercevez le soleil, profitez-en. Dans un instant, la musique de Mylène Farmer, Sextonic, c'est ce que je vous prépare après Teddy Swims.

0: La musique de Mylène Farmer, Sextonic sur le 107.7. Je vous souhaite une excellente route et avec l'infotrafic qui arrive dans un instant.
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0: 10 heures passées de 17 minutes, il est largement temps de revenir sur vos conditions de circulation, mais je tiens tout de suite à vous rassurer, c'est particulièrement calme en ce dimanche matin, dimanche de week-end prolongé forcément. Peut-être une petite grasse mat pour beaucoup de personnes, vous qui êtes sur la route. Bon courage à vous d'ailleurs si c'est le cas pour le travail. En ce qui concerne le trajet, je vous le disais dans les quelques rappels que nous avons faits, ça se passe très bien. Il y a néanmoins un véhicule qui peut éventuellement gêner votre passage. Il nous a été indiqué le long des Pyrénées entre Tarbes et Toulouse. Vous qui êtes sur l'autoroute A64 en direction de Toulouse, vous êtes concerné. 11 km après Tournail, la sortie numéro 14, kilomètre 167, un fourgon, un utilitaire en difficulté au niveau d'un refuge et d'une voie spéciale véhicule lent. Pensez à bien vous en écarter, kilomètre 167 donc. Et puis si vous êtes dans la région de Brive-la-Gaillarde, d'importants travaux menés par la direction des routes Centre-Ouest à la suite d'un ouvrage endommagé par de très fortes intempéries en début d'année. Il va falloir donc des travaux très très conséquents dans cette zone. Donc sachez que il va falloir circuler à double sens et ça a une conséquence, c'est que si vous empruntez l'autoroute A20, secteur de la direction des routes Centre-Ouest en direction de Toulouse, vous ne pouvez pas vous engager directement sur la 89 direction Bordeaux. On en reparlera. La musique qui nous emmènera en Belgique dans un instant, retrouver un artiste du plat pays d'Elvis avec Come My Way, ce sera juste après Jack et Carla, voici la recette.

d'Elvis pour faire la route en ce dimanche matin, dimanche que je vous souhaite excellent. Nous sommes le 3 mai, j'espère que tout va bien pour vous. De très rares événements le long de votre route, une mauvaise météo du côté du Massif Central d'après les indications qui me sont fournies, et puis toujours une zone de travaux dans le secteur de Brive-la-Gaillarde. Je vous en reparlerai après la musique de Two Colors. Voici Passion.

0: de Two Colors avec Passion. Bon voyage avec nous côté musique. C'est Johnny Hallyday que nous retrouverons après vos conditions de circulation. Nous aurons aussi le plaisir de voyager avec un live emblématique d'un groupe mythique, à savoir U2. Je vous propose d'en reparler après vos conditions de circulation qui arrivent dans 2 minutes.
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0: 10h, passé de 31 minutes, un trafic qui reste dans l'ensemble tranquille, quelques véhicularités en difficulté, c'est le cas le long des Pyrénées sur l'autoroute A64, si vous êtes entre Bayonne et Toulouse et que vous roulez en direction de Toulouse, après avoir passé le secteur de Tarbes, 11 km après Tournaille, la sortie numéro 14, kilomètre 167, un véhicule qui empiète sur la voie de droite et qui se trouve principalement au niveau d'un refuge dans un secteur où il n'y a pas de bande d'arrêt d'urgence, mais une voie spéciale, véhicule lent, donc kilomètre 167, passez plutôt sur la gauche de l'autoroute au niveau de cet événement, avant bien entendu de vous rabattre à droite. Pour vous qui faites le trajet en Occitanie, toujours, mais cette fois-ci entre Agen et Toulouse sur l'autoroute A62 en direction de Toulouse, sachez qu'un véhicule est tombé en panne dans la sortie Castel-Sarrazin, sortie qui porte le numéro 9. Et puis à Brive-la-Gaillarde, je vous rappelle qu'en raison d'importants travaux menés par la direction des routes Centre-Ouest, où vous avez une circulation à double sens sur l'autoroute A20 entre Ussac, sortie 49, et Objat, sortie 50, eh bien sachez que si vous êtes sur l'autoroute A20 en direction de Toulouse, vous passez de l'autre côté du terre-plein central, et la conséquence, c'est que vous ne pouvez pas prendre la bretelle de bifurcation qui vous permet d'aller directement sur la 89 en direction de Bordeaux. Celle-ci est fermée pour une durée indéterminée. Donc pour l'instant, eh bien il faut passer par Objat, sortie 50. Vous ferez une très courte distance sur le réseau secondaire. Vous emprunterez ensuite l'entrée Brive-Ouest, entrée numéro 19 de l'autoroute A89 pour récupérer la direction de Bordeaux.
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0: 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Dans un instant, coup de projecteur sur l'un des plus grands groupes de rock, U2. Rendez-vous pour en savoir plus dans Absolument Live. Ce sera juste après Johnny Hallyday.

0: La musique de Johnny Hallyday, j'espère que ça vous a plu. Restez avec nous. L'infotrafic dans le détail dans quelques instants. Si vous venez de nous rejoindre, ça se passe dans l'ensemble plutôt tranquillement. Pour le moment, la pluie nous laisse plutôt tranquille. Elle s'abat surtout sur certains secteurs du massif central. On va garder un œil sur tout cela. On reviendra sur une zone de travaux à Brive-la-Gaillarde ou encore la présence tout simplement de véhicules en difficulté sur le réseau autoroutier.
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0: Et aujourd'hui, dans Absolument Live, nous revenons sur l'une des tournées les plus lucratives de l'histoire de la musique, le 360 degrés tour de U2, et c'est avec Aurélie Mignonne.
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3: Le 360 degrés tour de U2 est aujourd'hui dans le top 3 des tournées les plus rentables de l'histoire. En quelque sorte, la tournée des superlatifs pour défendre leur album No Line on the Horizon. Des billets en mars 2009 pour l'Europe et en 7 heures, quelques 650 000 tickets vont être vendus. Un record. Les 96 000 places du Stade de France partiront, elles, en 30 minutes.

rendez-vous. Et pour les premières parties, eh bien des petits nouveaux à qui Bono tend la main. Muse, Jay-Z, Black Eyed Peas, les Kaiser Chiefs ou encore les Snow Patrol. Après des voitures suspendues, après une scène en forme de cœur, cette fois, le groupe revient avec une immense structure métallique entre l'araignée et la griffe, d'où son nom, The Claw. Une première avec cette scène centrale, ses 4 écrans de 30 mètres de hauteur et cet écran géant à 360 degrés. Des projecteurs dernier cri pour un light show exceptionnel et pas moins de 120 camions pour assurer le transport de tout ça d'une date à l'autre. Tournée de la démesure, donc, à la hauteur de l'engouement des fans qui, comme vous allez l'entendre, étaient en liesse pour ce soir du 25 octobre 2009 au stade Rose Bowl de Pasadena. Captation devant quelques 97 000 personnes, retransmise en direct sur YouTube et là encore une première. Un moment absolument live, magnificent. Sydney.

0: L'une des grandes performances de YouTube racontée par Aurélie Mignonne et retrouvez d'autres absolument live sur notre site internet mais aussi sur les plateformes d'écoute de podcast. Vous restez avec nous, l'infotrafic arrive dans un instant et côté musique, c'est Benjamin Biolay qui se prépare.
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0: 10h passées de 45 minutes, quelques événements supplémentaires le long de votre route, notamment pour vous qui circulez du côté de l'autoroute A20. Je vais vous rejoindre sur cette partie de l'autoroute qui contourne l'agglomération de Montauban et notamment vous qui roulez en direction de la 62, donc pour prendre la direction de Toulouse ou de Bordeaux. Deux infos à vous transmettre au niveau d'Albasud, la sortie numéro 65. Notez la présence kilomètre 422 d'un obstacle qui pourrait gêner votre passage. Et puis un peu plus loin au niveau justement de cet échangeur qui vous permet d'aller prendre l'autoroute A62. Au niveau du secteur de Bressols, la sortie numéro 68, sachez qu'un obstacle, un autre obstacle, pourrait gêner votre passage donc dans ce secteur. Vous qui faites le trajet non loin de là, mais sur l'axe Bordeaux-Toulouse, donc l'autoroute A62, si vous roulez en direction de la Ville Rose, la présence d'un véhicule en difficulté dans la sortie Castel-Sarrazin, sortie 9, un dépanneur sur place d'ores et déjà pour intervenir. Vous faites le trajet entre Toulouse et Bayonne sur l'autoroute A64, la Pyrénéenne, ça se passe très bien. Si vous roulez entre Tarbes et Toulouse, en direction de Toulouse, notez simplement qu'une dizaine de kilomètres après Tournaille, la sortie numéro 14, kilomètre 167, un véhicule pourrait se trouver sur, en partie, la voie la plus à droite, une voie spéciale pour véhicules lents. Il n'y a pas de bande d'arrêt d'urgence dans ce secteur. Et puis, si vous voyagez entre Bordeaux et Lyon sur l'autoroute A89, peut-être allez-vous passer par le secteur de Brive-la-Gaillarde. Brive-la-Gaillarde qui connaît d'importants travaux sur le réseau géré par la direction des routes centre-ouest, avec une zone de circulation à double sens. Et dans cette fin de matinée, ça commence à coincer en direction de Limoges et de Paris. Notez que si vous circulez en direction de Toulouse sur l'autoroute A20 dans ce même secteur, après avoir passé Ussac, sachez que vous ne pourrez pas vous engager directement sur l'autoroute A89 en raison de ces importants travaux et qui sont en place pour une durée indéterminée. On en reparlera. Très bonne route avec nous, avec une reprise de Rouanès et Elliot qui nous proposera sa version de la Camisa Negra. Ce sera juste après Benjamin Biolay, comme promis.

0: La musique d'Eliott avec la Camisa Negra sur le 107.7. Bon voyage avec nous. Conditions de circulation qui restent tranquilles. Néanmoins, une nouvelle info. Priorité au trafic avec vous qui circulez dans le secteur d'Agen. Vous roulez en direction de Bordeaux sur la 62, 4 km après Agen Ouest. Sortie 6.1 km 114. Des obstacles pourraient gêner votre passage sur la voie de gauche. Les services de l'autoroute sont prévenus et se rendent sur place. Le trajet se poursuit en musique avec Amy Winehouse dans un instant. Rehab, ce sera juste après la musique de Claudio Capeo et puis après l'actu de 11h, évidemment, un point complet sur vos conditions de circulation et déjà du monde qui attend dans le secteur de Brive-la-Gaillarde.
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0: Belle fin de matinée avec nous. Bon courage si vous avez de nombreux kilomètres à faire. L'info trafic dans le détail revient dans un instant. 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
2: Bonjour, Donald Trump va étudier un nouveau plan de paix en 14 points proposé par l'Iran, mais le président américain doute qu'il soit acceptable. De son côté, Téhéran affirme qu'une reprise du conflit avec les États-Unis est probable. Pendant ce temps, le prix du baril de pétrole ne baisse pas et reste au-delà des 110 dollars, en raison notamment du blocage total du détroit d'Ormuz et de la mer d'Arabie. C'est dans ce contexte que Sébastien Lecornu demande à Total Energy d'en faire plus pour les prix à la pompe. Dans une interview accordée à la Tribune dimanche, le premier ministre encourage le pétrolier français à un plafonnement généreux des prix à la pompe pour redistribuer les super profits réalisés. Le Parti socialiste a déposé une proposition de loi visant la taxation des surprofits des groupes énergétiques. La gauche et le RN y sont favorables. C'était l'une des craintes des autorités face à la free party organisée illégalement sur un terrain militaire près de Bourges dans le Cher. Un obus près du site où sont rassemblés les fêtards a été découvert, obligeant des démineurs à intervenir. Par ailleurs, des personnes présentes sur place font état de mines à moitié brûlées. Selon la préfecture, au moins 17 000 fêtards étaient sur place hier soir, mais d'autres continuaient d'arriver. Le ministre de l'Intérieur est attendu sur les lieux dans quelques minutes. Le sport et le football, 32e journée de Ligue 1, aujourd'hui à 15h, Lille-Le Havre, à 17h15, 3 rencontres, Strasbourg-Toulouse, Paris-FC-Brest, Auxerre-Angers, enfin à 20h45, Lyon-Rennes. En rugby, demi-finale de la Coupe des Champions, Bordeaux-Bègles affronte à 16h BAF et demi-finale challenge entre Montpellier et les Newport Dragons, coup d'envoi à 13h30. Enfin, journée de retour de vacances pour la zone C, couplée au retour du pont du 1er mai du monde attendu sur les routes de France aujourd'hui. Bison futé voie orange dans un large quart nord-ouest du pays. Et d'ailleurs, tiens, à 11h02, comment ça roule? Eh bien, la réponse dans un instant, ce sera juste après votre météo.
0: Merci beaucoup Sébastien, à tout à l'heure, 11h02 effectivement, et une météo qui s'annonce particulièrement agitée dans le sud-ouest du pays. Donc sachez que si vous avez décidé de partir maintenant, pour le moment ça reste plutôt tranquille, mais les orages vont s'accumuler tout au long de cet après-midi d'après les cartes de Météo France. Les températures, selon les cartes là aussi, pour cet après-midi, ce sera 19 degrés à Clermont-Ferrand, Tarbes et Agen, 20 à Bayonne et 21 à Bordeaux.
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0: 11h passé de 3 minutes, la principale difficulté, elle vous attend à Brive-la-Gaillarde, au-delà du réseau Vinci Autoroute et du réseau Atlante que nous parcourons ensemble sur le 107.7. Sachez simplement donc que si vous abordez l'autoroute A20, que ce soit dans le secteur de Brive-la-Gaillarde par l'autoroute A89 ou par l'autoroute A20, il va falloir donc prévoir quelques petites modifications sur votre trajet, tout simplement parce que il y a une importante zone de travaux qui vous concerne si vous roulez en direction aussi bien de Paris que de Toulouse. Pourquoi ? Parce qu'il y a d'importants travaux qui sont menés par la direction des routes centre-ouest au niveau d'un ouvrage qui a été endommagé par des intempéries qui se sont déroulées en début d'année, et il va falloir de très très très importants travaux dans ce secteur. Donc voilà pourquoi au moment où je vous parle, et pour une durée indéterminée, il y a une zone de circulation à double sens entre Ussac, sortie numéro 49, et Objat, la sortie numéro 50. Donc il va falloir, dans les deux sens de circulation, passer sur une seule voie. Et l'autre conséquence, elle est pour vous qui roulez uniquement en direction de Toulouse. Vous ne pouvez pas vous engager directement sur l'autoroute A89 en direction de Bordeaux. La bretelle est donc elle aussi fermée pour une durée indéterminée. J'en profite pour vous dire qu'au sud de Brive-la-Gaillarde, toujours le réseau de la direction des routes centre-ouest, procède à d'importants travaux de sécurisation d'une falaise, la falaise de Puy-Jarige, qui se situe notamment dans le secteur de Noailles. Noailles, c'est la sortie numéro 52 et ça commence à ralentir dans ce secteur puisque vous ne passez que sur une seule voie et que le trafic commence gentiment à monter en puissance. Pour vous qui faites le trajet ailleurs, notamment au sud de Brive-la-Gaillarde sur l'autoroute A20, retour sur le réseau Vinci Autoroute, deux infos à vous transmettre. Pour vous qui circulez en direction de Toulouse, avec la présence d'un animal mort 2 km après Cahors Nord Saint-Cyr-la-Popie, sortie numéro 57, kilomètre 352. Et puis l'autre obstacle à vous indiquer, il est dans le secteur de Montauban, avec Guillaume le patrouilleur qui fait le nécessaire pour intervenir au niveau d'Albasud, la sortie numéro 65, kilomètre 422, pour pouvoir ramasser de la laine de verre tombée sur les voies de circulation.
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Enya avec Ori, donc au flou sur le 107.7. Bon voyage avec nous, courage dans les difficultés qui s'installent du côté de Brive-la-Gaillarde, notamment deux zones de travaux à prendre en compte le long de votre trajet, mais je gâte aussi le secteur de Bordeaux ou encore celui de Toulouse. Pour l'instant, ça se passe quand même plutôt bien sur ces différents secteurs. On va en reparler, bien entendu, dans les prochaines minutes. Pour l'instant, encore un peu de musique. Voici Bruno Mars avec son dernier titre, I Just Might.

0: J'ai dans le cœur. La musique de Lobbal avec Yudiz sur le 107.7. Bon voyage avec nous dans un instant. Un nouveau tour d'horizon de vos conditions de circulation. Et puis, côté musique, je vous prépare Extreme ou encore Angèle et Justice pour la suite du trajet ensemble. Alors, restez avec nous.
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0: 11h passé de 16 minutes à un trafic qui n'a pas beaucoup évolué. C'est tant mieux parce que c'est en très très grande majorité calme sur les autoroutes que vous parcourez. On va jeter quand même un œil sur l'autoroute A20. C'est la principale concernée par les difficultés. Il y en a une qui vous attend dans le secteur de Brive-la-Gaillarde et on va vous en parler très très régulièrement. C'est ce bouchon lié à la zone des travaux de sécurisation de cet ouvrage qui a été endommagé par les intempéries du début d'année et des travaux donc qui sont lourds, conséquents, que vous ne verrez pas forcément au premier coup d'œil en traversant la zone, mais qui sont bel et bien en place hein, et qui vous concerne donc surtout au niveau de la bifurcation entre l'autoroute A89 et l'autoroute A20 à Brive-la-Gaillarde. La conséquence, elle est surtout pour vous qui roulez en direction de Paris en termes de temps de parcours, puisque vous allez devoir patienter. Alors je ne peux pas vous transmettre de temps de parcours précis pour traverser la zone, hein, parce qu'on le sait d'expérience, les zones de circulation à double sens comme celles que vous allez connaître dans ce secteur sont généralement faussées. Donc sachez que on va garder un œil sur ce bouchon qui commence dès le secteur d'Obja, la sortie numéro 50. Et d'ailleurs, si vous roulez en direction de Toulouse, il faudra passer par Obja, la sortie numéro 50, pour pouvoir prendre la bretelle de bifurcation, en tout cas pour prendre l'autoroute A89 en direction de Bordeaux, parce que justement la bretelle de bifurcation est fermée pour une durée indéterminée. Vous qui faites le trajet dans le secteur tout juste au sud de Brive-la-Gaillarde en direction de Paris, à nouveau travaux de sécurisation de la falaise de Puy-Jarige qui sont en cours hein, par la direction des routes centre-ouest. Donc notez qu'il n'y a qu'une seule voie pour passer dans le secteur dit de Noailles, la sortie qui porte le numéro 52 dans ce secteur. Retour sur le réseau Vinci Autoroute, là cette fois-ci pour vous qui est approché de Cahors et avec cet événement qui nous a été indiqué un petit peu plus tôt au cours de cette toute fin de matinée, avec vous qui roulez en direction de Toulouse cette fois-ci, 2 km après Cahors Nord, Saint-Cyr-la-Popie, sortie numéro 57, km 300 52. Un patrouilleur, Julien en l'occurrence, est en train d'inspecter la zone pour ramasser la dépouille d'un animal mort donc sur les voies de circulation, kilomètre 352. Vous savez désormais tout.
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0: Merci de nous avoir choisi. Dans un instant, un nouveau tour d'horizon de vos conditions de circulation, comme chaque quart d'heure. Et d'ici là, la musique pour vous accompagner. Je vous ai promis Angèle et Justice. Ils arrivent ensemble dans un instant, juste après cette très jolie douceur pour les prochains kilomètres avec Extreme Bove and Worlds.

La musique d'Angèle et Justice sur le 107.7 pour voyager ensemble, une route que je souhaite excellente. En tout cas, le trafic est pour l'instant perturbé uniquement dans le secteur de Brive-la-Gaillarde. On va évidemment refaire le point sur l'évolution de la situation. Et sinon, ailleurs, pour l'instant, ça se passe plutôt tranquillement. Pourvu que ça dure, j'ai envie de vous dire. Dans un instant, la musique et surtout l'infotrafic dans le détail. Et la musique, c'est pour tout de suite avec Rihanna. Voici SOS.

0: La musique de Rihanna sur le 107.7, c'était SOS. Si vous, vous souhaitez alerter du moindre événement le long de votre trajet, n'oubliez pas, hein, prévenez plutôt les forces de l'ordre si vous êtes passager. Si vous le pouvez, n'hésitez pas à vous arrêter sur les refuges où vous trouverez des bordes oranges, hein, le long des voies de circulation. Les bordes oranges, elles ont un immense avantage, c'est que vous êtes localisé immédiatement et vous êtes en relation directe avec les services de l'autoroute. On ne fera pas mieux que la borne orange pour signaler un événement au service de l'autoroute. Et puis ensuite, une fois que vous avez signalé un événement à la borne orange, ça part partout, hein, aux forces de l'ordre, aux pompiers et à la radio. C'est comme ça que vous informez le 107.7 des différents événements le long de votre trajet. Ça passe par la borne orange si vous devez le faire. La suite du trajet dans un très court instant avec un point complet sur vos conditions de circulation. Et puis Mathieu Chédid qui se prépare.
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0: 11h passé de 32 minutes, trafic qui reste en très très très très grande majorité fluide. Évidemment, si vous approchez de Brive-la-Gaillarde, et en particulier en direction de Paris, vous n'allez pas être d'accord avec moi, vous aurez bien raison, parce qu'il y a des bouchons sur le secteur géré par la direction des routes Centre-Ouest, qui s'occupe de vous, hein, sur l'autoroute A20, donc l'axe Vierzon-Montauban. On parle quand même de localité bien au centre de la France. Sachez simplement que si vous passez dans le secteur entre Nespoul, la sortie 53, et jusqu'à Vierzon au nord, eh bien, vous êtes sur une zone gérée par cette direction des routes centre-ouest et même bien au nord de Brive-la-Gaillarde. J'en profite pour vous le dire, vous ne capterez pas le 107.7 et c'est normal puisque cette autoroute A20 au nord de Brive-la-Gaillarde n'est pas couverte par notre antenne. La suite du trajet donc, pour vous qui circulez sur cette autoroute A20, donc tant qu'on est ensemble, dans le secteur de Brive-la-Gaillarde, je vous rappelle que la direction des routes centre-ouest procède à de très importants travaux de sécurisation d'un ouvrage endommagé. Sachez donc que ça circule à double sens et avec la densité de trafic de cette fin de matinée en direct de Limoges et de Paris, ça n'a pas manqué. Ça a provoqué un bouchon qui commence dès Objat, la sortie qui porte le numéro 50, sachant que vous aurez patienté un petit peu dans les travaux de la sécurisation de la falaise de Puy-Jarige. Ça, c'est pour le secteur de Noailles. Ce sont d'autres travaux de la direction des routes centre-ouest, donc dans ce secteur. Vous l'aurez compris, la circulation n'est pas toujours très aisée. Et puis pour vous qui roulez en direction de Toulouse sur cette portion d'autoroute A20, notez que, en raison des travaux que j'ai cités plus tôt, la bretelle de bifurcation est fermée pour une durée indéterminée. Pour passer de l'autoroute A20 direction Toulouse à l'autoroute A4 en direction de Bordeaux, il faudra emprunter une courte déviation à partir de Objat, la sortie numéro 50.
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0: Merci de nous avoir choisi la suite du trajet avec un rendez-vous cinéma. Hein, si vous avez prévu d'aller, on sait, avec ce temps un peu maussade dans les salles obscures, nous retrouverons Thierry Chaise, le rédacteur en chef du magazine Première, qui a sélectionné deux films espagnols à voir absolument cette semaine, dont un film d'horreur. Les détails, ce sera juste après Mathieu Chédid. Comme promis, voici M avec Ma Mélodie.

0: M avec ma mélodie sur le 107.7. Bon voyage avec nous. Quelques rares informations le long de votre route à vous indiquer, notamment surtout dans le secteur de Brive-la-Gaillarde et puis un animal errant le long du périphérique toulousain. C'est ce sur quoi nous reviendrons dans les prochaines minutes. Avant de repartir en musique, notez que c'est Taïk que nous écouterons avec Girlfriend juste après ce rendez-vous. 7 à voir, rendez-vous cinéma sur le 107.7. Yvan Mouton est avec Thierry Chaise, rédacteur en chef de Première, pour sa sélection de la semaine.
1: Et ça faisait longtemps que Thierry Chaise ne nous avait pas entraîné dans son film de genre préféré, c'est-à-dire L'épouvante et l'horreur. Le film s'intitule Okoum, Thierry.
2: Ah, si vous aimez Shining.
1: On adore Shining,
2: vous
1: évidemment.
2: Vous allez retrouver quelques petits points communs dans l'histoire de cet écrivain, qu'on sent plein d'inspiration, et qui s'installe dans un hôtel au cœur de l'Irlande, où vraiment, en rentrant, se dit, il va se passer des choses.
3: Sachez que par ici, il y a bien des dangers qui vous guettent. Un des membres du personnel a disparu. Et la suite nuptiale, vous l'avez fouillée ? Elle est fermée à clé, tout le temps.
2: Il va évidemment tomber sur des phénomènes paranormaux et vouloir aller dans une pièce où lui dit il faut surtout pas aller dans cette pièce.
1: Et oui, c'est le ressort, l'un des ressorts principaux des films d'horreur.
2: Ce qui est très réussi, c'est qu'il y a très peu de ce qu'on appelle les jumpscares, c'est-à-dire des choses qui sont juste faites pour faire sursauter. C'est magnifiquement mis en scène. Et puis il y a Adam Scott qui joue le rôle principal, qui est pareil, dément, parce que lorsqu'on fait de l'horreur, on a tendance parfois à grimacer. Là, pas du tout. C'est vraiment un film d'atmosphère qui fait peur, mais c'est pas du tout gore, c'est pas du tout sanglant, c'est juste, si vous avez envie d'être effrayé, allez-y.
1: Comment vous dites les ressorts là qui font peur?
2: Les jumpscares. On saute, scare, j'ai peur.
1: Oh, formidable. Votre deuxième choix est beaucoup moins effrayant. Néanmoins, il pose une question importante. Comment assurer son rôle de mère quand on est sourde de naissance? C'est un film espagnol qui s'intitule Sorda.
2: Oui, il a emporté quasiment un nombre assez incroyable de prix au Goya, qui sont l'équivalent des Césars espagnols. Et c'est vrai que c'est un film passionnant, inspiré à la réalisatrice, je crois, par sa sœur. Et on sent que c'est du vécu. En effet, c'est une jeune femme sourde qui est en couple avec un monsieur entendant. Et leur enfant ne sera pas sourd. Ce qui est plutôt une bonne nouvelle pour tout le monde, sauf que quelle place peut avoir cette femme à l'intérieur? Comment sauver sa famille? Comment s'attacher à cet enfant? Et vraiment, c'est un vrai film de personnages qui, c'est pas juste quelque chose de didactique, un film à sujet. Et on est totalement ému dans ce processus qui est assez long et où en effet il n'y a pas de bon et de méchant. Il y a juste qu'est-ce qu'on fait face à cette réalité compliquée. Le film le raconte vraiment magnifiquement.
1: Donc nous avons ce très beau film espagnol Sorda et le film d'horreur que vous nous avez très très bien vendu qui s'intitule Okoum. Les deux films sont en salle cette semaine, à retrouver évidemment dans le magazine Première et sur première.fr.
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0: 7-7 Girlfriend, que vous soyez avec votre petite amie au féminin, au masculin, soyez toutes et tous les bienvenus sur le 107.7. On est à vos côtés pour vous accompagner, pour faire en sorte que le voyage soit le plus agréable possible. Il faudra patienter dans le secteur de Brive-la-Gaillarde et je vous explique pourquoi dans les toutes prochaines minutes. Si vous venez de nous rejoindre, restez avec nous.
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8: 11h46, vous restez bien calé sur le 107.7 puisque le trafic est dans l'ensemble plutôt calme et que nous voyageons ensemble avec très peu de choses à vous dire. Je reviens une fois de plus sur les travaux de Brive-la-Gaillarde qui génèrent des difficultés avec ce trafic de retour, de vacances, de retour également de week-end prolongé. Ça commence à se faire bien sentir au niveau de la zone des travaux menés par la direction des routes Centre-Ouest. Ça vous concerne uniquement en direction de Limoges et de Paris. En concernant les bouchons, il y en a après Nespoul, la sortie numéro 53 à l'approche du tunnel et de la sortie de Noailles, sortie numéro 52, là c'est pour les travaux de sécurisation de la falaise de Puy-Jarige, et puis un peu plus loin, là ça vous concerne dans les deux sens de circulation, des travaux avec une circulation à double sens qui s'effectue dans le secteur de Objat avec des bouchons uniquement en direction de Limoges et de Paris, mais une autre conséquence pour vous qui roulez en direction de Toulouse, c'est que vous ne pouvez pas emprunter la bretelle de bifurcation A20 à 89, vous ne pouvez pas partir directement vers Bordeaux via cette autoroute A89, la bretelle de bifurcation en même temps que les travaux où vous circulez à double sens sont en place pour une durée indéterminée. Donc sachez qu'il faudra passer, si vous souhaitez rejoindre la direction de Bordeaux, par Objat à la sortie numéro 50. Voilà pour l'explication sans trop entrer dans les détails. Notez que la pluie peut faire son apparition assez régulièrement le long de votre trajet. Alors d'après les radars que j'ai sous les yeux, on est plutôt concerné en ce moment entre Bayonne et Toulouse sur l'autoroute A64, un peu moins dans le massif central au moment où je vous parle, quoique il peut y avoir un petit peu de pluie au nord de Clermont-Ferrand. Voilà pour la situation météo à l'heure où je vous parle. Et je garde évidemment tout un œil sur d'autres régions comme Bayonne ou encore Bordeaux où les bouchons commencent à faire un petit peu leur apparition au sud-ouest oui, de la ville. Je vous en reparlerai évidemment et ce sera après l'actu de midi. Pour nous emmener jusque-là, la musique avec les épines du cœur, ça c'est Vanessa Paradis que nous écouterons juste après ce classique signé Philippe Lafontaine. Voici Cœur de loup.

La musique de Vanessa Paradis, c'était Les Épines du Cœur, extrait de son dernier album. Dans un instant, on va continuer de surveiller l'évolution de la situation concernant le secteur de Brive-la-Gaillarde. Ce sera après l'actu de midi. Pour l'heure, place à la musique. Celle de Dizzy, Try, Try, Try, arrive dans un instant, juste après Plan B.

0: La musique de Dizzy sur 107.7. Restez avec nous. L'infotrafic dans le détail arrive dans quelques instants, juste après l'actualité nationale et internationale. Et puis on jettera aussi un petit coup d'œil à la météo de ce dimanche. Bienvenue sur le 107.7. Il est midi.
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2: Bonjour, à la une à la mi-journée du Monde attendu sur les routes de France aujourd'hui avec les retours de vacances de la zone C du pont du 1er mai. C'est classé orange par Bison Futé dans un large quart nord-ouest du pays, Île-de-France incluse, mais cela ne veut pas dire qu'il n'y aura personne ailleurs. L'infotrafic dans un instant, juste après ce flash. La vitesse excessive, c'est l'une des principales pistes envisagées par les enquêteurs après l'accident mortel vendredi en Ardèche qui a coûté la vie à 5 jeunes âgés de 17 à 19 ans. Par ailleurs, des analyses toxicologiques sont en cours. Au Liban, peut-on encore parler de cessez-le-feu alors que les tirs et autres bombardements ne se sont jamais vraiment arrêtés, que ce soit du côté du Hezbollah ou d'Israël. Et ce matin, Tsahal a ordonné une évacuation urgente au-delà même de la zone qu'il contrôle dans le sud libanais, ce qui fait craindre de nouveaux bombardements israéliens. En Ukraine aussi, les bombardements russes se poursuivent. Au moins 3 personnes sont mortes dans la région de Kherson, dans le sud ukrainien. Dans le même temps, Moscou fait état d'une attaque ukrainienne d'ampleur sur le territoire russe. Plusieurs centaines de drones ukrainiens auraient été identifiés. Une personne a été tuée non loin de Moscou. En France, mardi doit débuter le premier procès dans le cadre des affaires de viol et violences sexuelles dans le périscolaire. Un animateur âgé de 47 ans va comparaître en correctionnel pour harcèlement sexuel sur 9 fillettes et agression sexuelle sur 3 d'entre elles à Paris. Il encourt jusqu'à 10 ans de prison et 150 000 euros d'amende dans ce qui était considéré au départ comme un scandale parisien, s'est révélé comme un véritable problème national. Le sport et le football, 32e journée de Ligue 1, à 15h Lille-Le Havre, à 17h15, 3 rencontres, Strasbourg-Toulouse, Paris-FC-Brest, Auxerre-Angers, enfin à 20h45 Lyon-Rennes, et noté un mot du rugby, en demi-finale challenge entre Montpellier et les Newport Dragons, coup d'envoi à 13h30. Il est midi 2, c'est la fin de ce flash, l'infotrafic revient dans un instant, ce sera juste après votre météo.
0: Eh bien non Sébastien, priorité au trafic, priorité à votre sécurité. Pour vous qui nous écoutez sur l'autoroute A63 dans la traversée des Landes, vous roulez en direction de Bordeaux. Sachez qu'après avoir passé sous Souston la sortie numéro 11, un accident se serait produit au kilomètre 134. Les services de l'autoroute sont prévenus et vont faire le nécessaire pour aller intervenir dans ce secteur. La météo, c'est la pluie qui est attendue cet après-midi. Des orages partout sur le sud-ouest de la France. D'après la carte de Météo France, les températures en moyenne cet après-midi, 19 degrés à Clermont-Ferrand, Tarbes et Agen, 20 degrés à Bayonne, 21 pour Bordeaux.
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0: Et nous allons principalement évoquer deux autoroutes le long de votre trajet et des destinations qui sont celles surtout de la capitale. On va se retrouver d'abord sur l'autoroute A63, c'est l'axe Espagne-Bordeaux. Vous roulez en direction de Bordeaux. Vous êtes concerné au nord de Bayonne par un accident qui nous est parvenu il y a tout juste quelques instants pendant l'actualité. Il s'agit d'un accident qui se serait produit sur la bande d'arrêt d'urgence. En tout cas là qu'il a été indiqué au service de l'autoroute. Et vous êtes concerné au kilomètre 134. C'est après Souston, sortie numéro 11. Les services de l'autoroute se rendre sur place pour intervenir. Au nord de cette autoroute A63, donc pour vous qui allez aborder le secteur d'Arcachon, en tout cas le sud de Bordeaux, si vous roulez en direction de Bordeaux, des bouchons traditionnels sont en train de se mettre en place en cette journée, on va dire, de retour de la zone C, retour de week-end prolongé. Il y a le flux de trafic qui arrive des Landes qui vient rencontrer celui qui arrive du bassin d'Arcachon. Le mélange des flux, ça coince toujours un peu sur le réseau autoroutier, où que ce soit, hein, donc sachez simplement qu'il faudra s'armer d'une dizaine de minutes de patience pour remonter en direction de Bordeaux à l'approche de la jonction A63 A660. Et puis vous êtes nombreux et nombreuses aussi à passer en direction de Limoges et de Paris sur l'autoroute A20 dans le secteur de Brive-la-Gaillarde. Ça coince au niveau de Nespoul, la sortie numéro 53, en tout cas peu après, pour traverser une zone de travaux, sécurisation de la falaise de Puy-Jarige sur le secteur de la direction des routes centre-ouest. Même cas de figure, d'autres travaux, secteur de la direction des routes centre-ouest, mais là c'est pour sécuriser un ouvrage qui a été endommagé par des intempéries en début d'année et des travaux donc qui sont là pour pour une durée indéterminée au niveau de la bretelle de bifurcation entre l'autoroute A89 et l'autoroute A20. Donc sachez que si vous êtes sur l'A20 en direction de Toulouse, vous ne pouvez pas vous engager directement direction Bordeaux. Il faudra passer par Objat, sortie numéro 50. Et des bouchons dans cette zone de l'autoroute A20 se sont formés dans les deux sens de circulation. Désormais, ça coince aussi un petit peu, moins qu'en direction de Paris, mais ça coince un peu en direction de Toulouse. Vous savez tout.
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Robbie Williams pour vous accompagner en cette mi-journée. J'espère que tout se passe bien pour vous. Courage si vous avez de nombreux kilomètres à faire aujourd'hui en route des retours, route de week-end qui se termine, de week-end prolongé. Donc on est de tout cœur avec vous si ça signe la fin du repos pour vous. Et évidemment, on sera là toujours à vos côtés pour vous accompagner. Le trafic est quand même bien dense du côté de Brive-la-Gaillarde. On va en reparler. Hein. C'est un peu à la croisée des chemins que nous allons nous retrouver dans ce secteur. Et puis quelques événements, notamment sur la façade atlantique dans le secteur de Bayonne et puis au nord de Bayonne, dans le sud du

0: La musique de Mans et Marlowe sur le 107.7. Bon voyage avec nous. Restez bien calés sur le 107.7. Dans moins d'une minute, c'est un nouveau point complet sur vos conditions de circulation.
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0: Midi passé de 16 minutes et un trafic qui est fluide en très très grande majorité, sauf au sud de Bordeaux et dans le secteur de Toulouse et de Brive-la-Gaillarde. Je vais vous en reparler dans quelques secondes. Je commencerai d'abord avec vous qui êtes dans le sud du département des Landes sur l'autoroute A63. Vous roulez en direction de Bordeaux. Notez la présence d'un accident qui s'est produit alors essentiellement sur la bande d'arrêt d'urgence, mais il y a du monde en intervention sur la voie de droite, à savoir le patrouilleur qui vient d'intervenir et qui vient d'arriver, et surtout les pompiers qui sont aussi en train d'intervenir en empiétant un peu sur la voie de droite, donc n'hésitez pas à bien vous décaler sur les deux voies les plus à gauche, kilomètre 134, c'est après Souston, la sortie qui porte le numéro 11 en direction de Bordeaux et de Paris. Voilà pour ces quelques informations que j'avais à vous transmettre sur le réseau Atlande. Pour vous qui faites le trajet du côté secteur de Bayonne, là je vous rejoins sur l'autoroute A64 en direction de Bayonne et de Saint-Sébastien avec une patrouilleuse qui va aller intervenir ramasser un obstacle sur la voie de droite, kilomètre 5, 2 kilomètres à après Mougar et Lissapéry, la sortie numéro 2. Ailleurs, c'est surtout donc du côté du réseau des directions interdépartementales des routes que nous allons nous retrouver. C'est le cas au sud de Bordeaux, secteur de la direction des routes atlantiques qui concerne la jonction entre l'autoroute A63 au sud de Bordeaux avec l'autoroute qui arrive d'Arcachon, l'autoroute A660, comptez 5 à 10 minutes d'attente dans les bouchons qui s'installent progressivement dans ce secteur. Et puis du côté de la Corrèze, c'est la région de la direction des routes centre-ouest que je rejoint avec vous. Et avec ces quelques bouchons en direction de Paris, ça se passe au niveau de Noailles, la sortie numéro 52. Vous serez amené à patienter quelques minutes dans les travaux de sécurisation de la falaise de Pigarige. Et puis ensuite, là, il y a d'autres travaux qui sont en place pour une durée indéterminée. Travaux de sécurisation d'un ouvrage endommagé par des intempéries. Des bouchons dans les deux sens de circulation parce que ça circule à double sens. Et la conséquence, elle est aussi pour vous sur l'autoroute A20 en direction de Toulouse dans ce secteur de Brive-la-Gaillarde. Vous ne pouvez pas vous engager directement sur l'autoroute A89 en direction de Bordeaux. Il faudra emprunter une courte déviation à partir d'Objat, la sortie numéro 50. Et vous savez tout. D'ailleurs, je n'ai absolument rien d'autre à vous indiquer. Très bonne route avec nous et avec Christophe Maé, La Lune, qui arrive dans un instant, juste après Prince.

0: C'était Christophe Maé avec La Lune sur le 107.7. Bonne route avec nous et avec encore quelques événements, ça et là, le long de votre trajet. Des bouchons à Brive-la-Gaillarde et au sud de Bordeaux. On refait le point dans un instant.
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0: Midi passé de 29 minutes et c'est un trafic qui n'a pas beaucoup évolué et avec assez peu de choses à vous indiquer le long de votre route. Ça se passe dans l'ensemble quand même assez tranquillement, même s'il y a des bouchons du côté de Brive-la-Gaillarde. Et ça encore, je vais vous en reparler. Je commencerai d'abord avec cet accident qui nous est indiqué. Donc désormais avec des interventions sur voie de droite et bande d'arrêt d'urgence si vous quittez le secteur de Bayonne et que vous roulez dans le sud du département des Landes. Vous prenez la direction de Bordeaux, vous allez être concerné donc par cet accident qui s'est produit au kilomètre 134, c'est après Souston, la sortie numéro 11. Les services de l'autoroute, les pompiers, les forces de l'ordre et les dépanneurs sont sur place pour intervenir. Pensez à bien vous décaler sur les deux voies les plus à gauche. Tout au bout de l'autoroute à 63 quasiment, sur le réseau de la direction des routes atlantiques, sachez qu'il y a toujours ces 5 à 10 minutes d'attente au niveau de la jonction entre l'autoroute à 63 et l'autoroute qui arrive du bassin d'Arcachon, la 660, avant d'atteindre une rocade qui pour l'instant reste plutôt calme. Vous faites le trajet du côté de la région de Brive-la-Gaillarde comme promis, j'évoque les bouchons liés à ces travaux menés par la direction des routes centre-ouest, d'abord au niveau de la falaise de Puy-Jarige à l'approche de Noailles, la sortie numéro 52. Vous serez amené à patienter quelques petites minutes pour passer de deux à une seule voie de circulation et puis à Brive-la-Gaillarde rebelote avec une configuration un peu particulière au niveau d'une bretelle de bifurcation. Là encore, ça vous demande de passer sur une voie dans chaque sens de circulation, dans une circulation à double sens pour permettre d'importants travaux de sécurisation d'un ouvrage endommagé par des intempéries. Donc sachez que il y a des bouchons qui se forment plus en direction de Limoges et de Paris à partir de Bja, la sortie numéro 50, qu'en direction donc de Toulouse à proprement parler. Mais par contre, si vous roulez en direction de Toulouse, notez que la bretelle de bifurcation qui vous permet de passer de la 20 à l'autoroute A89 est fermée pour une durée indéterminée. Donc pour le moment, eh bien si vous devez rejoindre la direction de Bordeaux, il va falloir passer par Bja, sortie 50.
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0: Votre rendez-vous santé arrive dans quelques minutes. Cette semaine, nous parlons d'une maladie qui concerne plus d'une femme sur deux et aussi certains hommes, la cystite. Alors, bonne nouvelle, il est désormais possible de la dépister en pharmacie et d'obtenir un traitement antibiotique sans passer par le médecin. Tous les détails arrivent après la musique d'Amandine Bourgeois.

0: Amandine Bourgeois, c'était l'homme de la situation. Bon voyage avec nous. Conditions de circulation qui sont dans l'ensemble toujours très calmes sur une très très grande majorité des autoroutes que vous empruntez, sauf à Brive-la-Gaillarde et un petit peu au sud de Bordeaux. On va refaire le point sur tout cela, évidemment, dans les prochaines minutes. D'ici là, je vous prépare la musique des Doobie Brothers avec Long Train Running ou encore Claudio Capeo. Qu'est-ce qu'il me restera? C'est ce qui arrive juste après votre rendez-vous santé. Rendez-vous en partenariat avec le magazine Bien-être et Santé. Charlotte Latour est avec Juliette Legros, la directrice de la rédaction du magazine.
1: 50 à 60% des femmes adultes contractent au moins une cystite au cours de leur vie. C'est énorme. Et les hommes aussi peuvent être sujets aux cystites. Aujourd'hui, nous parlons donc diagnostic et soins avec vous, Juliette Legros. Déjà, qu'est-ce que c'est qu'une cystite ?
2: Alors en fait, on l'appelle plus communément infection urinaire. Donc ça se situe au niveau de la vessie. Et c'est provoqué le plus souvent par une bactérie. Les symptômes, ils sont bien connus des femmes qu'on a eues. Il y a des brûlures à la miction, des envies pressantes et répétées d'aller aux toilettes ou encore une pesanteur dans le bas-ventre. Et c'est quand même une infection qui est presque exclusivement féminine, mais quelques hommes la rencontrent quand même.
1: Pour les femmes, désormais, le dépistage peut se faire en pharmacie.
2: Oui, les pharmaciens, ils sont autorisés à réaliser un test de dépistage et à orienter derrière la patiente vers une prise en charge adaptée. Donc le mode opératoire, il est très simple. La patiente, elle recueille un échantillon d'urine dans un flacon que lui a fourni le pharmacien. Le pharmacien analyse avec une petite bandelette urinaire et le résultat est disponible en quelques minutes seulement.
1: Alors attention, hein, cela dit, je crois pour les femmes enceintes et les hommes ou tout patient qui se trouve dans une situation dite atypique, là pour le coup il faut une consultation du médecin.
2: Oui, c'est ça, ces populations elles sont d'emblée orientées vers une consultation médicale et c'est pour cette raison qu'on parle de dépistage uniquement pour les cystites dites simples. Et c'est le pharmacien qui va déterminer ça grâce à un cadre qui est bien établi avec des critères. Le premier c'est l'âge, la patiente donc doit être âgée entre 16 et 65 ans. Ensuite il va vérifier qu'il s'agit de symptômes évocateurs de cystite aiguë simple avec une infection qui est apparue récemment, pas plus de 3 dans les mois qui ont précédé et sans signe de complications. Mais c'est très souvent le cas. Et donc, si tous ces critères sont remplis, il peut réaliser le test, qui a un nom un peu barbare, le TROD, l'acronyme de test rapide d'orientation diagnostique.
1: Et si ce test est positif, c'est antibiotique directement, on passe même pas chez le médecin, il n'y a pas de prescription ?
2: Voilà, c'est ça. Si le test confirme la cystite et qu'il n'y a aucune contre-indication, le pharmacien, il délivre immédiatement l'antibiotique qui est recommandé. Donc, c'est une prise unique, donc très pratique. Et en plus, j'ajoute que le dispositif, il est pris en charge par l'assurance maladie et la complémentaire santé.
1: Bah c'est une belle avancée ça. Merci beaucoup Juliette Legros. Bien-être et santé magazine à retrouver dans toutes les pharmacies partenaires.
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0: The Doobie Brothers sur le 107.7. Bonne route avec nous. Des conditions de circulation qui restent toujours aussi calmes et dans de nombreuses régions que vous parcourez dans le sud-ouest du pays. On va en reparler justement dans quelques instants. Restez avec nous.
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0: Passé de 45 minutes à un trafic qui est donc toujours aussi fluide et avec une pointe d'amélioration pour vous qui circulez dans le secteur de Brive-la-Gaillarde. Alors, des bouchons un peu moins longs à traverser, à peine moins longs, pour vous qui roulez en direction de Limoges et de Paris sur l'autoroute A20 dans le secteur géré par la direction des routes centre-ouest. C'est notamment pour traverser la zone des travaux de sécurisation de la falaise de Puy-Jarich dans le secteur de Noailles. La sortie numéro 52. Néanmoins, notez que le bouchon lui reste toujours bien installé à Brive-la-Gaillarde au niveau de la bifurcation entre l'autoroute A89 et l'autoroute A20, la conséquence d'une zone de travaux à double sens, elle-même la conséquence d'importants travaux menés par la direction des routes centre-ouest pour sécuriser un ouvrage endommagé par de très fortes intempéries. Donc sachez que si vous êtes en direction de Toulouse, vous ne pourrez pas vous engager directement sur l'autoroute A89 en direction de Bordeaux. Il faudra passer tout simplement par Objat, sortie numéro 50. Ailleurs, dans le sud-ouest du pays, un petit peu de monde au sud de Bordeaux sur l'autoroute A63, la partie gérée par la direction des routes atlantiques avec quelques minutes supplémentaires. Alors ce s'est un tout petit peu amélioré en direction de Bordeaux. Rien de bien méchant, mais c'est du grand classique et signe que le trafic s'est densifié depuis ce matin pour vous qui remontez notamment en direction de Bordeaux, puis peut-être en direction de Paris. Sachez donc que ça coince un peu au niveau de la jonction A660 A63. Et puis la 63, tant que nous en parlons, notez qu'il reste encore des interventions au niveau de cet accident qui se déroule du côté du sud du département des Landes sur l'autoroute A63, donc en direction de Bordeaux et de Paris. Notez qu'un patrouilleur est toujours sur la voie de droite pour intervenir au kilomètre 134, après Souston, la sortie qui porte le numéro 11. Il faut bien vous décaler sur les deux voies les plus à gauche. La plupart des services de sécurité qui sont donc dans cette zone sont repartis il y a tout juste quelques instants. Et puis si vous êtes sur cette même autoroute A63 en direction de Bordeaux, je viens de l'apprendre à l'instant, j'en profite pour vous le dire. Sachez que après la sortie pour Sabre-Escourse, la sortie numéro 15, kilomètre 79, un véhicule est tombé en panne sur la bande d'arrêt d'urgence. La route en musique avec Maureen Vallée, nous écouterons 1er janvier, juste après Vianney.

de Maureen Vallée, c'était 1er janvier à l'instant sur le 107.7. Restez avec nous, l'infotrafic dans le détail dans quelques secondes. Des ralentissements divers et variés au sud de Bordeaux, ça s'améliore lentement et fait de la pause déjeuner très certainement. Du côté de Brive-la-Gaillarde, par contre c'est statu quo avec toujours des bouchons du côté de la bifurcation à Brive-la-Gaillarde, donc entre l'autoroute A20 et l'autoroute A89. On refait le point sur l'évolution de la situation après l'actu de 13h. D'ici là, Mentissa, la chanson d'amour juste après les Rembrandts.

0: 7. Restez avec nous, l'infotrafic arrive dans un instant. Soyez les bienvenus, il est 13h.
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2: Bonjour, à la une à la mi-journée, ce nouveau drame de l'immigration ce matin dans le Pas-de-Calais. Deux femmes sont mortes lors d'une tentative de traversée clandestine de la Manche pour rejoindre le Royaume-Uni. Elles se trouvaient dans une embarcation qui transportait 82 personnes. Il s'agit du troisième drame de ce type dans la région en un peu plus d'un mois. Dans l'Indre, un automobiliste de 21 ans a été mis en examen pour violence avec arme ayant entraîné la mort sans intention de la donner. Il est accusé d'être responsable de la mort d'un cycliste avec lequel il a eu une altercation en le traînant sur une centaine de mètres alors que la victime se tenait à la voiture à pied. Le conducteur de la voiture a également été mis en examen pour délit de fuite. Le mis en cause, placé sous contrôle judiciaire, est déjà connu de la justice, notamment pour des infractions routières. Le conflit entre l'Iran et les États-Unis, les regards à nouveau tournés vers Washington. Aujourd'hui, Donald Trump doit donner son avis sur le nouveau projet d'accord de paix en 14 points proposé par Téhéran. Ce midi, les gardiens de la révolution iranienne estiment que Washington n'a le choix qu'entre une opération impossible ou un mauvais accord. En France, le gouvernement a autorisé dans un décret publié aujourd'hui au Journal officiel le démantèlement complet par EDF de l'ancienne centrale nucléaire de Fessenheim dans le Haut-Rhin. Elle avait été mise à l'arrêt et fermée en 2020. Les opérations de démantèlement sont prévues pour durer jusqu'en 2048. EDF a pour projet de créer près du site de Fessenheim une usine de recyclage de métaux faiblement radioactifs dont l'ouverture est prévue pour 2031. Journée de retour de vacances pour la zone C, couplée au retour du pont du 1er mai, et donc du monde attendu sur les routes de France aujourd'hui. Bison futé voit orange dans un large quart nord-ouest du territoire. Le sport et du rugby, dans une demi-heure, les demi-finales challenge entre Montpellier et les Newport Dragons. Et puis du football à suivre aujourd'hui, plusieurs matchs pour la 32e journée de Ligue 1, dont à 15h, Lille-Le Havre. Il est 13h, passé de 2 minutes, c'est la fin de ce flash. Bon appétit si vous faites la pause ou si vous vous apprêtez à la faire. L'infotrafic revient dans un instant. Ce sera juste après votre météo.
0: Merci beaucoup Sébastien. Et à tout à l'heure concernant la météo, des orages annoncés cet après-midi pour tout le monde. Il n'y aura pas de jaloux. La carte de Météo France est ponctuée de nombreux éclairs pour cet après-midi. On va surveiller l'évolution de la situation. Pour l'instant, ça reste quand même assez calme dans de nombreux secteurs. On va surveiller tout cela. Les températures de cet après-midi, ce sera 19 à Clermont-Ferrand, Tarbes et Agen, 20 du côté de Bayonne, 21 à Bordeaux.
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0: 13h, passé de 3 minutes, le 107.7 à vos côtés pour vous accompagner avec un trafic qui n'a pas beaucoup évolué et ça reste tant mieux parce que la plupart des autoroutes sont fluides. Il reste néanmoins des bouchons à vous indiquer du côté de Bordeaux, tout au bout de l'autoroute A63, le secteur de Sestas. Et encore, quand je vous parle de bouchons, on parle plutôt d'un trafic qui s'écoule plutôt ralenti sur quelques kilomètres. Ça vous demandera 5 bonnes minutes de plus pour traverser l'ensemble de la situation. Et puis la principale difficulté, elle est surtout à Brive-la-Gaillarde au niveau de la traversée de cette zone de travaux mise en place par la direction des routes Centre-Ouest qui procède à de très importants travaux de sécurisation d'un ouvrage endommagé par des intempéries en début d'année. Ça vous concerne dans les deux sens. Il y a une zone de circulation à double sens dans ce secteur et la conséquence aussi pour vous et qui roulait en direction de Toulouse uniquement, c'est que vous ne pouvez pas vous engager directement, comme d'habitude, sur l'autoroute A89 en direction de Bordeaux. Il faut le faire en passant par Objat, la sortie numéro 50. Vous passerez ensuite par le réseau secondaire sur moins de 2 km et vous retrouverez la 89 par l'échangeur Brive-Ouest, entrée numéro 19. Voilà pour tout ce que j'avais à vous rappeler, sinon ailleurs, mis à part la présence d'un véhicule en panne dans l'une des sorties du périphérique toulousain, celle de Souptard, sortie numéro 16 en direction de Bordeaux, ou encore en direction de Bordeaux sur l'A89 dans le massif central, présence d'obstacles après Manza, la sortie numéro 27, kilomètre 347, et il n'y a rien d'autre à signaler.
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pour le moins singulier, Pinky Up de Cat Size à l'instant sur le 107.7. Bon voyage avec nous. Dans un instant, un nouveau point complet sur vos conditions de circulation. On va garder un œil sur quelques événements, des obstacles, des animaux morts le long de votre trajet, dont ce blaireau sur les voies de circulation de l'autoroute A66. Pour vous qui circulez en direction de la principauté d'Andorre et de Foix, ça se passe au kilomètre 21, 17 km après Nailloux, la sortie numéro 1 de l'autoroute A66, l'Ariégeoise. On en reparle de tout cela dans un instant après la musique de Véronique Sanson, un peu d'air pur et hop.

0: Véronique Sanson en duo avec Clémentine Célarier. C'était un peu d'air pur et hop, vous restez avec nous. C'est Iggy Pop qui nous rejoindra après l'infotrafic qui sera là dans une trentaine de secondes.
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0: 13h passé de 16 minutes, un trafic fluide sur les grands axes que vous empruntez, sauf à Brive-la-Gaillarde. Et au sud de Bordeaux, sur l'autoroute A63, vous aurez quelques minutes supplémentaires le long de votre trajet. Alors à Bordeaux, parce que c'est l'affluence hein, qui explique tout cela, retour de week-end, retour de vacances même pour certains de la zone C. Bref, vous qui arrivez d'Arcachon ou de Saint-Sébastien par l'autoroute A660 et l'autoroute A63, il faudra simplement s'armer d'un tout petit peu de patience, à peine plus de 5 minutes d'après les estimations qui me parviennent. Vous qui faites le trajet à Brive-la-Gaillarde, là ce sera pour des travaux au niveau de la bifurcation entre l'autoroute A86 et l'autoroute A20. C'est sur l'autoroute A20 que ça coince, et en particulier en direction de Limoges et de Paris après Objat, numéro 50. L'autre information à retenir dans ce secteur, c'est que si vous êtes sur l'A20 direction Toulouse, vous ne pouvez pas vous engager directement sur l'autoroute A89 en direction de Bordeaux. Il faudra passer par Objat, sortie numéro 50. Vous qui faites le trajet sur l'autoroute A20, ailleurs ça se passe bien, je vais vous rester avec vous dans le massif central, simplement sur l'autoroute A89 pour évoquer en direction de Bordeaux la présence d'obstacles au kilomètre 347. Ça vous concerne 4 km après Manzat, la sortie numéro 27. Et puis beaucoup plus au sud, un véhicule est tombé en panne dans l'une des sorties du périphérique de Toulouse, la sortie numéro 16 pour Souptard en direction de Bordeaux, c'est-à-dire en sens extérieur. J'apprends à l'instant même que le véhicule en question a été évacué. Et puis si vous faites le trajet au sud-est de Toulouse en direction de la principauté d'Andorre ou encore de Foix, tout simplement sur l'autoroute A66, un animal mort, un blaireau, nous a été indiqué sur la voie de droite au kilomètre 21, c'est 17 km après Nayou, sortie qui porte le numéro 1.
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0: Merci de nous avoir choisi la musique de Lynn avec Dans ton téléphone dans un instant, juste après Iggy Pop.

La musique de Lynn sur le 107.7, c'était dans ton téléphone. Merci de nous avoir choisi. Dans quelques instants, un point complet sur vos conditions de circulation qui n'ont pas vraiment beaucoup bougé, hein. Avec des ralentissements à l'approche de Bordeaux quand vous arrivez par le sud, et puis la présence toujours et encore de ces quelques événements le long de votre trajet, des obstacles principalement à vous indiquer. Et puis on reviendra bien entendu sur la région de Brive-la-Gaillarde avec une importante zone de travaux à vous rappeler. Je vous en reparle dans quelques instants, ce sera après la musique de Yo Delis tout de suite, voici Fade Away.

0: Yodelis avec Fade Away. Restez avec nous, l'info trafic dans le détail, c'est dans quelques instants. Et puis nous vous donnerons quelques belles idées de lecture dans un instant après un titre de Jean-Jacques Goldman. Tout cela arrive après le trafic, donc dans une minute.
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0: 13h30, on garde un œil sur de très rares événements le long de votre trajet. Quelques ralentissements au sud de Bordeaux sur le réseau géré par la direction des routes atlantiques dans le secteur de Sestas, c'est en direction de la rocade bordelaise. Et puis à Brive-la-Gaillarde sur le réseau de la direction des routes centre-ouest qui gère l'autoroute A20 depuis le sud de Brive-la-Gaillarde jusqu'à Vierzon, donc dans le centre de la France. Sachez simplement que si vous passez par le secteur de Brive-la-Gaillarde, il y aura quelques petites minutes d'attente en direction de Paris et de Limoges dans un premier temps pour pouvoir traverser la zone des travaux de sécurisation d'un ouvrage qui a été endommagé en début d'année et qui nécessite de très très importants travaux. Donc vraiment, pensez à bien respecter la signalisation qui est en place dans ce secteur. Si vous faites la route en direction de Toulouse, notez que ces travaux ont une autre conséquence. Vous ne pouvez pas vous engager directement sur la 89 en direction de Bordeaux. Une déviation est en place à partir d'Objat, sortie 50. Voilà, vous savez désormais tout sur vos conditions de circulation, ou presque, puisqu'un obstacle nous est toujours indiqué dans le secteur de l'Occitanie au sud-est de Toulouse sur l'A66, la entre l'A61 et le secteur de Foix. Ça vous permet simplement de prendre la direction de la Principauté d'Andorre, par exemple. Sachez que 17 km après Nayou, sortie numéro 1, au kilomètre 21, un animal mort se trouverait sur les voies de circulation.
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0: Vous cherchez peut-être votre prochaine lecture pour les longs week-ends de printemps. L'autrice belge Adeline Dieudonné est de retour avec un nouveau roman, Dans la jungle, révélé en 2019 avec La vraie vie, multi-récompensée. Elle confirme aujourd'hui tout son talent. Elle sera notre invitée dans Marque-Page. Ce sera juste après, comme promis, Jean-Jacques Goldman. Voici le Rapt.

0: Jean-Jacques Goldman en version live, s'il vous plaît, parce qu'on ne se refuse rien. Merci en tout cas de nous avoir choisi. Dans un instant, un nouveau tour d'horizon de vos conditions de circulation, quelques rares événements le long de votre route. Notez simplement qu'il peut y avoir, ça et là, des véhicules arrêtés en difficulté le long de votre trajet. Ça peut être le cas, notamment au niveau de certaines barrières de péage. Dans tous les cas, cela vous est rappelé par les panneaux lumineux au-dessus de l'autoroute. On garde un œil sur le secteur de Brive-la-Gaillarde et ses travaux qui sont toujours d'actualité. On en reparlera, bien entendu, à 13h45. D'ici là, la musique, notamment Elena qui arrive dans un instant, ou encore Calvin Harris et Rag & Bone Man pour les souvenirs. Dans Marque-Page, nous vous parlons aujourd'hui de l'un des romans marquants de ces dernières semaines, Dans la jungle, le quatrième livre de l'autrice belge Adeline Dieudonné. Elle est au micro de Francine Thomas.
1: Bonjour Adeline Dieudonné.
2: Bonjour.
1: Je voudrais que l'on reste à la première phrase de Dans la jungle parce que vous excellez dans l'art de débuter une histoire. Je lis « Si le notaire est ému, il n'en laisse rien paraître. Tout est dit, je trouve. Il s'est passé quelque chose de suffisamment grave pour qu'on puisse imaginer qu'un notaire prend sur lui. Qu'est-ce qui s'est passé ?»
2: Arnaud, qui est un père de famille, tout ce qu'il y a de plus normal, a assassiné sa femme et leurs deux enfants avant de se suicider. Et donc là, on est dans l'étude du notaire avec les parents d'Arnaud, la mère d'Aurélie. Et donc, ils sont là pour la succession parce qu'évidemment, ils vont hériter de leurs enfants et de leurs petits-enfants.
1: Vous disséquez dans ce livre un féminicide avec une méticulosité implacable. Tout ce qui se met en place petit à petit, les reproches, les injonctions et puis la surveillance. Vous écrivez à propos d'Aurélie et de son mari Arnaud. Elle avait parfois peur qu'il puisse entrer dans sa tête et lire dans ses pensées. Elle pensait moins. L'emprise est telle qu'elle pense moins.
2: Oui, oui, oui. Là, on est déjà plus loin dans le roman parce que mon projet, c'était de remonter à la rencontre du couple et de voir comment ils sont rencontrés, comment ils sont mariés, comment il y a eu des années heureuses, en fait, avant d'en arriver à l'horreur et à la violence. Et c'est vrai que là, on est à un moment où elle se sent tellement surveillée qu'elle en arrive à penser qu'il l'entend penser.
1: Alors, le milieu dans lequel ça se passe est également très important. Un milieu où, je cite, « on tutoie son banquier, on pratique l'optimisation fiscale et on se déplace en voiture de société ». Il y a aussi dans ce roman une dissection très méticuleuse d'un microcosme bourgeois. Pourquoi avoir placé ce féminicide ici ?
2: Parce que c'est le milieu duquel je viens et que j'avais envie de le raconter en le situant très très précisément et donc en situant leurs conditions matérielles d'existence.
1: Et est-ce qu'il y a une spécificité de cette violence dans ce milieu-là ?
2: Oui, en fait je crois que, on le sait maintenant, les violences intrafamiliales, elles traversent tous les milieux sociaux, contrairement au mythe qui a quand même longtemps vécu, c'est pas l'ouvrier alcoolique qui se défoule sur sa femme et ses enfants. Maintenant, je pense que chaque milieu social a ses spécificités et que selon que on exerce la violence, donc qu'on fasse plutôt partie des milieux sociaux aisés, ou selon qu'on la subisse, ce qui est le cas des classes populaires, en fait, on est à un bout ou à un autre de la violence et donc cette violence est présente dans la vie. Et donc, elle ne peut que ressurgir dans les familles. Mais donc, c'est pas exactement les mêmes tenants et aboutissants, mais ça reste de la violence.
1: Adeline Dieudonné, vous signez Dans la jungle chez l'Iconoclaste, votre quatrième roman qui démontre une incroyable maîtrise de votre art littéraire, un roman implacable que vous allez dévorer, à moins que ce ne soit lui qui vous dévore. Merci beaucoup.
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0: Calvin Harris, Ragan Bonneman pour les souvenirs. Vous restez avec nous. L'infotrafic arrive dans un très très court instant.
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0: 13h48, il est largement temps de revenir sur vos conditions de circulation. Une toute nouvelle info qui vient de me parvenir et qui vous concerne. Si vous êtes à l'est de Toulouse sur l'autoroute A68, vous roulez en direction de la Ville Rose. Notez la présence d'un animal mort potentiellement, donc notamment au niveau de la bifurcation avec l'autoroute A680, l'autoroute qui vous permet de rejoindre le secteur de Verfeil. J'aurai l'occasion de surveiller avec vous l'évolution de la situation dans les toutes prochaines minutes. Et puis, tant que nous sommes dans le secteur de Toulouse, sachez que les quelques événements que j'ai pu citer auparavant sont désormais de l'histoire ancienne. Je vais vous rejoindre, vous qui faites le trajet dans la région de Brive-la-Gaillarde, simplement pour vous rappeler une fois de plus que la zone de Brive-la-Gaillarde pour l'autoroute A20 est gérée par la direction des routes centre-ouest, et avec toujours ces travaux qui ont des conséquences dans les deux sens de circulation, déjà des bouchons, puisqu'on parle d'une circulation qui s'effectue à double sens, et si vous êtes sur l'autoroute A20 en direction de Toulouse, vous ne pouvez pas prendre directement l'autoroute A89 en direction de Bordeaux. Bretelle de bifurcation fermée pour une durée indéterminée. Vous qui faites le trajet du côté de la région bordelaise, j'en profite également pour vous rejoindre dans ce secteur, cette fois-ci géré par la direction des routes atlantiques, et vous rappeler que c'est encore un peu chargé en direction de Bordeaux, mais lentement mais sûrement ça revient petit à petit à la normale suite à un pic d'affluence, notamment tout au bout de l'autoroute A63. La route en musique avec Achille, des millions de cœurs, c'est ce qui arrive dans un instant, juste après Marc Lavoine.

La musique de Achille, Millions de cœurs. Bienvenue sur le 107.7. Merci de nous avoir choisi. Dans un instant, un tour d'horizon de l'actualité nationale et internationale. Avant de parler de trafic, hein, qui reste encore chargé du côté de Brive-la-Gaillarde, laissez-moi vous dire qu'ailleurs, ça se passe quand même vraiment très, très, très tranquillement. 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On termine l'heure ensemble et en musique avec Meredith Brooks, un de ses plus grands succès. Ça s'appelle Peach. Bonne route.

0: La musique de Meredith Brooks pour les souvenirs. Beach sur 107.7. Restez avec nous. L'info trafic revient dans un instant. 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Il est 14h.
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2: Bonjour, 17 000 personnes selon la préfecture du Cher sont toujours en train de faire la fête illégalement sur un terrain militaire considéré comme dangereux. D'ailleurs, des démineurs ont dû intervenir hier soir après la découverte d'un obus non explosé, des fêtards qui ont également découvert des mines à moitié brûlées. Plusieurs dizaines de contraventions ont déjà été distribuées, notamment pour transport de stupéfiants. Des dégradations de biens et dans les champs à proximité ont été constatées. Le ministre de l'Intérieur, Laurent Nunez, est arrivé sur place à la mi-journée. Il est notamment allé à la rencontre des forces de l'ordre et des secours sur place. En Ukraine, les bombardements russes se poursuivent. Au moins 3 personnes sont mortes dans la région de Kherson, dans le sud ukrainien. Dans le même temps, Moscou fait état d'une attaque ukrainienne d'ampleur sur le territoire russe. Plusieurs centaines de drones ukrainiens auraient été identifiés. Au moins une personne a été tuée non loin de Moscou. Donald Trump a annoncé le retrait de 5000 soldats américains des 36 000 postés en Allemagne. Mesure prise à la suite des propos du chancelier allemand sur le conflit au Moyen-Orient. Frédéric Merz a estimé lundi que les États-Unis n'avaient pas de stratégie claire en Iran, provoquant la colère du président américain. Sébastien Lecornu demande à Total Energy d'en faire plus pour les prix à la pompe. Dans une interview accordée à la Tribune dimanche, le Premier ministre encourage le pétrolier français à un plafonnement généreux des prix à la pompe pour redistribuer les surprofits réalisés. La Nouvelle-Calédonie, victime d'une panne générale d'électricité, il aura fallu 1h30 pour rétablir le courant pour 100 000 foyers. Le gestionnaire local parle d'un incident sur le réseau de transport de la Grande Terre. Du sport et du rugby avec les demi-finales challenge entre Montpellier et les Gallois de Newport Dragons. Et actuellement, eh bien, ce sont les Montpelliérains qui mènent 10-0. Et dans une heure, suite de la 32e journée de Ligue 1 de football, avec pour commencer Lille-Le Havre, plusieurs autres rencontres sont prévues et dont vous parlera Clément Finot qui prend le relais pour l'actualité à partir de 15h. Pour l'instant, il est 14h02. L'infotrafic revient juste après votre météo.
0: Merci beaucoup Sébastien et à très bientôt sur le 107.7. Concernant la météo, il est prévu des orages tout au long de cet après-midi dans le sud-ouest de la France. C'est en tout cas ce qui domine sur la carte de Météo France pour le moment. Ça se passe quand même relativement bien, mais les orages commencent à se former, par exemple au nord de Bordeaux ou au sud du département de la Gironde. Pour ne citer que ces exemples, le ciel est en train également de s'assombrir côté Espagne et avec un front orageux qui commence à se rapprocher des frontières françaises. On va garder un œil sur tout cela. Les température annoncée par Météo France pour cet après-midi, 19 à Clermont-Ferrand, Tarbes et Agen, 20 à Bayonne, 21 pour Bordeaux.
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0: Et vraiment, très très très peu de choses à vous indiquer le long de votre route. On va quand même garder un œil sur deux zones, notamment la direction des routes centre-ouest à Brive-la-Gaillarde. Mais d'abord, je mets un point d'honneur à parler de l'autoroute A63 du côté de Sestas, tout simplement parce que le trafic il repart un petit peu à la hausse pour vous qui circulez en direction de Bordeaux. Et pour cause, un accident vient de nous être indiqué par la direction des routes atlantiques. Ça vous concerne à Sestas, au kilomètre 6. 3 véhicules impliqués dans cet accident. Les services de l'autoroute les services de la direction de route atlantique vont aller faire le nécessaire pour intervenir dans ce secteur. Si vous êtes à Brive-la-Gaillarde, secteur de la direction des routes centre-ouest, on ne change pas une équipe qui gagne. C'est toujours cette situation que vous avez peut-être connue à l'aller et qui est donc bien en place aussi au retour pour une durée indéterminée. Je vous rappelle qu'il y a des travaux de sécurisation d'un ouvrage endommagé par des intempéries en début d'année. Donc dans cette zone entre Objat, la sortie numéro 50, et Ussac, la sortie numéro 49. Et c'est une circulation qui s'effectue à double sens. Le temps de ces travaux qui doivent être évidemment faits sans confondre vitesse et précipitation. Donc vraiment, il faut faire cela dans les règles de l'art. Voilà pourquoi cette zone de travaux est toujours en place depuis très très longues semaines et ça va durer, nous disent les services de la direction des routes centre-ouest. Donc voilà, pour ce cas de figure, notez néanmoins que si vous êtes en direction de Toulouse, il y a cette bretelle de bifurcation qui est fermée jusqu'à nouvel ordre. En conséquence, celle qui vous permet de prendre l'autoroute A89 en direction de Bordeaux. Voilà pour tout ce que j'avais à vous rappeler. Sinon, ailleurs, il n'y a absolument rien d'autre à vous indiquer. Et c'est tant mieux.
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rappelle 98, tout ça, le Hermès House Band avec Ayus, sa reprise d'I Will Survive. Je vous souhaite une excellente route, un bon après-midi, courage. Si c'est la route des retours de week-end prolongés ou encore pire, des vacances hein, pour vous qui êtes dans la zone C, qui avez profité jusqu'au bout de ces ultimes heures de repos. La route sera peut-être longue, n'hésitez pas à marquer la pause sur les aires de repos, sur les aires de service. Le retour de la musique, c'est tout de suite avec Lady Gaga. Voici The Dead Dance.

0: La musique de Lady Gaga à l'instant sur le 107.7. Vous restez avec nous pour la musique. Je vous prépare Opus ou encore Jack et Carla.
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0: Alors une fois n'est pas coutume, j'ai pris un petit peu d'avance pour ce point sur vos conditions de circulation à 14h14. C'est un trafic toujours aussi fluide et calme que j'ai à vous indiquer. Alors ça n'empêche pas, ça et là, qu'apparaissent sur mes écrans la présence de véhicules arrêtés en difficulté le long de votre route. Et puis il y a surtout cet accident qui nous est indiqué dans le secteur de Bordeaux, au sud de la ville, hein, pour vous qui remontez en direction de Bordeaux. Donc après avoir passé Pierrotont-Saint-Jean-d'Illac, la sortie qui porte le numéro 24, vous allez vous retrouver dans un bouchon qui va vous demander entre un quart d'heure et 20 minutes, et il y a fort à parier que ça continue d'augmenter avec la densité du trafic de cette journée. C'est dans le secteur de Sestas, donc vous êtes amené à patienter. La conséquence d'un accident entre trois véhicules, nous dit la direction des routes atlantiques qui gère cette portion d'autoroute. Vous qui faites le trajet à Brive-la-Gaillarde, je vous rappelle, là sur un secteur géré par la direction des routes centre-ouest, qu'il y a des travaux au niveau de la bifurcation entre l'autoroute A89 à 20, avec des travaux nécessaires et ô combien importants de sécurisation d'un ouvrage qui a été endommagé par des intempéries en début d'année. La conséquence, elle est aussi pour vous qui roulez en direction de Toulouse, puisque vous ne pouvez pas emprunter directement l'autoroute A89 en direction de Bordeaux par la bretelle qui permet de le faire habituellement. Vous devrez passer par Objat, la sortie numéro 50, mais je vous rassure, la déviation est très courte, vous ferez moins de 2 km sur le réseau secondaire. J'en profite aussi pour vous dire qu'en direction de Limoges et de Paris, eh bien tout cela génère des ralentissements et même plutôt des bouchons, puisque vous allez passer dans une zone de circulation à double voie. Vous savez désormais tout, partout ailleurs, il n'y a absolument rien d'autre à signaler.
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0: Très bonne route avec nous et comme promis le retour de la musique Jack et Carla, la recette arrive après Opus.

Jack et Carla, c'était la recette. Nous, notre recette, c'est un point complet sur vos conditions de circulation, quart d'heure après quart d'heure, et une interruption du programme si nécessaire. Mais pour l'instant, mis à part cet accident de 3 voitures dans le secteur tout juste au sud de Bordeaux qui génère un bouchon d'une 20aine de minutes après Pierrotont-Saint-Jean d'Illac, la sortie qui porte le numéro 24 pour l'instant. Il y a d'autres zones où c'est encombré, mais là c'est en raison de travaux. On va en reparler, c'est le secteur de Brive-la-Gaillarde. Je m'en fais un devoir et ce sera aux alentours de 14h30. Laissez-moi d'ici là vous rappelez que si vous circulez au volant d'un véhicule électrique, pour recharger ce véhicule électrique, vous pouvez le faire sur toutes les aires de service, celles où vous trouvez des boutiques, mais vous pouvez également charger votre véhicule sur certaines aires de repos. Les aires concernées sont indiquées dès l'autoroute. Vous apercevrez le véhicule, le logo véhicule électrique sur leur panneau, et pendant que votre batterie se recharge, eh bien profitez-en pour vous restaurer, faire quelques mouvements ou tout simplement vous reposer avant de prendre le volant en toute sécurité. Le trajet se poursuit avec Usher, voici You Remind Me.

0: C'était Alpha et Manu Chao, un petit peu de soleil d'Italie. C'était à Mimi Piace. Dans un instant, un nouveau point complet sur vos conditions de circulation. Et côté musique, je vous prépare Thomas Dutronc.
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0: 14h passé de 30 minutes, la situation reste sensiblement la même avec toujours ces longues minutes d'attente dans le secteur de au sud de Bordeaux sur l'autoroute A63 pour vous qui arrivez d'Arcachon, qui arrivez du Saint-Sébastien et qui passez le secteur de Marcheprime, la sortie numéro 23 en direction donc de Bordeaux. Vous allez ensuite vous retrouver à Pierrotont-Saint-Jean-d'Illac, la sortie numéro 24. C'est la dernière sortie avant de rentrer dans ce bouchon qui désormais vous demande quasiment une demi-heure d'attente. Hein. Conséquence d'un accident qui s'est produit sur la voie de gauche d'après la direction des routes atlantiques. Au kilomètre 6, les services de secours vont faire évidemment le nécessaire pour établir la situation le plus rapidement possible. Dans la région bordelaise ailleurs, ça se passe dans l'ensemble tranquillement. On va quand même garder un œil sur l'axe Bordeaux-Lyon, l'autoroute A89 et notamment la traversée de la région de Brive-la-Gaillarde où vous croiserez, vous ferez chemin commun sur l'autoroute A20, sa partie gérée par la direction des routes centre-ouest qui procède à de très importants travaux de sécurisation d'un ouvrage qui a été endommagé en début d'année par de très fortes intempéries. La conséquence, c'est que, par mesure de sécurité, la circulation s'effectue à double sens dans ce secteur. Donc sachez que vous qui roulez en direction de Toulouse, conséquence de ce double sens, puisque vous êtes de l'autre côté du terre-plein central, vous n'allez pas pouvoir emprunter la bretelle de bifurcation qui permet d'ordinaire de partir en direction de Bordeaux sur l'autoroute A89. Il faudra simplement aller récupérer la 89 en sortant à Objat, sortie numéro 50 et en faisant moins de 2 km sur le réseau secondaire. Elle se situe à proximité. Si vous êtes dans l'autre sens de circulation, direction Limoges et Paris, donc vous aussi, vous allez rencontrer ces bouchons qui se sont installés de toute manière dans les deux sens de circulation. Enfin, je terminerai avec l'autoroute A20, mais cette fois-ci dans le secteur de Montauban et avec cet animal errant, un chevreuil qui aurait été aperçu entre Sapiac, sortie numéro 64 et Beau Soleil, sortie numéro 63 aux abords du kilomètre 420.
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0: Dans un instant, nous allons monter le son pour un chanteur et guitariste René Motillet, un artiste au style très singulier, à la croisée du blues, du folk et du rock. Son deuxième album vient de sortir. Nous le retrouverons juste après, comme promis, Thomas Dutronc.

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1: Thomas Dutronc, comme un manouche sans guitare, dans un, à l'instant sur le 107.7. Dans un instant, c'est un nouveau point complet sur vos conditions de circulation. Comme chaque quart d'heure, on reviendra sur les bouchons de Brive-la-Gaillarde et désormais aussi de Bordeaux, au sud de la ville, sur l'autoroute A63, la conséquence d'un accident. La musique de Claudio Capeo, c'est ce qui arrive pour les prochains kilomètres. Qu'est-ce qu'il me restera? C'est ce que nous aurons aussi le plaisir d'écouter pour les prochaines minutes. Mais pour l'instant, je vous propose une jolie découverte.
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1: La fourmi et l'arnaque des cigales mystiques, c'est le titre traduit en français du deuxième album de notre invité. Il est au micro de Charles Dodon.
3: Notre invité propose un voyage entre blues, folk et rock. Son deuxième album vient de sortir. On monte le son pour motiter.

0: Bonjour Motité.
1: Bonjour.
0: On vient d'écouter un extrait de Holding Time qu'on écoutera en entier dans un instant. Il figure sur votre deuxième album. Et le nom de ce disque, il est un peu mystérieux. Vous pouvez nous en parler?
1: Oui, c'est Antoine, The Scam of the Mystical Cicadas. C'est tout simplement un rappel de la cigale et la fourmi avec, vous savez, cette fameuse histoire que les musiciens sont tranquilles à profiter de la vie et qu'une fois que l'hiver arrive, ça devient compliqué pour eux. Et ben, on découvre facilement, très rapidement, que c'est pas vrai. Que c'est beaucoup de travail en fait cette histoire et que du coup voilà, je voulais un peu dénoncer cette arnaque en fait.
0: Le rêve d'enfant, c'est aussi finalement l'origine de votre nom d'artiste?
1: Oui, exactement. C'est un enfant que j'ai connu quand j'étais beaucoup plus jeune qui avait du mal à dire son prénom et qui était voilà, qui disait moi Timothée, bah il disait Motité du coup, ouais.
0: Et Holding Time a des sonorités presque country. On a vraiment l'impression d'être au fin fond des États-Unis. Il y a une fascination pour l'Amérique?
1: Bah c'est pas une fascination, c'est plutôt en fait une culture que mes parents m'ont apporté, d'écouter beaucoup de musique anglophone à la maison, et puis en grandissant, voulant faire évoluer mes goûts musicaux, je me suis vachement penché sur tout ce qui était le blues d'origine, comme les Robert Johnson, ça, et puis la country, forcément la folk, les Bob Dylan et compagnie.
0: Et ce deuxième disque comporte 11 titres. Le processus de création est toujours le même? Vous commencez par l'écriture, par la musique?
1: Toujours la musique, toujours une espèce d'improvisation à la guitare qui va me procurer une vibration particulière, et puis derrière, du coup, ça m'emmène à créer un chant, et puis des paroles, des arrangements, ainsi de suite.
0: Presque de l'impro, en fait, finalement?
1: Oui, de l'impro, c'est ça. Moi, j'ai appris la guitare quasiment tout seul, donc en fait j'ai jamais vraiment appris à jouer des morceaux des autres, j'ai toujours un peu appris en jouant mes morceaux. Je crois que la grande force de cet album en fait c'est de jamais être toujours sur la même dynamique, sur les mêmes sentiments, donc quand vous allez passer par des chansons très simples avec juste guitare-voix, avec des choses beaucoup plus arrangées avec des guitares électriques, et c'est ça sa vraie force en fait de cet album, c'est d'avoir plein d'ambiances et plein de choses différentes à proposer.
0: Holding Time emmène ce deuxième album intitulé donc
1: Antoine, The Scam of the Mystical Cicadas.
0: Merci Motité.
1: Merci à vous.

Holding Time de Motité. C'était l'artiste invité de monter le son toute cette semaine. Un entretien à retrouver sur le 177, notre site internet ainsi que notre application. Vous restez avec nous, l'infotrafic dans le détail après. Comme promis, la musique de Claudio Capeo. Qu'est-ce qu'il me restera?

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1: Claudio Capéo, qu'est-ce qu'il me restera? Moi, en tout cas, il me reste à vous souhaiter bon voyage et surtout faire un point avec vous sur vos conditions de circulation dans le sud-ouest du pays. Avant de retrouver la musique de Soprano, nous écouterons Mon Everest.
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1: 14h, passé de 45 minutes de trafic qui n'a pas beaucoup évolué. Deux zones difficiles à franchir, le secteur de Brive-la-Gaillarde et le secteur de Bordeaux. Alors on va commencer avec Bordeaux sur le réseau de la direction des routes atlantiques sur l'autoroute A63 après avoir passé la jonction entre l'autoroute A63 qui arrive des Landes et l'autoroute qui arrive du bassin d'Arcachon, la 660. Vous allez vous retrouver dans une section succession de bouchons avec déjà bon les deux flux de trafic que je viens d'évoquer qui se rejoignent au niveau de cette jonction à 63-660, ça génère d'ores et déjà quelques difficultés. Et ensuite, c'est à l'approche de la sortie Pierre-Auton-Saint-Jean-d'Illac, la sortie numéro 24, que vous allez rencontrer un bouchon, parce que beaucoup cherchent à sortir de l'autoroute à cet endroit. Pourquoi? Parce que tout de suite après cette sortie, il y en a pour une demi-heure d'attente dans un bouchon, la conséquence d'un accident qui s'est produit un tout petit peu plus tôt au cours de cette heure, et avec donc trois véhicules impliqués. Ça n'a pas manqué, ça a provoqué des difficultés. L'accident s'est produit sur la voie de gauche. Les services de la direction des routes atlantiques vont faire évidemment le nécessaire pour intervenir. Ajoutez cela une mauvaise météo qui s'installe dans le nord du département des Landes, dans le sud de la Gironde, des orages qui commencent à frapper la façade atlantique, et notamment au nord de Coutras, par exemple, si vous êtes au nord de Bordeaux, sur l'autoroute A89, bref, une situation qui est en train de se dégrader côté météo. Bon courage à vous. Du côté de Brive-la-Gaillarde, pour l'instant, pas de pluie indiquée selon les différents radars que j'ai sous les yeux. Néanmoins, des travaux menés par la direction des routes centre-ouest qui gère l'autoroute A20 du sud de Brive-la-Gaillarde, le secteur de Nespoul, pour être tout à fait précis, jusqu'à Vierzon, là où l'autoroute A20 se termine. Sachez simplement que si vous passez à Brive-la-Gaillarde, il y a ces travaux où ça circule à double sens, une seule voie pour passer dans chaque sens, et sans trop de surprise, dans cette journée de retour de week-end, de retour de vacances, le trafic s'est densifié en ce début d'après-midi et il y a des bouchons dans les deux sens de circulation. Notez une particularité pour vous qui circulez sur l'autoroute A20 en direction de Toulouse, vous n'allez pas pouvoir vous engager directement sur l'autoroute A89 en direction de Bordeaux. Voilà, vous savez désormais tout. Ailleurs, les autres événements que nous avons pu citer auparavant sont désormais de l'histoire ancienne, et si vous n'êtes pas confronté à une météo qui se dégrade, pour l'instant, je dis bien pour l'instant, ça se passe bien. La route en musique avec Soprano comme promis, juste après je vous prépare Vernis Rouge, c'est La Fille que nous écouterons.
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La musique de Vernis Rouge, c'était La Fille sur le 107.7. Je vous souhaite une excellente route. Assez peu de choses à vous dire. Il y a simplement cet accident au sud de Bordeaux qui génère un bouchon vraiment long à traverser. Si j'ai un conseil pour vous, c'est de vous arrêter sur une aire de repos, sur une aire de service en amont avant de rejoindre la rocade bordelaise en attendant que la situation se décante un petit peu. Et puis, surtout qu'il y a de la mauvaise météo qui arrive sur votre trajet dans ce secteur. On en reparlera. Des bouchons également à Brive-la-Gaillarde. C'était à prévoir. Importante zone de travaux dans ce secteur avec une circulation à double sens. Donc, que vous soyez en direction de Toulouse ou bien en direction de Paris, ça vous concerne sur l'autoroute A20. Ça aussi, on en redira quelques mots. La suite du trajet en musique jusqu'à l'actualité de 15h et un changement de copilote. Je prépare Pascal Obispo et Icar juste après The Superman Lovers.

0: Pascal Obispo et Icar, un très joli duo. Avant de faire un point sur vos conditions de circulation, ce sera dans quelques secondes après l'actualité et la météo. 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
2: Bonjour à tous. Laurent Nunez tire à boulet rouge en déplacement dans le Cher, non loin de la Free Party où plus de 17 000 fêtards ont investi sans autorisation un ancien terrain militaire avec les risques d'explosion d'une munition perdue que cela implique. Le ministre de l'Intérieur a dénoncé le très lourd préjudice pour les agriculteurs et les riverains et a rappelé le caractère illégal de cette réunion avant d'annoncer 33 hospitalisations pour prise excessive de drogue et 600 verbalisations, notamment pour détention justement de drogue. Une loi sur la pénalisation renforcée de ces rêves partis doivent justement être étudié au Sénat après avoir été validé à l'Assemblée nationale début avril. À la veille d'une réunion avec les distributeurs, Sébastien Lecornu invite Total Energy à un plafonnement généreux des prix des carburants à la pompe. Le Premier ministre est pressé par l'opposition pour taxer les super profits de ses entreprises. À l'international, l'Iran continue d'exposer Donald Trump face à ses résultats après avoir transmis un plan en 14 points. Téhéran dit du président américain qu'il n'a le choix qu'entre une opération militaire impossible et un mauvais accord. L'intéressé a répondu sobrement qu'il fallait étudier ce plan, mais avait peu de chances de l'accepter. Si l'Espagne dénonce l'arrestation illégale de Thiago Avila et Saïf Abdoukeshek par Israël, la détention des deux hommes présents dans la dernière flottille pour Gaza stoppée par l'État hébreu dans des eaux internationales où ils ne peuvent normalement pas intervenir a été prolongée de 2 jours. Selon Israël, ces deux hommes sont affiliés à une organisation terroriste proche du Hamas. En sport, à 3 journées de la fin, chaque point compte en Ligue 1. Lille, 4e, vient de commencer la journée face au Havre. Plusieurs matchs du ventre mou cet après-midi avant un crucial Lyon-Rennes à 20h45 ou entre le 3e et le 5e. Et puis en raison d'orages et de trombes d'eau attendues en Floride, le départ du Grand Prix de Miami de Formule 1 est attendu à 19h. C'est 3h plus tôt que prévu. Un Grand Prix qu'Isaac Hadjar va vouloir vite oublier. Le pilote français en difficulté tout le week-end et qualifié 9e hier soir a été disqualifié pour un problème de fond plat. Il va démarrer des stands en dernière place. 15h02 sur le 107.7, prochain rendez-vous avec l'actualité dans une heure. Retour au trafic après la météo.
3: Merci beaucoup Clément. Cet après-midi, l'instabilité persiste à l'ouest et s'étend même jusque sur les Pyrénées. Des orages éclatent ça et là, occasionnant d'ailleurs quelques chutes de grêle et de bonnes rafales de vent. Côté Mercure, vous comptez actuellement 19 degrés à Bordeaux et Bayonne. Il fait 20 à Pau, 22 à Brive, Agen et Toulouse.
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3: Le retour à vos conditions de circulation. Il est 15h passées de 2 minutes. Nous sommes ensemble sur les autoroutes du sud-ouest du pays en ce dimanche après-midi. Un dimanche avec quelques difficultés de circulation qui vont vous concerner essentiellement sur l'autoroute A63, mais également au sud de Bordeaux, mais également du côté de la région de Brive sur l'autoroute A20. On va d'ailleurs commencer par ce secteur. Pour vous qui roulez en direction de Toulouse, je vous rappelle que vous ne pouvez pas bifurquer directement sur l'autoroute A89 en direction de Bordeaux. Cette bifurcation reste fermée pour une durée indéterminée puisque la direction des routes centre-ouest effectue des travaux de sécurisation d'un ouvrage qui a été endommagé par les intempéries. Vous pouvez à la place sortir à Objat, sortie 50, suivre le réseau secondaire pour rejoindre l'autoroute A89 à Brive-Ouest, entrée numéro 19. Sur ce secteur, il y a un bouchon qui s'est formé dans les deux sens de circulation puisque la circulation s'effectue à double sens sur cette partie de l'autoroute avant. Nous quittons la région de Brive pour prendre la direction de l'autoroute A63 pour vous qui circulez entre le bassin d'Arcachon et la rocade bordelaise en direction de Bordeaux, secteur géré par la direction des routes atlantiques où un accident est en cours sur le secteur de Cestas. Il y a notamment 3 véhicules qui sont accidentés et la direction des routes atlantiques m'informe d'ailleurs à l'instant que cet accident est désormais terminé. La voie de gauche vient d'être rendue à la circulation, donc les choses vont peu à peu s'améliorer. Pour l'instant, il y a encore un bouchon qui se traverse en 30 minutes, mais tout cela devrait rentrer dans l'ordre. Petit à petit, il y a également quelques difficultés de circulation en amont du secteur de Cestas, notamment sur le secteur de Marcheprime, pour vous qui roulez sur cette autoroute A63, pour vous également qui rejoignez l'autoroute A63 depuis la 660, le bassin d'Arcachon. Une fois que j'ai évoqué tout cela, je vous ai quasiment tout dit de vos conditions de circulation. Côté météo, vous le constatez, il y a de la pluie en ce milieu d'après-midi autour de Bordeaux, mais également autour de Pau, de Bayonne, le long de la façade atlantique ou encore le long des Pyrénées. Pensez à bien adapter votre vitesse et vos distances de sécurité. Belle route.
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0: dimanche. Très belle route à vous qui prenez peut-être le volant depuis quelques minutes. La route du retour des vacances. La route également de la fin du week-end avec un trafic qui reste chargé dans la région de Brive ou encore au sud de Bordeaux sur les derniers kilomètres de l'autoroute A63 où s'était produit un accident sur le secteur de Sestas en direction de Bordeaux. Accident désormais terminé, mais il y a encore du monde et un long bouchon à traverser. On aura l'occasion d'en reparler dans quelques minutes autour de 15h15. D'ici là, eh bien, on va se retrouver dans un très court instant.
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3: Et on se retrouve pour évoquer ensemble vos conditions de circulation sur le quart sud-ouest du pays, avec encore quelques difficultés à l'approche de Bordeaux ou encore dans la région de Brive. Tout cela renforcé par la météo assez capricieuse, notamment autour de la façade atlantique de la région bordelaise ou encore entre les Pyrénées et le Pays Basque. Beaucoup de pluie sur ces différents secteurs, des chaussées humides, des trempées donc glissantes et puis par endroits visibilité également réduite. Pensez à bien adapter votre vitesse ainsi que vos distances de sécurité. Je vous le dis, ça reste toujours chargé à l'approche de Bordeaux sur les derniers kilomètres de l'autoroute A63 entre le secteur de Marcheprime et la rocade bordelaise, là où s'était produit un accident un petit peu plus tôt sur le secteur de Sestas, accident désormais terminé. Peu à peu, le trafic reprend eh bien son écoulement normal, mais tout cela prend un petit peu de temps sur cette partie du réseau autoroutier géré par la direction des routes atlantiques. Il y a également une difficulté de circulation qui s'est installée dans la région de Brive, là où une zone de travaux est en cours, puisque je vous rappelle que la direction des routes centre-ouest intervient sur un ouvrage qui a été endommagé par des intempéries. Pour vous qui êtes dans la région de Brive en direction de Toulouse sur l'autoroute A20, je vous rappelle que vous ne pouvez pas bifurquer directement sur la 89 en direction de Bordeaux. Il faut à la place sortir à Objat, suivre le réseau secondaire pour rejoindre l'autoroute A89 par Brive-Ouest, entrée numéro 19. Sachez que sur cette portion de l'autoroute A20, sur quelques kilomètres, le trafic s'écoule à double sens de circulation et donc tout cela engendre quelques difficultés et un bouchon qui s'est formé sur cette partie de l'autoroute A20, secteur géré par la direction des routes centre-ouest. Un petit peu plus au sud, la région de Cahors, pour vous qui roulez sur l'autoroute A20, cette fois-ci en direction de Brive et de Paris, il y a un obstacle qui a été aperçu près du kilomètre 383. Il s'agirait d'un garde-boue, information qui vous concernerait une quinzaine de kilomètres après Caussade, sortie numéro 59. Partout ailleurs, tout se passe bien, si vous êtes notamment autour de Toulouse, dans la région d'Agen ou encore sur l'autoroute A89 du côté de Périgueux, d'Ussel ou encore à l'approche de Clermont-Ferrand. Je vous rappelle que ce dimanche est une journée classée orange dans le sens des retours par Bison Futé pour le Grand Ouest.
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3: Dans une vingtaine de minutes, il y aura votre rendez-vous consacré aux séries et aux documentaires Play Replay. On va parler cette semaine de la Casa des Papel que vous avez forcément entendu parler. Sachez que l'un de ses personnages emblématiques est de retour dans la saison 2 du spin-off de la série Berlin et la Dame à l'Hermine. Ce sera dans une vingtaine de minutes sur le 107.7. D'ici là, un petit peu de musique pour accompagner votre trajet. J'ai nommé Angèle et Justice avec What You Want. Ça arrive juste après le groupe Texas.

Angel et Justice avec What You Want à l'instant sur le 107.7, titre né d'une rencontre entre la chanteuse belge et le duo d'électro français, alors que la chanteuse belge Angel était en concert à Bruxelles. Il est 15h23. En ce qui concerne vos conditions de circulation sur le quart sud-ouest du pays, encore quelques ralentissements à l'approche de Bordeaux sur les derniers kilomètres de l'autoroute A63. Des difficultés de circulation également dans la région de Brive, conséquence d'une zone de travaux et d'une circulation qui s'effectue à double sens sur ce secteur, et puis toujours une météo assez maussade et capricieuse. En ce dimanche après-midi, on aura l'occasion de regarder tout cela en détail à 15h30 pour notre prochain point trafic. D'ici là, un petit peu de musique avec un souvenir, Eurythmics et Sex Crime sur le 107.7. Belle route.

0: Retour au début des années 80 en 1984 avec ce titre de Eurythmics, Sex Crime. Nous sommes bien le dimanche 3 mai 2026 et on va se retrouver dans un très court instant pour évoquer vos conditions de circulation. Ne bougez pas.
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0: Il est 15h30, nous revenons ensemble à vos conditions de circulation, marquées par de la pluie, marquées également par quelques difficultés de circulation à l'approche de Bordeaux ou encore dans la région de Brive et puis un accident. On va d'ailleurs commencer par cette information qui vous concerne du côté de Cahors sur l'autoroute A20. Vous êtes en direction de Brive et de Paris. Notez qu'une dizaine de kilomètres après Cahors Nord, sortie numéro 57, un accident est en cours sur la voie la plus à droite. Vous passez donc uniquement sur la seule voie de gauche restante près du kilomètre 300. 44, les services de l'autoroute sont en train de se rendre sur place, patrouilleurs, forces de l'ordre ou encore les pompiers qui sont en train de rejoindre cette partie de l'autoroute A20. On va rester sur l'autoroute A20 au sud de Brive cette fois-ci. Une nouvelle phase de travaux de sécurisation de la falaise de Puy-Jarige est en cours jusqu'au mois de juillet. C'est au-delà du réseau Vinci Autoroute. Conséquence sur l'autoroute A20 en direction de Paris. Le trafic ne s'écoule que sur la voie la plus à gauche entre Nespoul, sortie 53 et Montignac-Terrasson, sortie numéro 51. Et la vitesse sur ce secteur est abaissée à 70 km/h. Cela provoque quelques petites difficultés de circulation sur cette partie de l'autoroute A20. L'autoroute A20 toujours, la région de Brive, cette fois-ci, dans chaque sens de circulation, il va falloir patienter quelques minutes supplémentaires puisqu'il y a un bouchon qui s'est formé d'environ 3 km. Sur ce secteur, je vous rappelle que la circulation s'effectue à double sens puisqu'un ouvrage a été endommagé par des intempéries sur cette partie du réseau autoroutier géré par la direction des routes centre-ouest. Conséquence pour vous qui roulez aussi sur l'autoroute A20 en direction de Toulouse et qui souhaitez rejoindre l'autoroute A89 en direction de Bordeaux. La bretelle de bifurcation est actuellement fermée. Il faudra donc sortir à Objat, sortie 50, suivre le réseau secondaire pour rejoindre ensuite l'autoroute A89 par Brive-Ouest, entrée numéro 19. Nous quittons désormais la Corrèze, la région de Brive, les autoroutes A20 et autoroute A89 pour prendre la direction du sud de Bordeaux, l'autoroute A63, avec quelques difficultés de circulation qui vous attendent entre Marche Prime et la Rocade Bordelaise, secteur géré par la direction des routes atlantiques, où il faudra ajouter une vingtaine de minutes supplémentaires à votre temps de trajet habituel. actuel entre la jonction avec la 660, le bassin d'Arcachon, secteur de Marcheprime, et les premiers kilomètres de la rocade bordelaise. J'en profite également pour vous rappeler que sur ce secteur et bien d'autres d'ailleurs du côté du Pays Basque, mais également du côté des Pyrénées, il pleut, votre véhicule adhère forcément moins bien à la route, et pour éviter l'aquaplanage, écoutez les recommandations de Joris Dariès du centre de formation ECF by SPS.
14: L'aquaplanage s'explique par le fait qu'une fine pellicule d'eau s'intercale entre le pneumatique et la chaussée, et la conséquence de ça, c'est qu'il n'y a plus d'accroche, plus d'adhérence. Donc si on veut changer de direction ou freiner, le véhicule sera dans l'incapacité de le faire et on ne pourra malheureusement pas éviter un véhicule ou un obstacle. Donc le meilleur réflexe dans ces cas-là, c'est de réduire sa vitesse avant que l'aquaplanage se produise, bien entendu, et d'augmenter ses distances de sécurité.
0: Joris Dariès, partout ailleurs, je ne vous oublie pas, mais rassurez-vous, tout se passe bien.
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0: Allez, dans un instant, Play Replay. Vous avez certainement entendu parler de la Casa des Papels, l'un de ses personnages emblématiques est de retour dans la saison 2 du spin-off de la série Berlin et la Dame à l'Hermine. Un nouveau braquage se profile, et cette fois, c'est à Séville, en Andalousie. Vous allez tout savoir juste après la musique de Gérard de Palmas avec Elle s'ennuie sur le 107.7.

0: Elle s'ennuie, Gérald de Palmas, à l'instant sur le 107.7. En tout cas, si vous commencez à vous ennuyer, c'est peut-être l'heure de marquer la pause sur une aire de repos, une aire de service. Le temps de vous dégourdir un petit peu les jambes, prendre une petite pause et recharger les batteries pour reprendre ensuite la route du bon pied. D'ailleurs, vous êtes peut-être au volant d'un véhicule électrique, véhicule que vous pouvez recharger sur toutes les aires de service, celles où vous trouvez des boutiques, mais vous pouvez également charger votre véhicule désormais sur certaines aires de repos. Les aires concernées sont d'ailleurs indiquées dès l'autoroute puisque vous apercevez le logo voiture électrique sur leur panneau. Alors lors de votre recharge, ne dépassez pas les 80% pour libérer la place plus rapidement. Il vaut mieux faire des pauses recharge plus courtes, mais surtout plus régulières. Allez, voici Play Replay. Aujourd'hui, Mathilde Ferrière nous parle de Berlin et la Dame à l'Hermine, la saison 2 du spin-off de la Casa des Papel, centrée sur Berlin, un personnage aussi charismatique qu'imprévisible.
1: Séville, un beau décor pour réfléchir au prochain cas en toute quiétude.
2: Il y a des personnages qu'on n'oublie pas, et Berlin en fait partie.
3: J'admire votre talent. J'ai une proposition. J'aimerais que vous voliez pour moi un tableau de Léonard de Vinci, la Dame à l'Hermine.
2: Netflix dévoile Berlin et la Dame à l'Hermine, un nouveau chapitre très attendu de l'univers de la série La Casa des Papel. Après Paris, la série change de décor et s'installe à Séville. Un nouveau lieu, une nouvelle équipe et un plan aussi élégant que risqué.
4: T'es devenu fou ? Tu as dit oui ?
5: Non, j'ai pas non plus dit oui. J'ai dit qu'il fallait que j'y réfléchisse.
4: Tu vas nous embarquer dans un plan aussi confus qu'hasardeux par orgueil.
5: Comment savoir si je peux te faire confiance ?
6: Ça, tu le sauras jamais, mais tu pourras le ressentir.
2: Au centre du récit, un objectif mystérieux, des alliances fragiles et Berlin, plus que jamais maître du tempo, entre jeu de dupes, rapport de force et décisions irréversibles, la série explore une autre facette du personnage sans jamais lever complètement le voile.
5: Préparez-vous, ça va être l'opération la plus extraordinaire de toute l'histoire.
7: J'espère que vous êtes prêts, c'est l'heure du lever de rideau.
2: Berlin et la Dame à l'Hermine, une nouvelle partie s'ouvre et comme souvent avec Berlin, rien ne se passe jamais comme prévu. Série à retrouver dès le 15 mai sur Netflix.
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0: La musique de Taïk avec Girlfriend à l'instant sur le 107.7. On se retrouve dans un très court instant pour évoquer vos conditions de circulation. Je reviendrai avec vous sur les quelques difficultés qui sont en place, notamment dans la région de Brive, de Cahors ou encore à l'approche de Bordeaux.
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0: Et je reviens avec vous à 15h45 à vos conditions de circulation avec les principales difficultés installées dans la région de Brive, mais également à l'approche de Bordeaux ou encore dans la région de Cahors. La région de Cahors, pour vous qui roulez sur l'autoroute A20 en direction de Brive et de Paris, où un accident s'est produit près du kilomètre 344. La voie de droite est impactée par ce véhicule accidenté. C'est une dizaine de kilomètres après Cahors. Cahors Nord, sortie numéro 57. En amont de cet accident, il y a un bouchon qui s'est formé sur environ 1 km. Il va falloir patienter 5 minutes supplémentaires pour passer cette difficulté. Les services de l'autoroute sont actuellement en intervention sur ce secteur. Un petit peu plus au nord, si vous roulez là aussi sur l'autoroute A20 en direction de Brive et de Paris, je vous rappelle que le trafic ne s'écoule que sur la voie la plus à gauche entre Nespoul, échangeur 53, et Montignac-Terrasson, échangeur numéro 51. La vitesse est actuellement abaissée à 70 km/h sur cette partie de l'autoroute A20. C'est au-delà du réseau Vinci Autoroute. Il y a notamment des travaux de sécurisation de la falaise de Pujarige qui sont en cours et ce jusqu'au mois de juillet. Et il y a également sur ce secteur quelques difficultés de circulation. C'est compliqué également dans la région de Brive si vous roulez aussi bien en direction de Paris qu'en direction de Toulouse, puisque la circulation s'effectue à double sens sur ce secteur où un ouvrage a été endommagé par des intempéries, secteur géré par la direction des routes centre-ouest qui m'informe qu'il y a un bouchon d'environ 4 km dans chaque sens de circulation. Je vous rappelle également qu'en direction de Toulouse sur l'autoroute A20, vous ne pouvez pas bifurquer directement sur la 89 direction Bordeaux. Il faudra anticiper, sortir à Objat, suivre le réseau secondaire et rejoindre l'autoroute A89 par Brive-Ouest, entrée numéro 19. Nous quittons la région de Brive, direction désormais l'autoroute A63 au sud de Bordeaux. Vous rejoignez Bordeaux par cette autoroute, ces derniers kilomètres qui sont gérés par la direction des routes atlantiques. Il faudra patienter une vingtaine de minutes supplémentaires du monde sur cette portion de l'autoroute A63 à l'approche de la rocade bordelaise. Partout ailleurs, tout se passe bien côté trafic, même si côté météo, la pluie est à prendre en considération le long de votre voyage si vous êtes autour de la façade atlantique mais également au pied des Pyrénées sur les autoroutes A63 et autoroutes A64, de la pluie qui vous concerne également au sud de Toulouse. Un peu de musique sur les prochains kilomètres avec Kinvé. Regarde-moi, ça arrive juste après Renault et Mistral gagnant. Merci de votre fidélité au 107.7. Belle route, bel après-midi en ce dimanche 3 mai.

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1: La musique de Kinvey avec Regarde-moi à l'instant sur le 107.7. On va également regarder dans le détail vos conditions de circulation après les infos de 16h avec du monde sur la route du retour du week-end, mais également la route des retours de vacances. Si vous rejoignez notamment Bordeaux depuis les derniers kilomètres de l'autoroute A63, mais également dans la région de Cahors où un accident est en cours en direction de Brive, mais aussi dans la région de Brive, dans les deux sens de circulation, à hauteur de la jonction des autoroutes A20 et autoroute A89, où une zone de travaux est en cours, secteur géré par la direction des routes centre-ouest. Et vous avez peut-être aussi envie de souffler un petit peu, de changer d'air, de décor ou simplement de météo. Je vous l'accorde, c'est assez maussade en ce dimanche après-midi. 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Bonne chance, nous on termine l'heure en musique avec les Bonnets M ou encore Bruno Mars.

0: ONM avec Séné à l'instant sur le 107.7, même si effectivement le soleil n'est pas très au rendez-vous en ce dimanche après-midi. Beaucoup de pluie autour de la région bordelaise ou encore des Pyrénées. Et puis quelques informations qui vous concernent également pour vous qui prenez le volant. On voit tout cela juste après 16h, juste après les infos.
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2: Bonjour à tous, Laurent Nounès dénonce un rassemblement illégal depuis la rave partie dans le Cher dont est originaire le ministre de l'Intérieur. 17 000 fêtards sont sans autorisation sur un ancien terrain militaire depuis vendredi avec le risque de l'explosion d'une ancienne munition enfouie sous terre. 33 personnes ont été hospitalisées pour consommation abusive de drogue et la police a administré 600 verbalisations pour détention de stupéfiants. Une loi sur la pénalisation renforcée de ces rêves partie doit justement être étudiée au Sénat après avoir été validée à l'Assemblée nationale. Elle aura lieu le 21 juin prochain à l'initiative de Bali Bagayoko, le maire de Saint-Denis, visé par des campagnes racistes dans certains médias ou sur les réseaux sociaux. Une grande marche contre toutes les discriminations va avoir lieu donc à la fin du mois prochain. L'initiative s'inscrit dans la continuité d'un premier rassemblement organisé début avril à Saint-Denis. Après le départ fracassant des Émirats Arabes Unis de cette alliance, l'OPEP, l'organisation des pays exportateurs de pétrole, dont fait partie par exemple la Russie et l'Arabie Saoudite, a augmenté comme prévu leur quota de production de pétrole ce dimanche avec 188 000 barils supplémentaires par jour pour juin, et ce sans faire référence au départ des Émirats. Leur détention est prolongée de 2 jours. Le Brésilien Thiago Avila et l'Espagnol Saïf Abou Keshek, affiliés au Hamas selon Israël, seront interrogés 48 heures de plus par l'État hébreu après les avoir interpellés dans la dernière flottille pour Gaza, et ce, dans des eaux internationales où ils n'avaient pourtant pas le droit d'intervenir. L'Espagne a d'ores et déjà jugé illégale cette arrestation. À 3 journées de la fin, chaque point compte en Ligue 1 et Lille 4e va devoir s'arracher puisqu'il fait match nul 1-1 à la mi-temps contre le Havre. Plusieurs matchs du ventre mou cet après-midi avant le crucial Lyon-Rennes à 20h45 entre le 3e et le 5e. Et puis en rugby, Montpellier prend rendez-vous en demi-finale de Challenge Cup. Le club héraultais s'est qualifié pour la finale en s'imposant 18-12 face aux Gallois de Newport Dragons et affrontera donc le Ulster en finale le 22 mai. Bordeaux-Bègles joue face à Basse pour une place en finale de Champions Cup, la Coupe d'Europe de rugby la plus prestigieuse, et le match vient de commencer. Il est 16h02, donc sur le 107.7, un prochain rendez-vous avec l'actualité dans 1 heure. Retour au trafic après la météo.
0: Merci beaucoup Clément. Et cet après-midi, l'instabilité persiste à l'ouest et s'étend jusqu'aux Pyrénées. Des orages éclatent ça et là, occasionnellement accompagnés de chutes de grêle et de bonnes rafales de vent côté Mercure. Vous comptez actuellement 18 degrés à Bayonne, il fait 20 à Bordeaux et Pau, 22 à Toulouse, 23 degrés pour Brive ou encore la région d'Agen.
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0: Il est 16h passé de 2 minutes et en ce dimanche après-midi, nous avons plusieurs informations à évoquer ensemble. Du monde sur la route de retour de ce week-end prolongé, mais également sur la route des retours de vacances aux portes de Bordeaux. Du monde également du côté de l'autoroute A20 si vous êtes de passage dans la région de Brive, mais aussi une difficulté dans la région de Cahors, cette fois-ci liée à un accident. Et je vais commencer par cette information qui vous concerne en direction de Brive et de Paris. Accident en cours près du kilomètre 344, c'est une dizaine de kilomètres après Cahors Nord, sortie numéro 57. Un véhicule accidenté, une voie neutralisée, la voie de droite, autoroute à 2 voies. Vous l'aurez compris, vous ne passez plus que sur la seule voie de gauche restante sur ce secteur. Il y a 2 kilomètres de bouchons en amont de cet accident qui se traverse en 10 minutes. Du monde en intervention également sur cette partie de l'autoroute A20. Plus au nord, la région de Brive, pour vous qui circulez tout près de la jonction des autoroutes A20 et autoroute A89, je vous rappelle qu'un ouvrage a été endommagé par des intempéries ces dernières semaines. Secteur géré par la direction des routes centre-ouest qui sécurise actuellement cet ouvrage. La circulation s'effectue donc à double sens sur cette partie de l'autoroute A20. Et il y a 3 à 4 kilomètres de retenue qui sont formés dans chaque sens de circulation. Notez que si vous êtes sur l'autoroute A20 en direction de Toulouse, dans cette région de Brive, et que vous souhaitez prendre la direction de l'autoroute A89 et de Bordeaux, il faudra sortir à Objat, sortie 50, suivre le réseau secondaire et reprendre ensuite l'autoroute à Brive-Ouest, entrée numéro 19 de l'autoroute A89. Je quitte désormais la région de Brive pour vous rejoindre du côté de Tarbes sur l'autoroute A64. Vous roulez en direction de Toulouse, notez qu'un véhicule est actuellement en panne sur la voie la plus à droite. C'est près du kilomètre 153 qu'il va falloir lever le pied, une dizaine de kilomètres après Tarbes-Est, sortie numéro 13. Autour de Toulouse, tout se passe bien. Le long de l'autoroute A64 également entre Toulouse et Bayonne, hormis la météo, eh bien, les voyants sont au vert côté trafic. Et puis, on va refermer ce point trafic par l'autoroute A63 pour vous qui voyagez sur les secteurs de Marcheprime de Sestas à l'approche de la rocade bordelaise. Ces derniers kilomètres qui sont gérés par la direction des routes atlantiques avec un peu de monde en ce dimanche après-midi. Il faudra patienter 20 à 30 minutes supplémentaires sur cette partie de l'autoroute A63 où la pluie est également au rendez-vous. Partout ailleurs, aucune information particulière à évoquer en ce dimanche après-midi. Je vous rappelle que Bison Futé voit orange, notamment sur le grand ouest du pays, dans le sens d'idée retour.
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0: Le tout dernier, Emma, avec Pitié à l'instant sur le 107.7. On va revenir très vite à vos conditions de circulation. 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
5: Il est 16h15, on va revenir aux principales informations en ce qui concerne vos conditions de circulation qui sont marquées par de la pluie, par des accidents, mais également du monde sur la route des retours de vacances et de week-end prolongés. On va commencer par se rejoindre dans la région de Montauban pour vous qui rejoignez cette autoroute à hauteur de la barrière de péage de Montauban. Entrée numéro 10 de cette autoroute A62, un accident est en cours. Accident semble-t-il entre un bus et une voiture sur les retours caméra que j'ai devant moi en studio, et cela engendre quelques difficultés de circulation à hauteur de cette barrière de péage de Montauban pour vous qui roulez aussi bien en direction de Toulouse qu'en direction de Bordeaux. À évoquer également cet accident qui, lui, vous concerne dans la région de Cahors. Nous sommes cette fois-ci sur l'autoroute A20 en direction de Brive et de Paris. Accident qui s'est produit près du kilomètre 344, une dizaine de kilomètres après Cahors Nord, sortie numéro 57. Il y a 2 kilomètres de difficulté en amont de cet accident. Ça se traverse en une dizaine de minutes. Des difficultés également un petit peu plus au nord dans la région de Brive, à hauteur de la jonction des autoroutes A20 et autoroutes A89. Secteur géré par la direction des routes centre-ouest où la circulation s'effectue à double sens sur cette partie de l'autoroute A20 où une zone de travaux est en cours, notamment des travaux de sécurisation d'un ouvrage qui a été endommagé par les intempéries. Vous allez devoir patienter plusieurs minutes pour traverser 3 à 4 kilomètres de difficulté, quel que soit votre sens de circulation. Je vous rappelle que si vous êtes en direction de Toulouse sur l'autoroute A20, si vous souhaitez bifurquer en direction de Bordeaux de l'autoroute A89, il faudra sortir à Objat, sortie 50, suivre le réseau secondaire et rejoindre l'autoroute par Brive-Ouest, entrée numéro 19. Nous quittons désormais la région de Brive, les autoroutes A20 et autoroutes A89. On va prendre la direction de l'autoroute A63. Si vous êtes entre le bassin d'Arcachon et la rocade bordelaise, sur ce secteur, il faudra patienter une vingtaine de minutes supplémentaires. Notez également qu'il y a un accident qui est en cours sur le secteur de Mios. Information qui me parvient de la direction des routes atlantiques. Pour vous qui roulez en direction de Bordeaux, véhicule accidenté donc sur cette partie de l'autoroute A63. Il y a un petit peu de gêne au moment de votre passage puisque le trafic est ralenti selon les dernières informations qui me parviennent également sur ce secteur. Et puis enfin, un mot de l'autoroute A64 à la région de Tarbes. Si vous êtes en direction de Toulouse où un véhicule est en panne sur la voie de droite, c'est au kilomètre 153 qu'il faut lever pied, une dizaine de kilomètres après Tarbes-Est, sortie numéro 13. Partout ailleurs, tout se passe bien, par endroits sous le soleil, notamment du côté de Toulouse. Ailleurs, sous la pluie, pensez à bien adapter votre vitesse et vos distances de sécurité.
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5: Dans une vingtaine de minutes, nous allons revivre ensemble un concert emblématique, la dernière tournée de Jean-Jacques Goldman en 2002. C'est votre rendez-vous absolument live qui arrive. D'ici là, un peu de musique avec notamment Phil Collins sur les prochains kilomètres.

0: La lune de Christophe Maé à l'instant sur le 107.7. Il est 16h27. Priorité à votre sécurité. Nouvelle information qui me parvient. Si vous roulez du côté de l'autoroute A64 dans la région de Pau, en tout cas si vous rejoignez cette autoroute à hauteur d'Artix, entrée numéro 9, quelle que soit votre direction, la chaussée est actuellement glissante sur cette bretelle d'entrée d'Artix qui porte le numéro 9 de l'autoroute A64. On y revient en détail très vite à 16h30. À vos conditions de circulation, restez branchés sur le 107.7.
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0: Toujours un peu de monde sur la route du retour de ce week-end prolongé, mais également si vous êtes peut-être sur la route du retour des vacances, essentiellement autour de Bordeaux, dans la région de Brive également. Mais nous allons aussi évoquer un accident qui reste d'actualité dans la région de Cahors. Si vous roulez sur l'autoroute A20, vous êtes en direction de Brive et de Paris. Accident qui s'est produit au kilomètre 344. La bonne nouvelle, c'est que ce véhicule accidenté a pu être évacué, mais néanmoins, la voie de droite reste toujours neutralisée. Vous circulez uniquement sur la voie la plus à gauche. Il y a 2 km de retenue en amont de cet accident. Il faudra patienter une dizaine de minutes après Cahors Nord, sortie numéro 57. Ensuite, vous allez rejoindre la région de Brive. Sur ce secteur et dans les deux sens de circulation, il y a 3 à 4 km de retenue qui se sont formés dans une zone de travaux où la circulation s'effectue à double sens. Secteur géré par la direction des routes centre-ouest qui sécurise un ouvrage qui a été endommagé par des intempéries. Je vous rappelle que si vous êtes en direction de Toulouse sur l'autoroute A20, vous ne pouvez pas vous engager directement sur la 89 en direction de Bordeaux. Il faudra sortir à Objat, sortie 50, suivre le réseau secondaire et rejoindre l'autoroute A89 par Brive-Ouest, entrée numéro 19. Désormais, je quitte la région de Brive. Je vais vous rejoindre plus au sud, du côté notamment de l'autoroute A64 avec plusieurs informations. Tout d'abord, si vous êtes dans la région de Tarbes, en direction de Toulouse, un véhicule est en cours de dépannage au kilomètre 153. Le véhicule, je l'apprends, a pu être évacué, mais la voie de droite reste toujours neutralisée. En amont, il y a 3 km de bouchons qui se sont formés. Il faudra patienter une dizaine de minutes sur cette partie de l'autoroute A64 direction Toulouse. Tout cela vous concerne un peu plus de 5 km après Tarbes-Est, sortie numéro 13. Nous restons sur l'autoroute A64 cette fois-ci. Si vous rejoignez cette autoroute dans la région de Pau par Artix, entrée numéro 9, et ce, quel que soit votre sens de circulation, sachez que la chaussée est glissante sur cette partie de l'autoroute A64. Il y a actuellement un patrouilleur Hervé qui est en intervention dans cette bretelle d'entrée et cette barrière de péage d'Artix. Et puis pour terminer, un petit mot de l'autoroute A63. Si vous rejoignez notamment la rocade bordelaise, ça reste toujours chargé essentiellement sur les secteurs de Marcheprime et de Sestas, où vous allez patienter 15 à 20 minutes supplémentaires sur cette partie de l'autoroute gérée par la direction des routes atlantiques. Partout ailleurs, les voyants sont au vert. Côté météo, toujours beaucoup de pluie qui vous concerne autour de Pau, de Bayonne, mais également au nord et au sud de Toulouse, sans vous oublier autour de la région bordelaise. Beaucoup de pluie, des averses qui sont par endroits très localisées et très intenses. Pensez donc à bien adapter votre conduite.
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0: Et sur le 107.7, nous vous faisons revivre des concerts emblématiques. Dans quelques minutes, retour sur ce qui restera sans doute la dernière tournée de Jean-Jacques Goldman. C'était en 2002 et sur l'un des titres qui a presque toujours figuré dans la setlist de ses concerts. On vole-moi, rendez-vous dans Absolument Live, juste après la musique de M avec Mama.

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0: Mama Sam avec M à l'instant sur le 107.7, il est 16h36. Beaucoup de pluie autour de Bordeaux, près des Pyrénées et du Pays Basque, mais également quelques difficultés de circulation qui restent marquées essentiellement dans la région de Brive ou encore à l'approche de la Roquette Bordelaise sur les derniers kilomètres de l'autoroute A63. On y reviendra en détail dans moins de 10 minutes.
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0: Et aujourd'hui dans Absolument Live, Christelle Moulon met à l'honneur Jean-Jacques Goldman et nous propose de revivre quelques moments de l'un de ses concerts enregistrés il y a plus de 20 ans à Lille.
2: Envoie-le-moi est l'un des singles du troisième album de Jean-Jacques Goldman, Positif, sorti en 1984. Un texte qui prône l'éducation comme facteur d'élévation sociale, valeur chère à ce fils d'immigrés juifs de l'Est. C'est la version live d'Envoie-le-moi sur la 8e et dernière tournée de l'artiste qui nous intéresse aujourd'hui. Vous comprendrez pourquoi dans quelques instants. Entamée le 21 mars 2002 à Saint-Denis de la Réunion est particulière. Jean-Jacques Goldman n'a plus vraiment envie de remonter sur scène, mais il cède aux sollicitations de ses musiciens et de ses fans. Au total, plus de 800 000 spectateurs assistent aux 133 dates qui s'enchaînent entre mars et décembre. En guise de première partie, un match de basket géant dans la fosse, puis une répétition pleine d'humour pour les spectateurs intronisés choristes du concert.
3: Alors on a un problème, c'est que nous n'avons pas suffisamment de choristes. Et donc on s'est demandé si vous accepteriez éventuellement... Alors la première, c'est facile, c'est encore un matin. Un matin.

que d'une bonne vingtaine de chansons, composées comme il se doit de plusieurs titres du dernier album, Chansons pour les pieds, mais aussi de tubes incontournables et notamment donc Envole-moi. Musicalement, les fans retrouvent la version de la tournée rouge en 95, mais la mise en scène, elle, est spectaculaire. Je me suis levé un matin avec cette idée, explique Jean-Jacques Goldman. Alors j'ai dessiné un croquis et mon équipe technique a fait ce qu'il fallait pour que l'idée prenne vie. Cette idée, c'est d'arnacher discrètement le chanteur et ses cinq musiciens, puis en plein milieu de la chanson, de faire s'élever et s'incliner la scène à 75 degrés au-dessus des spectateurs médusés. Quelques semaines après la dernière date à Bordeaux, le 10 décembre 2002, Jean-Jacques Goldman annonce à ses musiciens qu'il ne remontera plus sur scène avant très longtemps. Alors pour les nostalgiques des concerts de Goldman, retour en 2002 avec Envole-moi dans Absolument Live.

0: Et c'était l'une des grandes performances de Jean-Jacques Goleman, racontée par Christelle Moulon. Vous retrouvez d'ailleurs d'autres épisodes d'Absolument Live sur les plateformes de podcast. Moi, c'est une promesse, je vous retrouve à 16h45 pour évoquer vos conditions de circulation. Restez branchés sur le 107.7.
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0: Le retour à vos conditions de circulation dans le détail à 16h45 sur les autoroutes du sud-ouest du pays avec quelques difficultés dans la région de Brive, notamment du côté des autoroutes A20 et autoroutes A89, autoroute A20 surtout, mais également à l'approche de Bordeaux. Avant cela, on va prendre la direction de l'autoroute A62 au sud de Bordeaux pour vous qui roulez en direction de Toulouse, entre Bordeaux et Marmande. Notez qu'il y a un véhicule en panne près du kilomètre 35. Ça vous concerne à hauteur de l'échangeur et la sortie de Longon, la sortie numéro 3, véhicule en panne sur la bande d'arrêt d'urgence qui empiète également sur la voie de droite au kilomètre 35. Ne passez pas trop près de ce dernier, décalez-vous sur la voie la plus à gauche sur cette partie de l'autoroute à 62. Puisque nous sommes tout près de Bordeaux, laissez-moi simplement vous rappeler qu'il y a encore quelques ralentissements sur les derniers kilomètres de l'autoroute à 63. C'est au sud de la rocade bordelaise, sur le secteur de marche prime, essentiellement secteur géré par la direction des routes atlantiques où vous allez patienter 15 à 20 minutes supplémentaires sur la route des retours de week-end et de vacances. Il y a également des difficultés de circulation qui restent d'actualité du côté de la région de Brive. Si vous roulez sur cette autoroute A20, secteur géré par la direction des routes centre-ouest, tout près de la jonction avec l'autoroute A89, il y a des travaux de sécurisation d'un ouvrage qui sont actuellement menés par la direction des routes centre-ouest. La circulation s'effectue à double sens dans chaque sens de circulation. Notez qu'il y a un bouchon de 3 à 4 km qui reste d'actualité. Informations qui me parviennent de la direction des routes centre-ouest. Si vous êtes en direction de Toulouse sur l'autoroute A20, vous souhaitez peut-être prendre la direction de Bordeaux et de l'autoroute A89. Il faudra sortir à Objat, suivre le réseau secondaire et rejoindre l'autoroute par Brive-Ouest, entrée numéro 19. Je quitte désormais la région de Brive et je vais évoquer avec vous l'autoroute A64 si vous roulez près des Pyrénées. Tout d'abord dans la région de Pau, vous rejoignez l'autoroute par Artix, l'entrée numéro 9. Il y a eu de la pluie sur cette partie de l'autoroute A64 et du côté de cette barrière de péage et vous allez apercevoir plusieurs flaques et des chaussées détrempées à hauteur de cette barrière de péage, chaussées potentiellement glissantes. Pensez donc à bien adapter votre conduite. Et puis j'allais évoquer un ralentissement dans la région de Tarbes, mais j'apprends désormais que c'est de l'histoire ancienne. Il me reste simplement à clôturer ce point de trafic par un petit mot de météo. Beaucoup d'orages qui remontent et beaucoup de pluie qui remontent d'Espagne, qui vous concerne le long des Pyrénées, du côté de Pau, mais également entre Pau et Bayonne, du côté du Pays Basque, la région de Bayonne, de Biarritz, mais également autour de Bordeaux. Pensez à bien adapter votre conduite, à augmenter vos distances de sécurité et réduire votre allure. Allez, nous, on reprend la route en musique avec Arts Mingo, La mer n'existe pas, sur le 107.7. Belle route !

0: 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Côté trafic, encore quelques ralentissements si vous rejoignez Bordeaux depuis les derniers kilomètres de l'autoroute A63. Et puis toujours beaucoup de pluie en ce dimanche après-midi si vous êtes autour des Pyrénées, autour également de la façade atlantique, le long de la façade atlantique entre Bordeaux et le Pays Basque en passant par les Landes, mais également dans la région de Périgueux, de Libourne sur l'autoroute A89. Ce ne sont que quelques exemples. Tout cela pour vous dire qu'il faut bien penser à réduire votre vitesse et augmenter vos distances de sécurité. Marquez des pauses également régulièrement sur les aires de repos, les aires de service qui sont présentes tout au long de votre trajet. Nous, on va se retrouver après les infos de 17h pour reparler en détail de vos conditions de circulation. D'ici là, un petit peu de musique pour terminer l'heure avec David Guetta et Martin Garrix ou encore Gaëtan Roussel et Tout s'en va.
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4: À prix coûtant, c'est où ça ? 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
3: Ouais, c'est vers Cancale, c'est super mignon. Joli littoral, petite terre de cocagne, un régal.
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0: Martin Garrix, David Guetta, So Far Away pour terminer l'heure en musique. Dans quelques instants, nouveau tour d'horizon de vos conditions de circulation. Avant cela, on va prendre le pouls de l'actualité avec la rédaction du 107.7 puisqu'il est tout pile à 17h. Belle route, belle fin d'après-midi à l'écoute du 107.7.
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2: Bonjour à tous. Si sa participation ne fait aucun doute, le leader de la France Insoumise, Jean-Luc Mélenchon, est l'invité du journal de 20h de TF1 ce soir. Au jour où les élus du parti sont réunis à Paris pour désigner le candidat du mouvement à la présidentielle de 2027, le fondateur d'LFI avait, au jour du 1er mai, dit que son mouvement était prêt pour cette échéance. Jean-Luc Mélenchon devrait donc officialiser sa 4e candidature à l'Élysée. La France Insoumise encore dans l'actualité avec une grande marche contre le racisme et toutes les formes de discrimination. Elle aura lieu le 21 juin, à l'initiative de Bali Bagayoko, le maire LFI de Saint-Denis ayant subi et subissant toujours une campagne raciste de dénigrement de la part de certains médias et des réseaux sociaux. Laurent Nunez dénonce un rassemblement illégal dans la rave party dans le Cher où 17 000 fêtards sont sans autorisation sur un ancien terrain militaire depuis vendredi, avec le risque d'explosion d'une ancienne munition enfouie sous terre. Le ministre de l'Intérieur annonce 33 hospitalisés pour consommation abusive de drogue et 600 verbalisations pour détention de stupéfiants. Leur détention est prolongée de 2 jours. Le Brésilien Thiago Avila et l'Espagnol Saïf Aboukeshek, affiliés selon Israël au Hamas, seront interrogés 48 heures de plus après que l'État hébreu les ait interpellés dans la dernière flottille pour Gaza, et ce dans des eaux internationales où normalement ils n'ont pas le droit de le faire. L'Espagne a d'ores et déjà jugé illégale cette arrestation. Une victoire de plus pour Tadej Pogacar après avoir remporté presque tous les monuments de cette saison. Le Slovène a remporté ce dimanche le Tour cycliste de Romandie après avoir gagné la 5e et dernière étape devant son premier poursuivant Filip Lipovic. Lille perd un gros joker et n'a pas fait mieux que match nul 1-1 à domicile face au Havre pour cette 32e journée de Ligue 1. Le LOSC manque l'occasion de prendre seul la 3e place avant Lyon-Rennes ce soir à 20h45, le 3e contre le 5e. Et puis c'est un début de match à 100 à l'heure en demi-finale de Champions Cup. L'Union Bordeaux-Bègle et Basse se rendent coup pour coup, mais le tenant du titre Girondin a fait un premier écart et mène 24-12 à la pause. 17h02 sur le 107.7, prochain rendez-vous avec l'actualité dans une heure. Retour au trafic après la météo.
0: Merci beaucoup Clément. Côté météo, l'instabilité persiste et s'étend de l'ouest du pays jusqu'aux Pyrénées avec des orages qui éclatent ça et là, occasionnellement accompagnés de chutes de grêle et de bonnes rafales de vent. Pour demain lundi, la semaine va débuter sous la pluie sur une large partie du pays accompagnée de quelques coups de tonnerre. Le mercure sera en baisse avec 15 à 20 degrés au meilleur de la journée.
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0: 17h passées de 3 minutes, c'est le retour à vos conditions de circulation ce dimanche 3 mai. Pour vous qui rentrez peut-être dans le week-end prolongé, peut-être aussi de retour des vacances, peut-être aussi que vous êtes tout simplement sur la route du travail. Il va falloir composer avec quelques difficultés de circulation qui restent quasiment toujours identiques depuis nos derniers points de trafic dans la région de Brive, du côté de Bordeaux aussi, mais aussi si vous êtes dans la région de Montauban, notamment si vous rejoignez l'autoroute A62 depuis la barrière de péage de Montauban. Il y a un petit peu de monde sur ce secteur et plusieurs minutes à patienter avant de poursuivre en direction de Toulouse comme en direction de Bordeaux. Nous allons rester sur l'autoroute A20, cette fois-ci plus au nord. Si vous êtes dans la région de Brive, je vous rappelle qu'il y a une zone de travaux et une circulation qui s'effectue à double sens, aussi bien en direction de Paris qu'en direction de Toulouse. Direction des routes Centre-Ouest qui gère cette partie de l'autoroute A20 et qui m'informe qu'il y a 3 km de bouchons environ dans chaque sens de circulation. Je vous rappelle également que si vous êtes en direction de Toulouse et que vous souhaitez bifurquer en direction de Bordeaux et de l'autoroute A89 depuis l'A20, ce sera impossible. Il faudra sortir à Objat, sortie 50, suivre le réseau secondaire et rejoindre l'autoroute par Brive-Ouest, entrée numéro 19, puisque la direction des routes Centre-Ouest sécurise actuellement un ouvrage qui a été endommagé par des intempéries. Quittons désormais la région de Brive et prenons la direction de l'autoroute A63 pour vous qui circulez entre marche prime et la rocade bordelaise en direction de Bordeaux. Il va falloir patienter une vingtaine de minutes sur le secteur de marche prime, là où se trouve la jonction avec la 660, le bassin d'Arcachon, et puis quelques coups de frein marqués ensuite sur le secteur de Sestas ou encore de Gradignan. Une fois que j'ai évoqué tout cela, il me reste simplement à évoquer avec vous la météo. Beaucoup de pluie, voire par endroits des orages qui vous concernent autour de Bayonne, autour de Pau, mais également entre Bordeaux et Bayonne, ou encore à l'est de Bordeaux, sur les autoroutes à 89 et autoroutes à 62. Pensez donc à bien adapter votre conduite.
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0: La chanson d'amour de Mantissa à l'instant sur le 107.7. Il est 17h12, on va se retrouver dans un très court instant pour évoquer ensemble vos conditions de circulation sur la route des retours de week-end et retours de vacances. Restez branchés sur le 107.7.
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3: À 17h15, les principales difficultés sont installées aux portes de Bordeaux ou encore sur l'autoroute A20 au sud de Brive et dans la région de Brive, mais également du côté de la barrière de péage de Montauban pour vous qui arrivez de l'autoroute A20 et qui rejoignez l'autoroute A62 en direction de Toulouse comme en direction de Bordeaux. Beaucoup de monde sur cette partie et ces derniers kilomètres de l'autoroute A20 où vous allez patienter plusieurs minutes. Il y a également, je vous le disais, une difficulté qui s'est installée au sud de Brive. Sur l'autoroute A20 pour vous qui roulez en direction de Brive et de Paris, puisque sur ce secteur la voie de droite est neutralisée, le trafic ne s'écoule que sur la voie de gauche entre Nespoul et Montignac-Terrasson, les échangeurs 53 et 51, secteur où la vitesse est abaissée à 70 km/h puisqu'il y a une nouvelle phase de travaux de sécurisation de la falaise depuis Jarrige qui est en cours jusqu'au mois de juillet et cela se situe au-delà du réseau Vinci Autoroute. Au-delà du réseau Vinci Autoroute également, la région de Brive, secteur géré par la direction des routes Centre-Ouest, à hauteur de la jonction avec l'autoroute A89. Je vous rappelle que la direction des routes Centre-Ouest sécurise actuellement un ouvrage sur ce secteur, ouvrage qui a été endommagé par les intempéries de ces derniers mois. Il y a 3 à 4 kilomètres de difficulté dans chaque sens de circulation, puisque la circulation s'effectue à double sens dans les deux sens de circulation. Notez que si vous êtes en direction de Toulouse, sur cette partie de l'autoroute A20, vous ne pouvez pas bifurquer directement sur l'A89 direction Bordeaux. Il faudra sortir à Objat et suivre le réseau secondaire jusqu'à Brive-Ouest, entrée numéro 19 de l'autoroute A89. Et pour terminer, la région de Bordeaux, où il y a toujours un petit peu de monde au niveau de la jonction avec l'A660, le secteur de Mios. Pour vous qui roulez en direction de la rocade bordelaise, il faudra patienter 15 à 20 minutes sur ce secteur géré par la direction des routes atlantiques. Partout ailleurs, vous le constatez, le trafic s'écoule de façon tout à fait convenable et normale, même si côté météo, il y a beaucoup de pluie, des chaussées glissantes. Il faut donc continuer à réduire votre vitesse et augmenter vos distances de sécurité sans oublier de marquer des pauses régulièrement le long de votre voyage.
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3: Dans une vingtaine de minutes, on va marquer une petite pause ensemble. Nous allons sortir en famille, nous prendrons la direction des bords de la Garonne du côté de l'abbaye de Belle-Perche. Pour l'instant, la pause c'est en musique également avec Marine Escro ou encore Avicii, Lay Me Down.

moi. La musique de Marine avec Escrow à l'instant sur le 107.7. Belle fin d'après-midi. Nous sommes ensemble sur la route du retour des week-ends, de ce week-end prolongé, mais également les retours de vacances. Un petit peu de monde autour de Brive, mais également autour de Bordeaux. Et puis un véhicule qui potentiellement serait en proie aux flammes sur l'autoroute A20 si vous circulez entre Brive et Cahors en direction de Montauban, près du kilomètre 313, après avoir passé Souillac, sortie numéro 55. On reparle très vite de vos conditions de circulation autour de 17h30. D'ici là, petit souvenir des années 2000, All the Things She Said, vous les entendez derrière moi, le groupe Tattoo.

0: C'était en 2002, All the Shanks et Shed avec les tatous à l'instant sur le 107.7. Nous, on va revenir à vos conditions de circulation ce dimanche 3 mai 2026 dans un très court instant.
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0: Excellent voyage, merci de votre fidélité au 107.7. Il est 17h passé de 31 minutes et on s'intéresse comme tous les quarts d'heure à vos conditions de circulation. Je suis à vos côtés sur un large quart sud-ouest du pays où, hormis du côté de Bordeaux ou encore de la région de Brive, eh bien le trafic s'écoule de façon tout à fait normale pour un dimanche après-midi. Alors oui, il y a effectivement quelques difficultés de circulation, notamment si vous êtes à l'approche de la barrière de péage de Montauban pour poursuivre depuis l'autoroute A20 en direction de l'autoroute A62 vers Toulouse ou vers Bordeaux. Un petit peu de monde sur ce secteur. Il y a également un petit peu de monde au sud de Brive sur l'autoroute A20, là où une zone de travaux est en cours, menée par la direction des routes centre-ouest. Ça vous concerne en direction de Paris. Sur ce secteur, je vous rappelle que le trafic ne s'écoule que sur la voie la plus à gauche entre Nespoul et Montignac-Terrasson. Échangeur numéro 53 et numéro 51. La vitesse a d'ailleurs abaissé à 70 km/h. Il faudra patienter une petite dizaine de minutes pour traverser cette difficulté. C'est donc au-delà du réseau Vinci Autoroute. Au-delà du réseau Vinci Autoroute également, la région de Brive, à hauteur de la jonction des autoroutes A20 et autoroutes A89. Vous roulez sur l'autoroute A20, quel que soit votre sens de circulation. Il y a du monde sur ce secteur puisque la circulation s'effectue à double sens. Il y a environ 3 km de retenue de difficulté qui reste d'actualité sur cette partie de l'autoroute A20. Je vous rappelle que si vous êtes d'ailleurs en direction de Toulouse, vous ne pouvez pas bifurquer depuis l'autoroute A20 dans la région de Brive sur l'autoroute A89 en direction de Bordeaux. Il faudra sortir à Objat, suivre le réseau secondaire et rejoindre la 89 par Brive-Ouest, entrée numéro 19. Nous restons encore un très court instant sur l'autoroute A20. Si vous êtes entre Brive et Cahors en direction de Montauban, de Toulouse, de Bordeaux, un véhicule est actuellement en feu, semble-t-il, près du kilomètre 313. C'est une dizaine de kilomètres après avoir passé Souillac, la sortie numéro 55. Les services de secours sont en train de se rendre sur place. Il pourrait y avoir des dégagements de fumée qui pourraient occasionner de la gêne, d'ailleurs, dans les deux sens de circulation, près du kilomètre 313. Nous quittons désormais l'autoroute A20 et nous allons refermer ce point trafic par la région bordelaise, l'autoroute A63. Vous rejoignez Bordeaux sur ce secteur. Il y a un petit peu de monde et quelques retenues qui restent d'actualité sur le secteur de Mios et de Marcheprime. Information qui me parvient de la direction des routes atlantiques. Il faudra patienter une quinzaine de minutes pour passer cette difficulté et poursuivre ensuite en direction de Bordeaux. Partout ailleurs, je ne vous oublie pas, je pense à vous du côté de Bayonne, de Pau ou encore de la région toulousaine, sans vous oublier du côté d'Agen, de Périgueux ou encore tout près de Clermont-Ferrand. Tout se passe bien sur ces différents secteurs, même si par moment la pluie reste d'actualité. Il faut adapter votre conduite. Écoutez, pour refermer ce point trafic, les conseils de Joris Dariès du centre de formation ECF by SPS.
11: Première problématique avec la pluie, c'est la visibilité. Donc en conséquence de ça, il faut s'assurer d'avoir des essuie-glaces en bon état pour pas que la pluie s'accumule sur le pare-brise et d'allumer les bons feux, notamment les feux de croisement. Deuxième chose, c'est les distances de freinage. Elles doublent, on peut prendre la règle du x2. La règle du x2 consiste à multiplier par 2 ces distances de sécurité.
0: Joris Dariès, prochain tour d'horizon du trafic, ce sera autour de 17h45.
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0: Allez, dans un instant, dans Sortir en famille, nous prendrons la direction du bord de la Garonne à l'abbaye de Belle-Perche, entre Toulouse et Agen. Une abbaye cistercienne qui abrite un musée étonnant consacré à l'histoire de la table. Visite guidée, juste après la musique de France Gall.

0: Cézanne Pain, c'était France Gall à l'instant sur 107.7, 17h38. Bienvenue si vous nous rejoignez depuis quelques instants. Nouveau point complet et détaillé de vos conditions de circulation autour de 17h45. On reviendra sur les quelques difficultés qui restent d'actualité au sud de Bordeaux, mais également sur l'autoroute A20 dans la région de Brive, au sud de Brive ou encore à l'approche de la barrière de péage de Montauban. Pour l'instant, il est l'heure de sortir en famille dans le Tarn-et-Garonne, à l'abbaye de Belle-Perche, près de Castelsarrasin, un lieu où l'histoire de la table se raconte. Et Hélène Dali, vous nous attendez sur place.
1: Le musée des arts de la table ne se contente pas d'exposer des assiettes ou des couverts. Il raconte la manière dont on a mangé, servi, reçu, partagé du Moyen-Âge jusqu'à nos jours. Mélanie Denogros est responsable adjointe de l'abbaye de Belle-Perche.
2: Au Moyen-Âge, on dressait la table. Déjà, la table n'était pas forcément en place en permanence, donc il fallait l'installer à l'aide de tréteaux et de planches dans la salle et la présenter d'une manière particulière puisque pendant le repas, tout était spectacle, donc tout était mis en scène et il fallait aussi pouvoir voir ce qui allait se passer autour de ces moments importants.
1: Les visiteurs découvrent les vitrines et apprennent par exemple qu'au Moyen-Âge, on mangeait tout simplement avec les doigts.
3: Donc on ne mangeait ni avec des fourchettes ni avec des assiettes. Et on partageait. On partageait les verres, on partageait les écuelles. Et les tables sont dressées. Donc il y a une table au Moyen-Âge, il y a une table de dessert au XVIIIe siècle et il y a des tables au XIXe siècle aussi. Donc on peut voir différents services et différentes manières de mettre la table, très différentes d'aujourd'hui.
2: Du moment qu'on reçoit, en fait, on a quelque chose à dire, on a quelque chose à montrer à ses invités. Pour l'époque, effectivement, le repas est un moment social très important qui va permettre tout un tas de jeux en fait, politiques et de pouvoir en fait.
1: Après cette période, les manières de manger évoluent, la vaisselle se diversifie et la fourchette s'impose peu à peu.
2: On va en arriver à des choses au contraire, un couvert très individuel, chacun son assiette, son couteau, sa fourchette par la suite, son verre. Il n'est plus question de toucher la nourriture avec les doigts, il n'est plus question de laisser aller les fonctions corporelles à table. Au contraire, tout doit être dans la maîtrise, ce qui n'était pas le cas avant.
1: Et puis arrivent de nouvelles boissons à partir du XVIIe et XVIIIe siècle, le thé, le café, le chocolat et des nouveaux objets apparaissent.
4: Les Occidentaux étaient assez friands, donc du thé de Chine. On voit vraiment aussi que la production était différente par rapport à la demande occidentale et aussi la production qui était directement en Chine.
3: Il y a des chocolatières, des gobelets à chocolat. Ce sont des objets quand le chocolat est arrivé en Europe.
1: L'abbaye de Belle-Perche et le musée des arts de la table est accessible par l'autoroute A62, sortie Castelsarrasin, numéro 9.
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0: American Obituary avec YouTube à l'instant sur le 107.7. Il est 17h43 et on se retrouve dans un très court instant pour évoquer ensemble vos conditions de circulation. Restez branchés sur le 107.7. Belle route.
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0: 17h46, je reviens avec vous à vos conditions de circulation, des conditions de circulation qui restent marquées toujours par endroits avec beaucoup de pluie, mais également avec toujours quelques perturbations, notamment des ralentissements qui vous concernent sur les derniers kilomètres de l'autoroute avant. Si vous êtes dans la région de Montauban et que vous rejoignez la barrière de péage de Montauban Nord pour poursuivre en direction de Toulouse ou encore de Bordeaux et de l'autoroute A62, trafic ralenti sur quasiment 5 kilomètres sur ce secteur. Plus au nord, on va rester sur l'autoroute A20. Si vous roulez dans la région de Brive, je vous rappelle que la circulation s'effectue à double sens sur ce secteur où la direction des routes centre-ouest intervient pour sécuriser un ouvrage. 3 à 4 km de perturbation sur cette partie de l'autoroute A20 dans chaque sens de circulation. Et puis notez que si vous êtes en direction de Toulouse, depuis l'A20, vous ne pouvez pas bifurquer directement sur l'autoroute A89. Il faudra à la place sortir à Objat, suivre le réseau secondaire et rejoindre l'autoroute par Brive-Ouest. Entrée numéro 19. Notez également que si vous êtes entre Brive et Cahors en direction de Montauban ou encore de Toulouse, il y a un véhicule actuellement en panne près du kilomètre 314, c'est une dizaine de kilomètres après Souillac, sortie 55. Dépanneur, patrouilleur actuellement présent sur place, la voie de droite est actuellement neutralisée, vous passez uniquement sur la seule voie de gauche restante sur cette partie de l'autoroute A20. Nous quittons désormais l'autoroute A20 et on va refermer ce point trafic par l'autoroute route A63. Si vous êtes au sud de Bordeaux, vous approchez de la rocade bordelaise. Notez qu'il y a toujours un petit peu de monde sur le secteur de Marcheprime. Il faut patienter une vingtaine de minutes sur cette partie du réseau autoroutier géré par la direction des routes atlantiques. Enfin, côté météo, toujours beaucoup de la pluie qui se généralise un large quart sud-ouest du pays. Je pense à vous du côté de Pau, mais également le long de la façade atlantique, près de Brive ou encore près de Périgueux. Pensez à bien adapter vos distances de sécurité et à réduire fortement votre vitesse. La musique de retour sur le 107.7 avec Justin Tell Me About It. 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

0: Tell Me About It. C'était Justin à l'instant sur le 107.7. 17h passées de 51 minutes. La pluie qui reste d'actualité et vous accompagne un petit peu partout sur un large quart sud-ouest du pays. Quelques ralentissements également à l'approche de la barrière de péage de Montauban depuis l'autoroute A20 pour rejoindre ensuite l'autoroute A62. Du monde également dans la région de Brive. On aura l'occasion de reparler de tout cela en détail dans quelques minutes. 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Nous, on va repartir en musique et terminer l'heure avec Marguerite ou encore Zazie et Danse avec les loups.
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0: Marguerite, la bosse pour terminer l'heure en musique. Nous, on va se retrouver dans moins de 5 minutes pour évoquer en détail vos conditions de circulation, juste après un point sur l'actualité avec la rédaction du 107.7 Belle Route. Il est tout pile 18h.
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2: Bonsoir à tous. L'Iran met Donald Trump face à un dilemme après avoir envoyé un plan de paix refusé par Washington. Les gardiens de la révolution iranienne affirment que Washington n'a pas le choix entre une guerre impossible et un mauvais accord avec eux. Le point pivot, selon l'organisme, c'est le changement de ton de la Chine, de la Russie et de l'Europe envers la Maison-Blanche. De son côté, après avoir osé critiquer Donald Trump, l'Allemagne exige que l'Iran rouvre le détroit d'Ormuz et renonce à son programme nucléaire. Un nouveau jour de cessez-le-feu au Liban bafoué par Israël. L'État hébreu mène sans discontinuer des frappes dans cette ligne jaune fixée au sud du pays voisin. Après un ordre d'évacuation, des frappes rapides ont fait un mort, 8 blessés, dont 4 secouristes du Comité islamique de la santé affilié au Hezbollah. En France, Jean-Luc Mélenchon, invité ce soir du 20h de TF1 et le fondateur de la France Insoumise, devrait, sauf cataclysme, annoncer sa 4e candidature à l'élection présidentielle à 75 ans. Les élus du parti étaient justement réunis ce jour pour désigner le candidat du mouvement de la gauche radicale. La France Insoumise toujours dans l'actualité avec cette grande marche contre le racisme et toutes les formes de discrimination prévue le 21 juin à l'initiative de Bali Bakayoko, le maire LFI de Saint-Denis qui a subi et subit toujours une campagne de racisme et de dénigrement de la part de certains médias et des réseaux sociaux. Laurent Nunez dénonce un rassemblement illégal depuis la rave partie dans le Cher. 17 000 fêtards sont toujours sans autorisation sur un terrain militaire depuis vendredi, avec le risque de l'explosion d'une ancienne munition enfouie sous terre. Le ministre de l'Intérieur annonce 33 hospitalisés pour consommation abusive de drogue et 600 verbalisations. Lille a perdu un gros joker et n'a pas fait mieux que match nul un partout à domicile face au Havre pour cette 32e journée de Ligue 1. Le LOSC manque donc l'occasion de prendre seul la 3e place et de faire pression sur Lyon qui reçoit Rennes à 20h45, le 3e contre le 5e. Et puis l'UBB peut rêver du back-to-back en demi-finale de Champions Cup de rugby. L'Union Bordeaux-Bègle s'est qualifiée après un succès à domicile 38-26 face aux Anglais de Bath. Ils affronteront le Leinster le 23 mai. 18h02 sur le 107.7. Prochain rendez-vous avec l'actualité dans une heure. Retour au trafic après la météo.
0: Merci beaucoup Clément, on vous retrouvera dans une heure en cette fin d'après-midi. L'instabilité persiste et des orages éclatent ça et là. Sur les quelques régions épargnées par la pluie, eh bien le ciel reste couvert. Demain lundi, la semaine va débuter sous la pluie sur une large partie du pays accompagnée de quelques coups de tonnerre. Le mercure sera en baisse avec 15 à 20 degrés au meilleur de la journée de lundi.
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0: Il est 18h, passé de 2 minutes, peu d'évolution depuis notre dernier point trafic. Il y a une quinzaine de minutes, les principales difficultés restent d'actualité au sud de Bordeaux, sur l'autoroute A63, mais également dans la région de Brive ou encore à l'approche de la barrière de péage de Montauban. On va commencer par prendre un petit peu de hauteur, direction la Corrèze et l'autoroute A20. Si vous êtes de passage dans la région de Brive, quel que soit votre sens de circulation, il y a toujours environ 3 km de bouchons dans les deux sens sur cette portion de l'autoroute A20, où se trouve également la jonction de l'autoroute A89, secteur géré par la direction des routes centre-ouest qui sécurise actuellement un ouvrage qui a été endommagé par des intempéries. La circulation s'effectue à double sens sur ce secteur. Notez que si vous êtes en direction de Toulouse, vous ne pourrez pas passer directement sur l'autoroute A89 en direction de Bordeaux. Il faudra anticiper, sortir à Objat, sortie 50, suivre le réseau secondaire et rejoindre l'autoroute A89 par Brive-Ouest, entrée numéro 19. Nous poursuivons sur l'autoroute A20 et on va se retrouver sur le contournement est de Montauban pour vous qui ensuite souhaitez poursuivre en direction de Toulouse et de Bordeaux ou tout simplement poursuivre sur l'autoroute A62 à l'approche de cette barrière de péage de Montauban Nord. Il y a un petit peu de monde, trafic ralenti sur environ 5 km sur cette partie de l'autoroute A20. Et puis quelques difficultés qui restent toujours marquées au sud de Bordeaux, direction désormais l'autoroute A63. Secteur géré par la direction des routes atlantiques. Sur le secteur de marche prime, vous allez devoir patienter 15 à 20 minutes supplémentaires pour rejoindre la roquette de Bordelaise. Partout ailleurs, pas de difficultés à ma connaissance, uniquement beaucoup de pluie par endroit, des chaussées qui restent bien détrempées, bien humides et donc glissantes. Pensez à bien abaisser votre vitesse et augmenter vos distances de sécurité.
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0: La musique de Laurie Darmon à l'instant sur le 107.7. Il est 18h, passé de 12 minutes. Vous vous demandez comment ça roule devant vous. Je vais vous donner toutes les réponses dans un très court instant. Restez branchés sur le 107.7.
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0: Avec une petite minute d'avance, il est 18h14 et on revient à vos conditions de circulation qui restent marquées toujours par quelques difficultés dans la région de Brive, à l'approche de la barrière de péage de Montauban ou encore au sud de Bordeaux, sur l'autoroute A63 pour vous qui rejoignez la rocade bordelaise. Bien évidemment, il y a toujours côté météo beaucoup de pluie qui continue à vous concerner sur un large quart sud-ouest du pays. Alors quelques régions sont épargnées, je pense notamment à vous autour de la région toulousaine, mais le vent se renforce également autour de la ville rose. Pensez dans tous les cas, bien adapter votre vitesse et les distances de sécurité avec les véhicules qui vous précèdent. Au nord de Toulouse, pour vous qui roulez sur l'autoroute A20, le contournement est de Montauban, vous rejoignez ensuite l'autoroute A62 en direction de Toulouse comme en direction de Bordeaux. Il faudra passer la barrière de péage de Montauban Nord et en amont de cette barrière de péage, sur les derniers kilomètres de l'autoroute A20, il y a 6 kilomètres de retenue qui vous concernent. Il va donc falloir patienter quelques minutes supplémentaires. Il va également falloir patienter quelques minutes supplémentaires si vous êtes plus au nord dans la région de Brive sur l'autoroute A20, et ce quel que soit votre sens de circulation, puisque je vous rappelle que sur ce secteur, la direction des routes centre-ouest sécurise actuellement un ouvrage qui a été endommagé par des intempéries. Il y a une circulation qui s'effectue à double sens. Notez que pour vous qui roulez sur l'autoroute A20 en direction de Toulouse, sur ce secteur, vous ne pourrez pas bifurquer directement sur la 89 en direction de Bordeaux. Il faudra sortir à Objat, suivre le réseau secondaire jusqu'à l'entrée numéro 19 de Brive-Ouest, qui va vous permettre de récupérer l'autoroute A89 en direction de Bordeaux. Et justement, au sud de Bordeaux, l'autoroute A63, toujours du monde sur le secteur de Marcheprime, au niveau de la jonction des autoroutes A63 et A660, du monde donc qui remonte cette autoroute A63 de

0: puis Bayonne, du monde également qui arrive du bassin d'Arcachon. Tout cela crée une petite congestion et il faut patienter une quinzaine de minutes supplémentaires selon les dernières informations qui me parviennent et estimations qui me parviennent de la direction des routes atlantiques. Une fois que j'ai évoqué tout cela, je vous ai tout dit, ou presque, puisque vous roulez peut-être depuis de longues heures, et il faut penser à marquer la pause lors d'un long voyage qui est importante autant pour le conducteur que le reste de la famille, et en particulier les enfants qui commencent peut-être à s'agiter dans votre véhicule. Frédéric Pinon, kinésithérapeute et expert en prévention des risques physiques chez Santé Partenaire, nous dit tout.
1: Nos enfants, par exemple, on peut leur donner un petit ballon, aller jouer dans une aire de parcours de santé, des aires de jeu sont mises à disposition. Je trouve que pour les enfants qui commencent à s'impatienter dans un véhicule, c'est très bien pour les détendre, pour leur faire évacuer l'énergie accumulée. On a besoin de se défouler.
0: Frédéric Pinon qui nous donne les bons conseils pour votre prochaine pause. Et nous, le prochain rendez-vous avec vos conditions de circulation, ce sera autour de 18h30. Dans un instant, nous recevrons Christophe Ondelat, journaliste et créateur de podcast. Il raconte depuis des décennies des histoires criminelles et des faits divers, un univers qui n'était pourtant pas le sien au départ. Il sera notre invité dans Sur la route avec, juste après, un peu de musique et du disco avec Chic et Good Time sur le 107.7.

0: Un petit peu de disco sur la route du week-end, du retour de week-end, retour de vacances peut-être en ce dimanche 3 mai. Il est 18h passé de 20 minutes. Côté trafic, toujours quelques perturbations qui vous concernent sur le secteur de Marcheprime en direction de Bordeaux, dans la région de Brive également, ou encore pour rejoindre la barrière de péage de Montauban et poursuivre en direction de Toulouse et de Bordeaux. Je vous donnerai bien évidemment tous les détails autour de 18h30.
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0: Journaliste, présentateur radio et télévision, Christophe Andelatte est aujourd'hui notre invité à l'occasion d'une nouvelle expérience théâtrale et on le retrouve au micro de Christelle Mollon.
2: Bonjour Christophe Andelatte.
3: Bonjour.
2: Cette voix qu'on connaît tous, la vôtre, vous l'avez mise au service du journalisme pendant des dizaines d'années et vous la mettez aujourd'hui à 100% au service des récits au travers de votre podcast 100% Andelatte. Le fait divers, les histoires criminelles, c'est votre sujet de prédilection. Quoiqu'au départ, finalement, le fait divers, vous êtes tombé dedans un petit peu par hasard ?
3: Ah, complètement par hasard. Je faisais de la radio. J'espérais faire de la télé un jour par vanité personnelle, un truc pitoyable. Et un jour, France 2 m'a appelé. Et donc, j'ai rencontré la directrice des magazines. Elle me dit, j'ai un projet pour vous. Alors, je me dis, super, c'est quoi ? Une émission de fait divers. Oh putain, je me suis dit, quelle galère, quoi. Il me colle ce qu'il y a de pire, quoi. Parce que quand on est jeune journaliste, on rêve certainement pas de fait divers. Donc bon, ma vanité l'a emporté sur mon égo. Et du coup, ça m'a permis d'aborder la matière avec un peu de sang-froid, sans passion. A posteriori, je me dis tant mieux. Parce que je crois que c'est une matière, il faut l'aborder avec beaucoup, beaucoup de froideur. Faut regarder comment ça marche. Faut ne s'intéresser qu'au caractère spectaculaire du meurtre.
2: Alors, après des années et des années de radio, aujourd'hui, c'est dans un podcast que vous livrez vos récits. Récemment, vous vous êtes même essayé au récit sur scène, à Paris. Vous avez raconté l'affaire Ranucci, l'un des derniers condamnés à mort exécutés en France. Ce qui vous intéresse, finalement, dans cette histoire, c'est aussi la façon dont un livre, le célèbre Pullover Rouge de Gilles Perrault, a convaincu, en quelque sorte, l'opinion publique qu'il s'agissait d'une erreur judiciaire. Alors que pour vous, Christian Ranucci était bien l'auteur de l'enlèvement et du meurtre de la petite Marie-Dolores Rambla.
3: C'est pas pour moi, c'est la vérité judiciaire, c'était la décision de la cour d'assises, et elle était étayée. Les mensonges du livre sont très nombreux, ses avocats ont fait un formidable travail, qui a permis enfin d'en finir avec le mensonge, selon lequel il fallait que Ranucci soit innocent pour plaider qu'il ne fallait pas qu'il soit guillotiné. Quoi.
2: Qu'est-ce qui vous a donné envie finalement de passer du studio d'enregistrement à la scène ?
3: Le premier truc qui m'a donné envie, sérieusement, c'est de faire un truc que j'avais jamais fait. C'est une manière de faire qui est totalement différente. Quand on fait de la radio ou de la télé, on imagine toujours l'auditeur ou le téléspectateur. Là, on l'a en face. Il se concrétise. Et moi, j'aime bien voir à quoi il ressemble. Constater qu'ils sont beaucoup plus jeunes que les auditeurs de radio, que mon public est très féminin. Je sais pas pourquoi. Constater qu'il est intelligent aussi.
2: Christophe Andelatte, vous restez avec nous et on se retrouve dans quelques minutes pour parler voiture. Et en matière de criminalité, la voiture est parfois un vrai personnage.
0: Merci beaucoup. Et effectivement, on se retrouve dans moins de 10 minutes, juste avant un petit sursaut dans les années 1990 avec Jean Leloup. Mais là...

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1: Jean Leloup, 1990 à l'instant sur le 107.7. Nous, on va revenir à vos conditions de circulation en ce dimanche 3 mai 2026 dans un très court instant.
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1: Le 107.7 priorité à votre sécurité sur le réseau Atlant de l'autoroute A63 en direction de Bayonne. Des obstacles ont été signalés près du kilomètre 117 à proximité de la sortie numéro 12 de Castets-Vielle-Saint-Girons.
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1: 18h passées de 30 minutes, c'est le retour à vos conditions de circulation. On va évoquer des obstacles, nous allons également évoquer quelques ralentissements qui restent d'actualité dans la région de Brive ou encore autour de Bordeaux, notamment au sud de Bordeaux. Je vais commencer par vous rejoindre sur l'autoroute A63. Vous voyagez dans les Landes sur le réseau Atlande. Vous êtes en direction de Bayonne ou encore de Saint-Sébastien. Notez que des obstacles ont été signalés à proximité du kilomètre 117. Information qui vous concerne à l'approche de Castel Vielle-Saint-Girons, sortie numéro 12 de cette autoroute A63. Vous restez attentif sur l'ensemble des voies au moment de votre passage sur ce secteur. Plus au sud, du côté notamment du Pays Basque, eh bien tout se passe bien. Le long des Pyrénées également, pas de difficultés à l'horizon, hormis toujours la météo capricieuse et beaucoup de pluie, notamment si vous êtes du côté de Pau ou encore dans la région de Tarbes. Par endroits, la pluie a cessé, mais les chaussées restent toujours bien détrempées et bien humides. De la pluie qui vous concerne également du côté d'Agen ou encore dans la région de Brive. La région de Brive, justement, je vous rappelle que dans chaque sens de circulation, au niveau de la jonction des autoroutes A20 et autoroutes A89, pour vous qui circulez sur l'autoroute A20, il y a une circulation qui s'effectue à double sens et quelle que soit votre direction, il y a environ 3 km de difficulté à traverser sur cette partie du réseau autoroutier géré par la direction des routes centre-ouest. Si vous êtes d'ailleurs en direction de Toulouse, je vous rappelle que vous ne pouvez pas bifurquer directement sur la 89 direction Bordeaux. Il faudra sortir à Objat, sortie 50, suivre le réseau secondaire pour rejoindre l'autoroute par Brive-Ouest, entrée numéro 19. Et puis enfin, on va terminer par un petit mot de la région bordelaise, notamment si vous êtes au sud de Bordeaux, hein, sur l'autoroute A63, le secteur de Marcheprime, là où se rejoignent les autoroutes A63 et A660, pour vous qui arrivez de Bayonne, pour vous qui arrivez du bassin d'Arcachon, il faudra patienter une dizaine de minutes dans un bouchon qui s'est formé sur ce secteur. Partout ailleurs, je ne vous oublie pas, rassurez-vous, je pense à vous, notamment du côté de Toulouse, mais tout se passe bien, il me reste simplement à vous rappeler qu'il y a encore quelques difficultés dans la région de Montauban, si vous rejoignez la barrière de péage de Montauban Nord depuis l'autoroute A20 pour poursuivre en direction de Toulouse ou encore de Bordeaux. Un petit peu de monde sur ce secteur en cette fin d'après-midi.
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1: Allez, on va continuer à parler de faits divers, mais aussi de voitures, parfois considérées comme l'arme du crime parfait. Et oui, il est temps de retrouver celui qui fait un bout de route avec nous aujourd'hui, le journaliste et podcasteur Christophe Ondelatte, toujours au micro 107.7 de Christelle Molon.
17: Christophe Ondelatte, dans l'affaire Ranucci, que vous avez raconté sur scène, la voiture de Christian Ranucci, une Peugeot 304, a eu son importance puisque c'est elle qui a permis d'identifier le suspect.
18: Oui. Ben, la voiture est souvent une pièce à conviction confondante. D'autant plus qu'aujourd'hui, nos voitures sont nos espions. Les GPS qu'on utilise enregistrent notre parcours. Donc la voiture est un élément de base du crime. C'est dans le coffre des voitures que se transportent beaucoup de cadavres. Il y a des crimes qui sont commis dans les voitures. Il y a des accidents qui sont organisés. Il y a des pièces de voiture qui sont sciées pour que la personne perde le contrôle de sa voiture. Et ça, c'est... La voiture, c'est un outil criminel essentiel.
17: Puis alors, la voiture, c'est un lieu idéal aussi pour écouter justement des podcasts, le vôtre en particulier, et votre voix justement accompagne littéralement des milliers de conducteurs.
18: De toutes sortes. Mes principaux éditeurs en voiture sont des représentants, enfin des commerciaux, on n'est plus représentants, des artisans, des transporteurs, des peintres en bâtiment, des taxis, donc ils font beaucoup de routes. Je suis pas un grand fan de la conduite, moi, les longs trajets, tout ça, ça me saoule. J'aime pas conduire. Mais je pense que pour raccourcir un trajet, eh ben, l'idéal, c'est de la compter en podcast. Et c'est une manière de rendre le truc plus supportable, je pense, que le compteur ou que Waze.
17: J'allais vous demander quel conducteur vous êtes.
18: Je m'endors au volant.
17: C'est vrai?
18: Ouais. Moi, je serais plutôt du genre à faire tout droit, à m'arrêter, c'est juste pour faire le plein d'essence. Mais il y a un truc qui est impossible, c'est conduire après déjeuner. Je ne peux pas, je m'endors au volant. Donc longtemps, je me suis arrêté sur une aire d'autoroute pour dormir dans la voiture, en baissant le siège. Et après, ça va nickel. Je suis incapable de conduire après déjeuner. Mais vraiment, Moi je digère, je dors. C'est problématique.
17: Ce spectacle, l'affaire Ranucci, que vous avez présenté sur scène à Paris ce début d'année, vous allez l'emmener en tournée l'année prochaine?
18: À partir de janvier 2027, jusqu'en avril, mai, juin. Pas qu'en France, ça sera en Belgique, ça sera en Suisse, etc. Ça sera des plus grandes salles. Ça, c'est encore une autre aventure. De vivre la vie, en plus, je pars tout seul, on est enfin tout seul, avec un régisseur, un producteur, mais je pars pas avec une bande de 5 acteurs, quoi, où on va pouvoir faire la bamboula le soir. Là, je vais me retrouver à 23h dans un hôtel, tout seul, après avoir fait ma soirée, quoi. Et c'est une autre vie. Et j'adore.
17: Merci beaucoup, Christophe Ondelatte. Votre podcast, on le rappelle, c'est 100% Ondelatte. Ouais. Merci beaucoup et à bientôt.
18: Merci, à bientôt.
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0: La recette Jack et Carla à l'instant sur le 107.7. On se retrouve dans un très court instant pour évoquer vos conditions de circulation. Et d'ailleurs, nouvelle information qui me parvient, c'est du direct. Priorité à votre sécurité dans la région de Périgueux. Vous roulez sur l'autoroute A89 en direction de Bordeaux. Il y a des obstacles, des branches qui ont été signalées près du kilomètre 97, une petite dizaine de kilomètres après avoir passé Périgueux Ouest, sortie numéro 14. On en reparle ensemble dans un très court instant.
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0: 18h45, c'est donc le retour à vos conditions de circulation en détail, axe par axe, région par région. Ça devrait aller assez vite puisque les principales difficultés se concentrent sur le secteur de Marcheprime au sud de Bordeaux, où il va falloir patienter une dizaine de minutes sur ce secteur pour rejoindre la rocade bordelaise, secteur géré par la direction des routes atlantiques. Il y a également un petit peu de monde si vous êtes de passage dans la région de Brive sur l'autoroute A20, et ce dans les deux sens de circulation, puisque sur ce secteur, je vous rappelle que la direction des routes centre-ouest sécurise actuellement un ouvrage qui a été endommagé par des intempéries. Il y a environ 3 km de retenue dans chaque sens de circulation, puisque le trafic s'écoule à double sens sur cette partie de l'autoroute A20. C'est l'occasion aussi de vous rappeler que dans cette région de Brive et sur cette partie de l'autoroute A20, pour vous qui roulez en direction du sud, en direction de Toulouse, vous ne pourrez pas vous engager directement sur la 89 direction Bordeaux. Il faudra sortir à Objat, suivre le réseau secondaire pour rejoindre l'autoroute par Brive-Ouest, entrée numéro 19. On va prendre la direction de l'autoroute A89, cette fois-ci la région de Périgueux, pour vous qui roulez en direction de Bordeaux. Nous sommes donc en Dordogne. Il y a des obstacles qui vous concerneraient sur les voies de l'autoroute près du kilomètre 97, notamment des branches qui se trouveraient sur la chaussée une dizaine de kilomètres après avoir passé Périgueux, sortie numéro 14, la sortie de Périgueux Ouest pour être tout à fait précis. Enfin, il me reste simplement à vous rejoindre plus au sud, dans la région de Montauban, si vous êtes sur l'autoroute A20, que vous souhaitez rejoindre l'autoroute A62 en direction de Bordeaux comme en direction de Toulouse. Vous allez rejoindre la barrière de péage de Montauban. En amont de cette barrière de péage, il y a 4 km de retenue à traverser. Partout ailleurs, tout se passe bien, par endroit sous la pluie, par endroit avec des chaussées qui restent toujours bien détrempées et humides. Pensez donc à bien adapter votre conduite. Et vous vous allez peut-être aussi marquer la pause sur les prochains kilomètres. Vous allez peut-être également en profiter pour recharger votre voiture électrique, voiture que vous pouvez recharger sur toutes les aires de service, celle où vous trouvez des boutiques, mais vous pouvez également recharger votre véhicule désormais sur certaines aires de repos. Les aires concernées sont indiquées dès l'autoroute. Vous apercevez le logo voiture électrique sur leur panneau. Alors lors de votre recharge, ne vous éloignez pas trop longtemps de votre véhicule pour être prêt à repartir une fois la charge effectuée. Allez, nous on repart en musique avec Big Mountain Baby, I Love Your Way.

0: Baby, I Love Your Way avec Big Mountain à l'instant sur le 107.7. Belle fin d'après-midi, bon début de soirée. Nous sommes ensemble sur un large quart sud-ouest du pays. On reviendra à vos conditions de circulation après les infos de 19h. Encore quelques ralentissements dans la région de Brive ou encore sur le secteur de Marcheprime, l'autoroute A63 en direction de Bordeaux. On va surtout profiter de la musique et il va falloir faire de la place sur la banquette arrière de votre véhicule avec deux jolis duos qui arrivent, Pascal Obispo et Iker, ou encore Shakira et Wyclef Jean avec Hips Don't Fly.
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0: Pascal Obispo et Iker avec Vient pour terminer l'heure en musique. Dans quelques instants, nouveau tour d'horizon complet et détaillé de vos conditions de circulation. Juste après un point sur l'actualité, il est tout pile 19h.
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2: Bonsoir à tous. Jean-Luc Mélenchon, invité ce soir du 20h de TF1. Le fondateur de la France Insoumise devrait, sauf cataclysme, annoncer sa quatrième candidature à l'élection présidentielle à 75 ans. Les élus du parti étaient justement réunis ce jour pour désigner le candidat du mouvement de la gauche radicale. La fête est bientôt finie dans le Cher après cette free party géante organisée sur un terrain militaire près de Bourges où le ministre de l'Intérieur s'est rendu ce dimanche. Laurent Nunes a critiqué un rassemblement illégal et dangereux avec le risque d'explosion d'une munition enfouie sous le sol. Sur les 17 000 festivaliers présents, 600 ont été verbalisés pour détention de drogue et 33 ont été hospitalisés, dont 5 en urgence absolue pour consommation de drogue. Les États-Unis seraient face à un dilemme entre une guerre impossible et un mauvais accord. C'est en tout cas ce qu'affirment les gardiens de la révolution iranien. Le point pivot, selon l'organisation, serait le changement de ton de la Chine, de la Russie et de l'Europe envers la Maison Blanche. La Russie, elle, accuse un coup dur après la réussite des frappes ukrainiennes sur le port russe de Primorsk, vital à l'exportation de pétrole. Un navire porte-missile et un pétrolier de la flotte fantôme auraient été neutralisés. Volodymyr Zelensky s'est félicité de ce succès. De son côté, l'état-major ukrainien a recensé 45 tentatives d'avancée russe ce dimanche. Un drame sanitaire au bord d'un navire de croisière dans l'Atlantique. 2 personnes sont mortes souffrant d'un syndrome respiratoire aigu dont le foyer se trouve dans le bateau, celui-ci reliant Ushuaïa en Argentine au Cap-Vert. Une 3e victime se trouve en soins intensifs dans un hôpital de Johannesburg en Afrique du Sud. Lille perd un gros joker avec ce match nul un partout à domicile face au Havre pour la 32e journée de Ligue 1. Le LOSC manque l'occasion de prendre seul la 3e place avant Lyon-Rennes ce soir à 20h45. Cet après-midi, Auxerre a répondu à la victoire nantaise d'hier contre Marseille en écartant Angers 3-0. La JA garde 5 points d'avance sur la descente directe. Le PFC a aussi battu Brest 3-0 et Toulouse vient de s'imposer, est en train de s'imposer en tout cas 2-1 face à Strasbourg. Et enfin, l'UBB peut rêver d'un incroyable doublé après sa victoire en demi-finale de Champions Cup de rugby 38-26 face à Basse. L'Union Bordeaux-Bègles affrontera le Leinster le 23 mai. 19h02 sur le 107.7, prochain rendez-vous avec l'actualité dans une heure avec Thibaut Dinouel. Retour au trafic après la météo.
0: Merci à vous Clément. Côté ciel, en ce début de soirée, l'instabilité persiste et des orages continuent à éclater ça et là. Sur les quelques régions qui sont épargnées par la pluie, le ciel est couvert mais ça ne va pas durer puisque demain lundi, la semaine va débuter sous la pluie sur une large partie du pays, accompagnée également de quelques coups de tonnerre. Et puis côté température, le mercure sera en baisse puisqu'il fera 15 à 20 degrés au meilleur de la journée.
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0: 19h passé de 3 minutes et les choses s'améliorent petit à petit. Je pense à vous notamment dans la région de Brive. Je pense également à vous dans la région de Montauban où quasiment plus aucune difficulté ne vous concerne. Encore uniquement quelques coups de frein en approchant de la barrière de péage de Montauban depuis l'autoroute A20 pour rejoindre l'autoroute A62 en direction de Toulouse comme en direction de Bordeaux. Il y a encore quelques difficultés qui continuent à vous concerner sur le secteur de Marcheprime et je prends pour cela la direction de l'autoroute A62. Pour vous qui roulez en direction de Bordeaux, secteur géré sur ces derniers kilomètres par la direction des routes atlantiques où il va falloir patienter une quinzaine de minutes supplémentaires entre Marcheprime et la rocade bordelaise. Une fois que j'ai évoqué ces quelques informations, je vous ai déjà tout dit de vos conditions de circulation puisqu'hormis la météo qui reste toujours bien capricieuse, beaucoup de pluie autour de Bordeaux, d'Agen, de Brive ou encore dans la région de Pau, et bien partout ailleurs, vous le constatez, le trafic reste calme.
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Angel et Justice avec What You Want à l'instant sur le 107.7. Il est 19h passé de 9 minutes. De la pluie au programme le long de votre voyage, mais également deux accidents pour l'heure signalés. Si vous êtes entre Agen et Bordeaux, direction Bordeaux, au kilomètre 46 de l'autoroute à 62, et puis dans la région de Brive, sur l'autoroute à 89, en direction de Lyon, près du kilomètre 179. On revient très vite à vos conditions de circulation après les Bangles et Eternal Flame.

0: Un petit peu de douceur sur la route de cette fin de week-end avec Bungles Eternal Flame. On va se retrouver dans un très court instant pour évoquer ensemble vos conditions de circulation. Restez branchés sur le 107.7.
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0: Il est 19h15, bienvenue si vous nous rejoignez depuis quelques minutes, peut-être sur le 107.7, vous êtes au bon endroit pour connaître en temps réel vos conditions de circulation. Nous sommes ensemble sur un large quart sud-ouest du pays, avec des conditions de circulation qui restent toujours marquées par la météo, beaucoup de pluie qui vous concerne autour de Bordeaux, d'Agen, et vous êtes également de passage près des Pyrénées, dans la région de Pau, de Tarbes ou encore

plus au nord, dans la région de Brive. Et je vais d'ailleurs vous rejoindre dans la région de Brive sur l'autoroute A89 pour vous qui roulez en direction de Clermont-Ferrand ou encore de Lyon, où un accident se serait produit près du kilomètre 177, moins de 5 kilomètres après Mansac-Terrasson, la sortie numéro 18. Sachez qu'en amont de cet accident, il y a un ralentissement qui est en train de se former, trafic ralenti sur environ 1 kilomètre. Les services de l'autoroute sont en train de rejoindre ce secteur. Il y a également dans la région de Brive une zone de travaux à vous rappeler. Je vous rappelle que la circulation s'effectue à double sens sur l'autoroute A20 et pour vous qui roulez en direction de Toulouse, impossible de bifurquer directement sur l'A89 direction Bordeaux. Il faudra sortir à Objat, suivre le réseau secondaire pour rejoindre l'autoroute à Brive-Ouest, entrée numéro 19, et poursuivre en direction de Bordeaux et de l'autoroute A89. Je quitte désormais l'autoroute A20 et l'autoroute A89 pour vous rejoindre sur l'autoroute A62 si vous roulez entre Agen et Bordeaux, direction Bordeaux. Notez que là aussi un accident se serait produit près du kilomètre 46, c'est une dizaine de kilomètres après l'Aréole, sortie numéro 4. La voie de gauche ainsi que la bande d'arrêt d'urgence seraient impactées par cet accident, ce qui signifie que vous ne circuleriez plus que sur la voie de droite, information qui reste à confirmer par les services de l'autoroute et notamment le patrouilleur qui est en train de rejoindre ce secteur. C'est Fabien qui est en train de se rendre au kilomètre 46 de cette autoroute A62. En amont, il y a également un ralentissement qui est en train de se former sur un petit peu plus d'un kilomètre. Ne vous laissez pas surprendre. Et on va terminer par un mot de l'autoroute A63 au sud de Bordeaux, entre le secteur de Marcheprime et la rocade bordelaise. En direction de la rocade bordelaise, il faut patienter une dizaine de minutes supplémentaires sur ces derniers kilomètres de l'autoroute A63, secteur géré par la direction des routes atlantiques. Vous êtes encore un petit peu nombreux sur la route du retour de ce week-end prolongé du 1er mai, mais également peut-être aussi sur la route du retour des vacances. Partout ailleurs, je ne vous oublie pas, mais je n'ai pas d'informations particulières à évoquer, ce qui est plutôt bon signe, c'est que tout se passe bien côté trafic. Retour à la musique avec Zaoui et Stéphane, Love Noir. C'est une nouveauté qui arrive juste après Daniel Potter avec Bad Day.

0: Love Noir, Zaoui et Stéphane à l'instant sur le 107.7. Côté trafic, je vous rappelle brièvement deux accidents qui se sont produits. Le premier sur l'autoroute A62, si vous êtes en direction de Bordeaux, entre Agen et Bordeaux. Au kilomètre 46, il y a d'ailleurs un ralentissement qui s'est formé en amont de cet accident. Et puis, autre accident qui vous concerne également dans la région de Brive, sur l'autoroute A89 en direction de Clermont-Ferrand et Lyon, près du kilomètre 177, avec également un trafic ralenti en amont de cet accident. J'y reviens avec vous en détail à 19h30. Un petit peu de musique sur les prochains kilomètres avec Les Épines du Cœur, signé Vanessa Paradis.
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0: Les épines du cœur avec Vanessa Paradis à l'instant sur le 107.7. Je vous retrouve dans un très court instant pour évoquer vos conditions de circulation.
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0: Et on se retrouve à 19h30 pour faire le point ensemble sur vos conditions de circulation. Ça reste toujours compliqué par endroit par rapport à la météo, puisque la pluie est toujours d'actualité sur une bonne partie du sud-ouest du pays. La pluie qui vous épargne désormais entre Bayonne et Pau, sur l'autoroute A64 ou encore du côté des Landes et du Pays Basque, où une petite accalmie se dessine avant un retour à nouveau de la pluie qui est en train de remonter depuis la péninsule ibérique. Ailleurs, vous le constatez, beaucoup de pluie, des chaussées détrempées, humides, des chaussées également glissantes, pensez à bien adapter votre conduite. On va également évoquer deux accidents qui sont en cours. Le premier vous concerne sur l'autoroute A89. Pour vous qui roulez dans la région de Brive, vous êtes en direction de Clermont-Ferrand et de Lyon. Notez qu'il y a un véhicule accidenté au kilomètre 177. Des obstacles également qui vous concernent sur la voie la plus à gauche. Conséquence, vous ne passez plus que sur une seule voie, la voie de droite sur ce secteur. C'est environ 5 km après avoir passé Mansac-Terrasse en sortie numéro 18. Il y a les services de l'autoroute qui interviennent actuellement sur ce secteur. On va rester sur l'autoroute A89, plus à l'est désormais, la région de Brive. Je vous rappelle que la région de Brive, oui, mais l'autoroute A20, pardon. Je vous rappelle qu'en direction de Toulouse, vous ne pouvez pas bifurquer depuis l'A20 sur l'autoroute A89 en direction de Bordeaux. Il y a des travaux qui sont actuellement menés par la direction des routes centre-ouest qui sécurisent notamment un ouvrage qui a été endommagé par les intempéries. À la place, il faut sortir à Objat, suivre le réseau secondaire et rejoindre l'autoroute par Brive-Ouest, entrée numéro 19. Je reviens sur l'autoroute A89, mais cette fois-ci plus à l'est, dans la région de Clermont-Ferrand, avec une information qui va vous concerner dans les deux sens de circulation, puisqu'un animal errant a été aperçu près du kilomètre 358. Information qui vous concernerait entre Monza, échangeur numéro 27, et la jonction des autoroutes A71 et autoroute A89. Nous quittons désormais l'autoroute A89 pour prendre la direction de l'autoroute A62. Si vous circulez entre Agen et Bordeaux, direction Bordeaux, notez que sur ce secteur, un accident est également en cours. La voie de gauche est impactée par ce véhicule accidenté. Vous passez uniquement sur la voie de droite près du kilomètre 46, information qui va vous concerner une dizaine de kilomètres après l'aréole, sortie numéro 4. Notez qu'il y a également un ralentissement qui s'est formé en amont de ce kilomètre 46. Trafic ralenti sur un peu plus d'un kilomètre. Il va falloir patienter 5 petites minutes supplémentaires pour passer cette difficulté. Je reviens sur la région de Brive et l'autoroute A89 puisque j'évoquais un accident en cours en direction de Lyon et encore de Clermont-Ferrand, accident qui vient d'être relocalisé en direction de Bordeaux près du kilomètre 177. Tout cela va vous concerner une dizaine de kilomètres après la jonction des autoroutes A20 et autoroute A89. Sachez tout de même que pour vous qui roulez en direction de Clermont-Ferrand et Lyon, la voie de gauche est impactée par cet accident puisqu'il y a un véhicule qui a percuté les glissières de sécurité sur le terre-plein central et une partie de ces glissières se trouve actuellement sur la partie la plus à gauche de la chaussée en direction de Clermont-Ferrand et de Lyon. Vous passez donc uniquement sur la voie de droite sur ce secteur. Et puis enfin, toute dernière information qui me parvient dans la région de Montauban, si vous êtes si vous rejoignez l'autoroute A62 depuis Montauban, entrée numéro 10 en direction notamment de Toulouse, il y a un véhicule en panne dans cette bretelle d'entrée qui peut gêner votre passage.
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0: Et si vous poussiez la porte de l'opéra le plus proche de chez vous, les 8, 9 et 10 mai prochains, c'est la 19e édition de Tous à l'Opéra. Une opération gratuite et ouverte à tous pour découvrir les coulisses de ces lieux de spectacle. Présentation dans Tempo 110, juste après rue des Acacias avec Marc Lavoine.

0: Rue des Acacias, Marc Lavoine à l'instant sur le 107.7, 19h38. Bref retour à vos conditions de circulation avec deux accidents actuellement en cours et qui vous concernent à chaque fois dans chaque sens de circulation, notamment si vous êtes du côté de l'autoroute A89 dans la région de Brive, tout près du kilomètre 177 où une partie des glissières du terre-plein central ont été heurtées au moment de cet accident et une partie des voies sont neutralisées sur ce secteur. Et puis, autre accident qui vous concerne également sur l'autoroute A62 entre Agen et Bordeaux. Accident en cours en direction de Bordeaux près du kilomètre 46. Mais il y a également des impacts qui se trouvent sur l'autre voie de circulation pour vous qui roulez en direction de Toulouse près du kilomètre 46. Restez bien concentrés au moment de votre passage sur ces différents secteurs. Et puis, nouvelle information qui me parvient dans la région de Montauban. Si vous êtes en direction de Brive et de Paris sur l'autoroute A20, il y a au kilomètre 414 des morceaux de pneus, mais également un véhicule signalé en panne un kilomètre environ après zone industrielle nord, sortie numéro 61. Pendant trois jours, 25 opéras français ouvrent leurs portes au public à l'occasion de Tous à l'Opéra, l'occasion de découvrir l'envers du décor, d'assister à des répétitions ou de rencontrer celles et ceux qui font vivre ces lieux. Et pour en parler, Neyma Naouri est l'invité de Tempo 110 avec Charlotte Latour.
1: 110 secondes pour aller tous à l'opéra. Ces 8, 9 et 10 mai, 25 opéras français ouvrent leurs portes gratuitement. Participez à un cours de ballet en extérieur sur la promenade des Anglais à Nice, à une création sonore à Montpellier ou à une répétition chorale à Tours. Vous pouvez aussi essayer des costumes ou encore visiter des ateliers de chapeaux ou de décors. L'une des marraines de l'événement est chanteuse. Son répertoire va du lyrique au jazz en passant par la comédie musicale. Enfant, elle passait ses vacances à suivre ses parents chanteurs lyriques. En tournée, Neyma Naouri est une amoureuse des salles d'opéra.
2: C'est beau d'ouvrir les portes d'institutions qui paraissent très inaccessibles, parce que je pense qu'il y a certaines personnes qui se diraient sans connaître du tout que l'opéra c'est pas pour eux, qu'eux ils comprendraient pas, qu'eux ils s'ennuieraient. Pour moi, pour en avoir vu plein, oui, je me suis ennuyée, mais aussi j'ai vécu les plus beaux moments de spectacle de ma vie. Il y en a pour tous les goûts. Mais oui, peut-être ça peut aussi mettre des étoiles dans les yeux de certaines personnes et puis pour découvrir des choses qu'on n'a pas l'habitude de voir. J'ai envie de dire aux gens, soyez curieux, parce que ça coûte littéralement rien. Et peut-être, qui sait, vous allez vous découvrir une nouvelle passion. Moi, ce que j'adorais, ce que je préférais voir, c'était quand mes parents se faisaient maquiller et perruquer. Ça a été le début d'une fascination pour moi, pour un peu l'art du transformisme, de voir comment ils pouvaient passer de papa et maman à un personnage. Maman.

0: C'est facile, c'est gratuit, tous à l'Opéra. Se tient ces 8, 9 et 10 mai.
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0: Les Cat's Eye avec Pinky Up à l'instant sur le 107.7. Le retour à vos conditions de circulation arrive dans un très court instant. Restez branchés sur le 107.7.
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0: 19h46 et je vais revenir avec vous sur deux accidents qui sont en cours. Le premier dans la région de Brive, le second sur l'autoroute A62 entre Agen et Bordeaux. Et ces accidents vous concernent à chaque fois dans chaque sens de circulation puisqu'il y a notamment des débris ou encore des glissières de sécurité qui ont été impactées au niveau de ces accidents, notamment pour vous qui roulez dans la région de Brive. Vous êtes sur l'autoroute A89, du monde en intervention au kilomètre 177 si vous êtes en direction de Clermont-Ferrand et de Lyon. Sur ce secteur, eh bien, un véhicule a percuté la glissière du terre-plein central et une partie de ces glissières de sécurité se retrouve sur la voie de gauche qui est donc impactée au moment de votre passage. Il y a beaucoup de pluie, des chaussées qui sont détrempées, visibilité réduite et du monde en intervention. Vous pensez à bien lever le pied à l'approche de ce kilomètre 177 en direction de Lyon et Clermont-Ferrand. C'est environ 5 km après Sac-Terrasson, sortie numéro 18. Dans l'autre sens de circulation, une fois que vous avez passé la jonction des autoroutes A20 et autoroutes A89 également, pour vous qui rejoignez ce secteur en direction de Bordeaux, pensez à bien lever le pied. Il y a d'ailleurs un autre accident qui vous concerne également du côté de l'autoroute A62. Cette fois-ci, ça vous concerne entre Agen et Bordeaux, en direction de Bordeaux. Accident en cours au kilomètre 46. C'est une dizaine de kilomètres après l'Aréole, sortie numéro 4. La voie de gauche est impactée par cet accident et ces deux véhicules accidentés au kilomètre 46. Mais sachez que dans l'autre sens de circulation, pour vous qui êtes en direction de Toulouse, là aussi la voie de gauche est impactée puisqu'une partie des glissières de sécurité se retrouve sur cette voie de gauche près du kilomètre 46. Ça va vous concerner après avoir passé Longon, la sortie numéro 3 pour vous qui roulez donc en direction du sud, en direction de Toulouse. Je quitte désormais l'autoroute A62 pour vous rejoindre à nouveau sur l'autoroute A89 avec deux informations. La première, dans la région de Clermont-Ferrand, un animal errant qui a été signalé près du kilomètre 358. C'était entre Monza, échangeur numéro 27, et la jonction des autoroutes A71 et autoroute A89. Vigilance dans les deux sens de circulation. Et puis notez que dans la région de Brive, il y a une zone de travaux qui reste d'actualité. Elle vous concerne dans chaque sens de circulation puisque la circulation circulation s'effectue à double sens, mais elle vous concerne surtout en direction de Toulouse, puisque vous ne pouvez pas bifurquer depuis la 20 sur l'autoroute A89. Il faudra sortir à Objat, suivre le réseau secondaire et rejoindre l'autoroute par Brive-Ouest, entrée numéro 19, secteur où la direction des routes Centre-Ouest sécurise actuellement un ouvrage. On va terminer par la région de Montauban et l'autoroute A20, si vous êtes en direction de Brive et de Paris. Notez qu'il y a des morceaux de pneus ainsi qu'un véhicule en panne signalé au kilomètre 414, c'est environ un kilomètre après zone industrielle nord, sortie qui porte le numéro 61. Arlo Parks, Too Good ou encore In Excess avec By My Side sur les prochains kilomètres pour vous accompagner en musique. Bon début de soirée à l'écoute du 107.7.

Arlo Parks avec Too Good à l'instant sur le 107.7. Il est 19h passé de 55 minutes. Le rapide coup d'œil à vos conditions de circulation qui sont marquées par la météo. Beaucoup de pluie, mais également deux accidents qui sont en cours. Accident dans la région de Brive en direction de Bordeaux, une dizaine de kilomètres après la jonction des autoroutes A20 et autoroute A89, près du kilomètre 177. Notez que dans l'autre sens de circulation, pour vous qui roulez en direction de Brive, Clermont-Ferrand et Lyon, il y a également au kilomètre 177 de la Gêne, puisque la voie de gauche est impactée et neutralisée. Et puis, autre accident qui vous concerne sur l'autoroute A62. Cette fois-ci, entre Agen et Bordeaux, direction Bordeaux, deux véhicules accidentés, voie de gauche impactée. En amont de cet accident, il y a un peu plus de 2 km de bouchons qui se sont formés. Il va falloir patienter une quinzaine de minutes pour passer cette difficulté. Notez que dans l'autre sens de circulation, en direction de Toulouse, cet accident vous concerne également, puisqu'il y a des obstacles au kilomètre 46 sur la voie de gauche qui est également impactée et neutralisée au moment de votre passage. Cette fois-ci, dans ce sens-là, ça vous concernera. Après Langon, la sortie qui porte le numéro 3. On repasse à vos conditions de circulation en détail après les infos de 20h. D'ici là, la musique de Mika avec Boum Boum Boum.

0: Metallica, Boom Boom Boom, pour terminer l'heure en musique. Deux accidents en cours, le premier dans la région de Brive sur l'autoroute A89, le second sur l'autoroute A62 entre Agen et Bordeaux. On y revient très vite, juste après les infos. Il est tout pile 20h.
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2: Bonsoir à tous. Le prix de l'essence au menu d'une nouvelle réunion demain à Bercy. Le ministre de l'économie va recevoir les distributeurs de carburant demain matin avant un autre rendez-vous avec les compagnies aériennes mercredi, alors que le premier ministre lui demande à Total Energy d'en faire un peu plus. Sébastien Lecornu encourage le pétrolier français à, je cite, un plafonnement généreux des prix à la pompe. Total, qui on le rappelle, a bénéficié de surprofits ces dernières semaines. Bénéfice net de 51% grâce à l'envol des prix du pétrole. Vous êtes nombreux d'ailleurs avoir sorti la voiture du garage ce week-end, 3 jours off grâce au 1er mai, et puis c'est aussi la fin des vacances pour la zone C. La route de ce dimanche soir est encore un petit peu chargée, avec plus de 150 km de bouchons cumulés sur tout le pays. Point complet, région par région à la fin de ce flash. L'actualité du week-end, c'est aussi cette free party illégale. Elle a réuni quelques 17 000 festivaliers sur un terrain militaire près de Bourges, événement interdit par les autorités en raison de la présence d'obus non explosés sur cette zone jugée dangereuse. Le ministre de l'Intérieur s'est rendu sur place et a déclaré que tous les festivaliers seraient verbalisés. Un dimanche de sport et de rugby, les amateurs ont vibré cet après-midi pour l'Union Bordeaux-Bègle. Les champions d'Europe en titre se sont qualifiés pour une deuxième finale consécutive en Coupe d'Europe. Succès contre les Anglais de Baf en demi-finale 38-26. L'UBB pourra donc défendre son titre dans 3 semaines, le 23 mai, contre les Irlandais du Leinster. Et puis en football, dernier match de la 32e journée de Ligue 1 dans 3 quarts d'heure, le choc entre Lyon et Rennes. Cet après-midi, Lille a perdu 2 points précieux dans la course à la Ligue des Champions. Les nordistes accrochés à domicile par Le Havre, 1-0. Dans les autres résultats, un succès pour Auxerre dans la course au maintien, 3-1 pour la GIA contre Angers. Large victoire du Paris FC contre Brest, 4-0. Enfin, Toulouse est allé battre Strasbourg, 2-1. Tout pile 20h02 sur le 107.7. Le retour du trafic donc dans quelques instants après la météo.
3: Merci Thibaut.
4: Demain, lundi 4 mai, le temps sera pluvieux et orageux quasiment sur tout le pays, mais en particulier du Languedoc jusqu'en vallée du Rhône et le sud de la région provençale. Le vent d'est restera soutenu sur le littoral méditerranéen. Côté température, les minimales seront comprises entre 8 et 14 degrés, les maximales 14 à 20 degrés, avec 19 degrés au maximum à Brive, à Toulouse, 17 à Tarbes et Bordeaux, 16 à Clermont-Ferrand et Pau, 14 à Biarritz.
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4: Il est 20h10 en cette fin de week-end prolongée du sud-ouest, du pays. Nous avons sur le sud-ouest du pays pas mal d'informations à vous donner, mais c'est vrai que la météo n'est pas très clémente. Il y a pas mal de pluie sur une grosse zone du sud-ouest et il y a pas mal d'événements. Dernier événement en date, c'est une information que je reçois terminée à l'instant. Alors on démarre notre point du côté de Brive sur l'A89. Si vous êtes en direction de Bordeaux, 9 km après la bifurcation avec l'autoroute A20, nous avons une voiture accidentée au kilomètre 176. Donc à ce niveau-là, tout se passe sur la bande d'arrêt d'urgence et il y a du monde sur place, mais cet accident occasionne dans l'autre sens des difficultés, puisque nous avons dans l'autre sens, nous avons des glissières de sécurité qui sont endommagées en direction de Brive et de Bordeaux et de Lyon. C'est toujours au kilomètre 176, mais là, la voie de gauche est bien neutralisée. Vous ne passez que sur une seule voie, la plus à droite. La 89, dans le secteur de Manza, il y aurait un animal qui serait près des voies. C'est au kilomètre 300. 556. Par ailleurs, si vous voyagez plus au sud, nous avons également une difficulté sur l'autoroute A62. L'autoroute A62 avec un accident et un ralentissement à l'arrière. Alors, vous êtes dans le sens Toulouse vers Bordeaux, 6 km après l'Aréole. Vous tombez dans un trafic ralenti. Vous allez mettre à peu près 11 minutes, c'est une estimation, jusque sur les lieux de l'accident où vous ne passez que sur une seule voie, c'est au kilomètre 46. Deux voitures sont accidentées sur bande d'arrêt d'urgence, voie de gauche. Et dans l'autre sens, eh bien, la voie de gauche est neutralisée parce que les glissières de sécurité ont été endommagées. Voilà pour les informations. Pour les autres, eh bien, elles ont disparu au fur et à mesure que je vous parle, tout simplement parce qu'elles sont terminées. Voilà pour l'ensemble des informations qu'il fallait vous donner. Notez que sur tous les autres secteurs, les autres autoroutes du sud-ouest du pays, pas d'informations particulières parce que tout va bien.
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a été neutralisé parce qu'il y a des dommages au niveau du terre-plein central. Accident avec de la gêne également pour vous qui voyagez sur la 62 direction Bordeaux, 6 km après l'aréole, la sortie 4, vous tombez dans un ralentissement, vous allez mettre une bonne dizaine de minutes pour le traverser jusque au passage de l'accident où vous ne passez que sur une seule voie, donc ralentissez à l'approche du kilomètre 46. Et dans l'autre sens, la voie de gauche est également neutralisée parce qu'il y a aussi des glissières qui sont endommagées. Je vous détaille tout cela dans les prochains kilomètres. Ce sera après Bruno Mars.

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1: Le 107, il est 20h15, retour à vos conditions de circulation. Pour vous qui voyagez sur le sud-ouest du pays, attention à la météo, vous le constatez par vous-même dans de nombreux secteurs. Il y a des pluies qui peuvent être importantes pour vous qui voyagez. En tout cas, adaptez bien votre façon de conduire. Et puis il y a également, nous avons également des accidents avec de la gêne. Alors c'est le cas sur l'autoroute A62 avec un accident dont la difficulté concerne les deux sens de circulation, mais l'accident s'est produit en direction de Bordeaux et d'ailleurs il y a un ralentissement 6 km après l'aréole, c'est la sortie numéro 4 à partir du kilomètre 49 et vous allez mettre

10-12 minutes pour traverser cette difficulté jusqu'au passage de l'accident au kilomètre 46. Là, vous ne passez que sur la voie de droite. En effet, la voie de gauche est neutralisée. Deux véhicules accidentés également sur bande d'arrêt d'urgence. Vous passez au ralenti, il y a beaucoup de monde qui intervient. Et sachez que dans l'autre sens, donc comme il y a les glissières de sécurité qui ont été endommagées sur le terre-plein central, la voie de gauche est également neutralisée. Plus au nord, nous avons du côté de Brive également de la difficulté dans les deux sens de circulation liés à un autre accident. L'accident s'est produit sur la 89 direction Bordeaux, Brive vers Bordeaux, et c'est 9 km après la bifurcation avec l'autoroute A20 au kilomètre 176. Vous passez tout doucement, la voiture accidentée se trouve actuellement sur la bande d'arrêt d'urgence avec les services d'intervention, mais dans l'autre sens, nous avons la voie de gauche qui est bien neutralisée puisque les glissières de sécurité du terre-plein central ont été très endommagées. Passage uniquement sur voie de droite. Voilà, donc tout est bien balisé, mais vraiment n'attendez pas le dernier moment pour ralentir et bien actionner vos feux de détresse pour prévenir ce qui arrive derrière vous. Vous notez que dans la région de Brive, la bifurcation qui permet depuis la 20 direction Toulouse de vous engager sur la 89 direction Bordeaux reste fermée pour une durée indéterminée et vous pouvez sortir à Objat numéro 50. Vous empruntez le réseau secondaire pour rejoindre la 89 à Brive-Ouest, c'est l'entrée numéro 19. La 89 toujours, si vous voyagez sur la portion Brive-Clermont-Ferrand, entre Manza échangeur 27 et la bifurcation avec la 71, il y aurait un chat près des voies de l'autoroute, donc faites attention, il peut à tout moment être affolé et tenter de traverser les voies. Alerte bien sûr de ce côté-là, soyez attentifs, mais ne vous laissez pour autant pas distraire. Voilà pour ces informations en ce dimanche soir, où le trafic est plus dense en cette fin d'après-midi, début de soirée, tout simplement parce que ce sont les retours de ce week-end prolongé du 1er mai. Également, c'est un week-end qui marque la fin des vacances scolaires de la zone C. Alors forcément, il y a du monde qui roule et forcément, il faut redoubler d'attention. Prochain point complet de vos conditions de circulation aux alentours de 20h30. D'ici là, je vous retrouve. Et puis toujours en priorité, si de nouvelles informations me parviennent. Très bon voyage tout de suite avec les All Saints.

Christophe Maé, premier extrait de son album Fête foraine. Priorité à votre sécurité, on vient de nous signaler dans la région de Périgueux, eh bien la dépouille d'un chevreuil, c'est sur la 89 direction Brive et Lyon, 2 km après Périgueux Sud, la sortie 15 au kilomètre 117. Par ailleurs, eh bien nous avons un camion, un poids lourd qui est en panne sur l'autoroute A20 direction Brive, 1 km après la zone industrielle nord, c'est l'échangeur numéro 61. Ce véhicule est sur la bande d'arrêt d'urgence au kilomètre 414. Donc soyez vigilants et ne passez pas trop près. Et puis nous avons toujours un accident sur la 89 direction Bordeaux au kilomètre 176 avec un impact dans les deux sens de circulation. C'est la même chose sur l'A62 direction Bordeaux au niveau du kilomètre 46 dans le secteur de l'Aréole, et là aussi il y a un impact dans les deux sens. Je vous détaille d'ailleurs tout cela dans quelques minutes, ce sera juste après les Dire Straits.

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1: 20h32 en ce dimanche soir, fin de week-end prolongé du 1er mai. Vous êtes encore nombreux à circuler sur les axes routiers du sud-ouest du pays, dans plus ou moins suivant les secteurs bien sûr. Et il faut faire très très attention en raison de la mauvaise météo. Pas mal de pluie dans les secteurs d'Agen, Montauban, Brive, les secteurs de Périgueux, de Bordeaux bien sûr. Adaptez bien votre façon de conduire et ne prenez pas de risques. Nous avons une nouvelle information, c'est sur l'autoroute A63 Landes. Si vous êtes dans le sens Espagne vers Bordeaux, après Saint-Jean-de-Marenne, c'est l'échangeur numéro 9. Il y a une voiture qui se trouve en panne sur la bande d'arrêt d'urgence au kilomètre 2. Patrouilleurs et dépanneurs sont en route, soyez extrêmement vigilants. Et puis nous avons également dans un tout autre secteur sur l'autoroute A62, eh bien plusieurs informations liées à un accident, mais il y a un impact dans les deux sens de circulation. D'abord, si vous roulez sur l'A62 direction Bordeaux, après 6 km après l'aréole, la sortie numéro 4, vous allez tomber dans un ralentissement d'une dizaine de minutes avant de pouvoir passer au kilomètre 46. Eh bien, la zone où deux voitures sont accidentées, vous ne passez que sur voie de droite à ce niveau-là et il y a du monde qui intervient. Vous notez que dans l'autre sens, il y a la voie de gauche qui est neutralisée puisque cet accident a provoqué des dégâts au niveau des glissières de sécurité du terre-plein central. Donc, faites attention dans les deux sens de circulation. Voilà pour ce secteur-là. Ensuite, plus au nord, et bien sur l'autoroute A89, nous avons un accident. Vous êtes sur la portion Brive vers Bordeaux, 9 km après la bifurcation avec l'autoroute A20, au kilomètre 176. Il y a une voiture accidentée au niveau de la bande d'arrêt d'urgence et sur place, il y a du monde. Dans l'autre sens, la voie de gauche est neutralisée tout simplement parce qu'il y a de gros dégâts au niveau des glissières de sécurité du terre-plein central et vous passez doucement sur la voie de droite. Voilà, tout le secteur est bien sécurisé, mais vraiment n'attendez jamais, quelle que soit la perturbation que vous allez aborder, n'attendez jamais pour ralentir, bien adapter votre façon de conduire et vous pouvez actionner vos feux de détresse afin de bien alerter ce qui arrive derrière vous. C'est vraiment aussi très important. Sur cet axe A89, la portion Bordeaux vers Brive, 2 km après Périgueux Sud, c'est la sortie numéro 15. Notez que la dépouille d'un chevreuil nous est signalée au kilomètre 117. Le patrouilleur est en route, mais pour l'instant, voilà, je n'ai pas de localisation plus précise. Et puis dans la région de Brive, c'est toujours la fermeture de la bifurcation qui permet, depuis la 20, direction Toulouse, de vous engager sur la 89, direction Bordeaux, et cela pour une durée indéterminée. La solution sortira Objat numéro 50. Vous empruntez le réseau secondaire et plus loin, vous retrouvez la 89 à Brive-Ouest. C'est l'entrée numéro 19.
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1: Très bon voyage à toutes et à tous. J'espère que tout se passe bien. Vous faites un long chemin. Eh bien, il faut vous arrêter, même si vous êtes peut-être pressé de rentrer. Arrêtez-vous toutes les deux heures, marquez une pause. Et en tout cas, dès que le conducteur manque de vigilance, se sent un peu fatigué, pas d'imprudence, cela vaut vraiment la peine de vous arrêter sur une aire de repos, une aire de service. Elles sont très nombreuses à vous accueillir et à vous proposer notamment de recharger votre voiture. Car pour recharger votre voiture électrique, vous pouvez le faire sur toutes les aires de service, celles donc où vous trouvez des boutiques, mais vous pouvez également charger votre véhicule sur certaines aires de repos. Les aires concernées sont indiquées dès l'autoroute. Vous apercevez le logo voiture électrique sur leur panneau. Allez dans l'immédiat, les bébés brunes pour vous accompagner.

Alouette avec Coolio sur le 107.7. Priorité à votre sécurité pour vous qui voyagez. Eh bien, du côté des Pyrénées, sur l'A64, dans le sens Bayonne vers Toulouse. Si vous sortez à Tarbes Est, c'est la sortie numéro 13. Attention à cette voiture qui est en panne. Et puis, sur l'A62, en direction de Bordeaux, 8 km après l'Aréole, la sortie 4. Attention à ce ralentissement, car il y a un accident avec de la gêne au kilomètre 46. Et puis, il y a également un accident sur l'A89 direction Bordeaux au kilomètre 176. Je vous propose un point complet de vos conditions de circulation dans quelques minutes, mais pour l'instant, place à Dua Lipa.

0: Dua Lipa pour vous accompagner ces derniers kilomètres. Comment évoluent vos conditions de circulation? Je vous dis tout dans un instant.
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0: Excellent voyage, il est 20h47 en ce dimanche soir et vous êtes encore nombreux à rentrer de ce long week-end du 1er mai ou également de vos vacances et il y a encore un petit peu de monde par-ci par-là, en tout cas sur les autoroutes. Il faut faire également très attention à la météo. Il y a pas mal de pluie dans la région de Bordeaux, du côté d'Agen, au nord de Toulouse, dans les régions de Montauban, du côté de Brive, de Périgueux et puis si vous allez du côté de Limoges ou d'Angoulême également. Pas mal de pluie, adaptez bien votre façon de conduire. Alors, au niveau de vos conditions de circulation, il y a des choses qui évoluent, notamment, tout est terminé sur l'autoroute A62, du côté de la Réole, plus de bouchons, plus d'accidents, plus d'événements particuliers, tout se passe très bien. Sur l'A20, on me signale à nouveau, sur l'A20 dans le sens Montauban vers Brive, 1 km après la zone industrielle nord, l'échangeur 61, un fourgon en panne sur la bande d'arrêt d'urgence. C'est confirmé, le patrouilleur est en fait sur place à cette heure-ci. Ne passez pas trop près. Si vous voyagez du côté de l'A89, vous êtes sur la portion Brive vers Bordeaux, 9 km après la bifurcation avec l'autoroute A20. Au kilomètre 179, il y a un accident. Toutefois, la voiture a été évacuée. Mais notez que dans l'autre sens, au même endroit, la voie de gauche est neutralisée car les glissières de sécurité du terre-plein central ont été fortement endommagées. Et puis on n'oublie pas du côté des Pyrénées cette fois-ci, sur l'autoroute A64, vous voyagez dans le sens Bayonne vers Toulouse. En sortant à Tarbes Est, la sortie numéro 13, il y a une voiture qui est en panne. Donc le dépanneur a été appelé mais le secteur pour l'instant n'est pas protégé et cela peut être gênant ou surprenant pour vous qui sortez à ce niveau-là. Mais notez que partout ailleurs, tout va très bien. Nous retrouverons l'actualité routière détaillée après la météo et l'actualité de 21h. Bien sûr, d'ici la fin de l'heure, je vous retrouve toujours pour un petit rappel et puis de façon plus rapide, si nécessaire, en géolocalisation. La musique des prochains kilomètres, c'est celle de The Avenger.

News sur le 107.7, il est 20h56. Bref retour à l'information en trafic avec toujours pas mal de pluie sur une bonne partie du sud-ouest du pays. Un accident également qui gêne les deux sens de circulation sur la 89. La partie Brive vers Bordeaux, 9 km après la bifurcation avec l'A20, au kilomètre 176. Il y a un accident mais la voiture vient d'être évacuée. Et dans l'autre sens, la voie de gauche est neutralisée parce qu'il y a eu des dommages au niveau du terre-plein central. Ce voyage et cette heure, nous la poursuivons en compagnie d'Étienne Dao. Au commencement, je vous retrouve à 21h.

0: commencement, c'est Étienne Dao. Il est 21h, voici l'actualité.
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2: Bonsoir à tous. Jean-Luc Mélenchon repart en campagne. En campagne, le leader des Insoumis annonce ce soir sa candidature à la présidentielle 2027. Officialisation il y a quelques minutes sur le plateau du 20h de TF1. Celui qui a déjà été 3 fois candidat, estimé être le mieux préparé au sein de son parti pour faire face à la situation qui arrive. Il y a une équipe, un programme, un seul candidat, a assuré Jean-Luc Mélenchon. Total, encouragé par le gouvernement à en faire un peu plus pour les prix de l'essence, le Premier ministre Sébastien Lecornu invite le géant pétrolier à, je cite, un plafonnement généreux des prix, alors que les distributeurs de carburant seront reçus demain à Bercy. L'exécutif qui se dit aussi déterminé à mieux réprimer les rassemblements musicaux illégaux. Déclaration du ministre de l'Intérieur Laurent Nunez ce dimanche depuis une free party géante près de Bourges. Elle a réuni quelque 17 000 festivaliers sur un terrain militaire jugé très dangereux en raison de la présence d'obus non explosés, rassemblement interdit par les autorités. Tout le monde sera verbalisé, a prévenu Laurent Nunez. Les sports et le nouveau prodige de la Formule 1 ont encore frappé. L'Italien Kimi Antonelli vient de remporter le Grand Prix de Miami. Déjà la 4e victoire de la saison pour le pilote Mercedes de 19 ans. Il devance Lando Norris et Oscar Piastri. Course qui a été marquée par l'abandon des Français Isaac Hadjar et Pierre Gasly après des accidents. Du foot, ce soir avec la suite de la 32e journée de Ligue 1 de football et déjà 1-0 pour le Stade Rennais sur la pelouse de l'Olympique Lyonnais. Choc décisif dans la course à la Ligue des Champions. Cet après-midi, Lille a été accrochée par Le Havre, un but partout, tandis qu'Auxerre a remporté un succès précieux en vue du maintien 3-1 contre Angers. Et puis en rugby, Bordeaux-Bègles va revivre une nouvelle finale de Coupe d'Europe. L'UBB vainqueur des Anglais de Bath en demi-finale tout à l'heure. Les Girondins affronteront les Irlandais du Leinster en finale le 23 mai pour tenter de conserver leur titre de champion d'Europe. 21h02, bon dimanche soir à notre écoute. Dans un instant, le trafic après la météo.
0: Merci Thibaud. Demain lundi, le temps sera pluvieux, orageux quasiment sur tout le pays, mais en particulier du Languedoc jusqu'en vallée du Rhône et le sud de la région provençale. Le vent d'est restera soutenu sur le littoral méditerranéen. Côté température, des minimales entre 8 et 14 degrés, des maximales entre 14 et 20 degrés. Demain après-midi, 19 degrés à Brive et Toulouse, 17 à Tarbes et Bordeaux, 16 à Clermont-Ferrand et Pau, 14 à Biarritz.
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0: Soyez les bienvenus, vous êtes à l'écoute du 107.7 et vous voyagez à l'heure actuelle et bien sur une des autoroutes du sud-ouest du pays. Alors vous faites très attention à la météo, il y a pas mal de pluie actuellement, de la pluie dans les régions de Bordeaux déjà, d'Agen, de Montauban, de Cahors, de Brive, de Périgueux, plus au nord si vous allez du côté de Limoges par exemple. Sachez bien adapter votre façon de conduire, ça commence toujours par ralentir bien sûr, le faire de manière très souple et toujours bien augmenter les distances de sécurité avec ceux que vous suivez. Côté trafic, même si vous n'êtes pas tout seul en cette fin de week-end prolongée, ça se passe très bien sur toutes les autoroutes du sud-ouest du pays, excepté sur la 89 où nous avons un accident avec de la gêne et puis un accident qui concerne les deux sens de circulation. L'accident s'est produit sur la partie Brive vers Bordeaux, 9 km après la bifurcation avec l'autoroute A20, au kilomètre 176. Toutefois, la voiture a été évacué par le dépanneur. Mais cet accident engendre des dégâts au niveau du terre-plein central avec les glissières de sécurité très endommagées et cela déborde de l'autre côté en direction de Brive et de Lyon où donc la voie de gauche est neutralisée au kilomètre 176 et vous ne passez que sur une seule voie, c'est la voie de droite.
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Capuche, le dernier titre d'Elena, un des inédits de la réédition de son premier album, Elle. 21h11, en ce dimanche soir, fin de ce long week-end de 3 jours du 1er mai. Eh bien, vous circulez bien, mais souvent sous la pluie sur le sud-ouest du pays, donc faites particulièrement attention. Et puis, je vous indique que sur l'A62, si vous roulez en direction de Toulouse, en sortant à Agen, c'est la sortie numéro 7, une voiture est signalée en panne. Le dépanneur a été appelé, mais vous pouvez être surpris, bien sûr, si vous passez de ce côté-là. Je vous retrouve dans 3 minutes et on fait un tour d'horizon de vos conditions de circulation. Excellente soirée.

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1: Belle route à vous, il est 21h15, nous sommes dimanche soir et c'est la fin de ce long week-end de 3 jours du 1er mai, c'est la fin des vacances de la zone C, et voilà, vous êtes encore un certain nombre à rentrer à la maison. En tout cas, à cette heure-ci, sur les axes autoroutiers du sud-ouest du pays, vous circulez bien, malgré la pluie où il faut faire attention. Désormais, la pluie revient sur le Pays Basque, et sinon elle est toujours là, au nord de Toulouse, du côté de Montauban, d'Agen, de Bordeaux, plus haut, du côté de Cahors, si vous passez dans les secteurs de Brive, de Périgueux, plus au nord, du côté de Limoges, et encore plus au nord, évidemment, si vous dirigez vers là. En tout cas, adaptez bien votre façon de conduire. Il y a quelques informations à vous donner, notamment sur l'A62, si vous êtes dans le sens Bordeaux vers Toulouse. En sortant à Agen, c'est la sortie numéro 7, une voiture est en panne et le dépanneur vient d'arriver. Et puis l'A89, si vous êtes sur la portion Brive vers Bordeaux, 9 km après la bifurcation avec l'autoroute A20, il y a un accident au kilomètre 176. Toutefois, dans ce sens-là, la voiture a été évacuée. C'est dans l'autre sens pour l'instant que persiste la neutralisation de la voie de gauche, car il y a eu pas mal de dégâts suite à cet accident. Donc des dégâts qui impactent l'autre sens de circulation. C'est au niveau des glissières de sécurité. Et là, ralentissez bien car vous ne passez que sur voie de droite. Dans la région de Brive, je vous rappelle que depuis plusieurs semaines, la bifurcation qui permet depuis l'A20 direction Toulouse de vous engager sur la 89 direction Bordeaux est donc fermée pour une durée indéterminée. La direction des routes Centre-Est effectue des travaux de sécurisation d'un ouvrage qui a été endommagé par des intempéries du début d'année. Aussi, vous pouvez sortir à Objat, numéro 50, vous empruntez le réseau secondaire pour retrouver plus loin la 89 à Brive-Ouest. C'est l'entrée numéro 19.

Le prochain quart d'heure, eh bien, nous allons retrouver notre rendez-vous Play Replay en compagnie de Mathilde Ferrière aux alentours de 21h35. Très bon voyage en musique. Voici Massive Attack.

La chanson d'amour, Mentissa, deuxième extrait de son deuxième album. Très bon voyage à toutes et à tous. Priorité à votre sécurité. À l'instant, on m'indique qu'il y a un obstacle à Toulouse sur les voies de du périphérique intérieur, direction Narbonne et Montpellier. Il y a des morceaux de pneus sur la voie de droite au kilomètre 237. C'est 3 kilomètres après Lasbordes. C'est la sortie numéro 17. Soyez bien vigilants et bien prudents. Je vous retrouve juste après à bas.

0: Très bon voyage à toutes et à tous. Voyons comment vous roulez, c'est dans un instant. 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
0: Excellent voyage, 21h31, retour à vos conditions de circulation. Alors bonne, on va dire, dans l'ensemble, hein, ce dimanche soir, parce que vous roulez bien, mais j'ai des informations à vous donner. Malgré tout, faites très attention à la météo, car il y a pas mal de pluie sur une bonne partie du sud-ouest du pays. La pluie revient au Pays Basque, au moins en partie actuellement. La pluie arrive du côté de Toulouse, mais elle est déjà là, du côté de Montauban, d'Agen, de Bordeaux, ou encore de Cahors, de Brive, de Tulle, du côté de Périgueux, et puis plus au nord, si vous allez en direction de Limoges, adaptez bien votre façon de conduire, c'est vraiment très important. Il y a avec cela, du côté de Toulouse, sur le périphérique, en fait, au kilomètre 237, eh bien, il y a des morceaux de pneus sur voie de droite, mais on ne sait pas si c'est sur le périphérique intérieur ou extérieur. En tout cas, c'est au kilomètre 237, entre Lasbordes et Montaudran, les sorties 17 et 18. Le patrouilleur se rend sur place et si vous passez d'un côté comme de l'autre avant lui, eh bien, soyez extrêmement attentifs. Par ailleurs, plus au nord, nous avons toujours un accident qui reste en cours sur l'autoroute A89, la partie Brive vers Bordeaux, 9 km après la bifurcation avec l'A20, mais au kilomètre 176 actuellement, le dépanneur a évacué la voiture. C'est dans l'autre sens, en direction de Brive et de Lyon, qu'il y a la voie de gauche qui reste neutralisée à ce kilomètre de 176, tout simplement parce qu'il y a des dégâts suite à cet accident avec des glissières de sécurité qui ont été endommagées sur le terre-plein central. Donc là, uniquement la voie de droite pour pouvoir passer. Et puis dans la région de Brive, depuis plusieurs semaines, c'est toujours la fermeture de la bifurcation qui permet depuis la 20 direction Toulouse de vous engager sur la 89 direction Bordeaux. Vous pouvez donc sortir à Objat numéro 50, vous empruntez le réseau secondaire pour retrouver la 89 à Brive-Ouest numéro 19.
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0: Dans un instant, Play Replay, vous avez certainement entendu parler de la Casa des Papels, l'un de ces personnages emblématiques de retour dans la saison 2 du spin-off de la série Berlin et la Dame à l'Hermine. Un nouveau braquage se profile, cette fois à Séville. Eh bien, on vous dit tout dans quelques minutes, juste après Olivia Ruiz.

0: Je traîne des pieds avec Olivia Ruiz. Ne traînez pas des pieds, ne dépassez pas pour autant les limitations de vitesse et n'oubliez pas de rouler à droite. Et oui, en France, on roule à droite. Alors une fois que vous avez doublé un véhicule par la voie du milieu ou la voie de gauche, eh bien avec tout autant de prudence, en utilisant bien votre clignotant, après avoir bien regardé dans vos rétroviseurs, recalez-vous sur la voie de droite. Ne l'oubliez pas, c'est la règle. Voici Play Replay. Aujourd'hui, Mathilde Ferrière nous parle de Berlin et la Dame à l'Hermine, la saison 2 du spin-off de la Casa del Papa, et centré sur Berlin, un personnage aussi charismatique qu'imprévisible.
1: Séville, un beau décor pour réfléchir au prochain cas sans toute quiétude.
2: Il y a des personnages qu'on n'oublie pas, et Berlin en fait partie.
3: J'admire votre talent. J'ai une proposition. J'aimerais que vous voliez pour moi un tableau de Léonard de Vinci, La Dame à l'Hermine.
2: Netflix dévoile Berlin et La Dame à l'Hermine, un nouveau chapitre très attendu de l'univers de la série La Casa des Papel. Après Paris, la série change de décor et s'installe à Séville. Un nouveau lieu, une nouvelle équipe et un plan aussi élégant que risqué.
4: T'es devenu fou ?
5: Tu as dit oui ?
6: Non, j'ai pas non plus dit oui. J'ai dit qu'il fallait que j'y réfléchisse.
4: Tu vas nous embarquer dans un plan aussi confus qu'hasardeux.
5: Par orgueil.
6: Comment savoir si je peux te faire confiance ?
7: Ça, tu le sauras jamais, mais tu pourras le ressentir.
2: Au centre du récit, un objectif mystérieux, des alliances fragiles et Berlin, plus que jamais maître du tempo. Entre jeu de dupes, rapport de force et décisions irréversibles, la série explore une autre facette du personnage sans jamais lever complètement le voile.
5: Préparez-vous, ça va être l'opération la plus extraordinaire de toute l'histoire.
8: J'espère que vous êtes prêts, c'est l'heure du lever de rideau.
2: Berlin et la Dame à l'Hermine, une nouvelle partie s'ouvre et comme souvent avec Berlin, rien ne se passe jamais comme prévu. Série à retrouver dès le 15 mai sur Netflix.
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0: NEC sur le 107.7. Priorité à votre sécurité pour vous qui voyagez sur la 64 direction Bayonne. 2 kilomètres après le péage de l'Estelle, il y aura un obstacle sur la voie de droite au kilomètre 216. Je vous en parle dans quelques instants.
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0: Très bon voyage à vous. Attention à la météo, à cette pluie qui vous concerne sur une grande partie du sud-ouest du pays. Toulouse va être concernée, commence par être concernée par les pluies. Mais il y a déjà les secteurs de Montauban, d'Agen, de Bordeaux, de Périgueux, de Cahors, de Brive, de Tulle et plus au nord du côté de Limoges. Des secteurs où vraiment ne manquez pas de bien adapter votre façon de conduire. Du côté des Pyrénées, sur l'autoroute A64, l'axe Toulouse vers Bayonne, 2 kilomètres après la barrière de péage de l'Estelle. Un objet métallique est signalé sur la voie de droite au kilomètre 216. Le patrouilleur a été prévenu. Vous restez extrêmement vigilant. Et puis plus au nord, du côté de l'A89, si vous êtes en direction, donc en direction de Lyon, nous avons après Mansac-Terrasson, la sortie numéro 18 au kilomètre 176. La voie de gauche qui est neutralisée en raison de dégâts occasionnés par un accident, mais qui se trouve de l'autre côté et dont la voiture a été évacuée. Donc attention, parce que en direction de Brive et de Lyon, vous ne passez que sur une seule voie et forcément c'est dangereux. Et puis dans la région de Brive, la bifurcation qui permet depuis la 20 direction Toulouse de vous engager sur la 89 direction Bordeaux reste fermée pour une durée indéterminée. Vous pouvez sortir à Objat numéro 50, vous empruntez le réseau secondaire et cela vous permet de rejoindre la 89 plus loin à Brive-Ouest numéro 19. Le saviez-vous, pour recharger votre voiture électrique, vous pouvez le faire sur toutes les aires de service, celles où vous trouvez des boutiques, mais vous pouvez également charger votre véhicule sur certaines aires de repos. Les aires concernées sont indiquées dès l'autoroute. Vous apercevez le logo voiture électrique sur leur panneau. Très bon voyage à vous, excellente fin de week-end. Le trafic revient de façon détaillée après la météo, l'actualité de 22h et bien sûr moi, je vous retrouve d'ici la fin de l'heure. Très bon voyage, voici Marc Morrison.

Eva, c'était Maeva sur le 107.7. Alors, des nouvelles de cet accident sur la 89 au kilomètre 176. Alors, vous notez qu'entre la bifurcation avec l'A20 et Mansac-Terrasson, l'échangeur 18, donc au niveau du kilomètre 176, oui, l'accident est terminé, mais je vous le disais, il y a des glissières de sécurité du terre-plein central qui ont été fortement endommagées. Donc, les deux voies de gauche sont actuellement neutralisé à ce niveau-là pour des réparations urgentes à faire, puisque réellement il y a de la gêne au trafic. Voilà, donc les deux voies de gauche sont neutralisées, vous suivez bien les consignes de la sécurité qui vous sont indiquées sur les différents panneaux et on ne vous en parle plus puisque c'est mis en chantier. Le trafic, eh bien je vous le disais, revient après la météo et l'actualité de 22h, mais tout de suite c'est la musique avec Stardust.

0: Excellent voyage, il est 22h, nous retrouvons l'actualité.
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2: Bonsoir à tous, il va retenter sa chance pour la quatrième fois. Jean-Luc Mélenchon annonce ce soir sa candidature à l'élection présidentielle 2027. Le leader des Insoumis a estimé être le mieux préparé au sein de son parti pour faire face à la situation qui arrive. Il y a une équipe, un programme et un seul candidat, a assuré Jean-Luc Mélenchon sur le plateau du 20h de TF1 ce soir. Le prix de l'essence au menu d'une nouvelle réunion demain à Bercy. Le ministre de l'économie va recevoir les distributeurs de carburant demain matin avant un autre rendez-vous avec les compagnies aériennes mercredi. Le Premier ministre demande à Total Energy d'en faire plus. Sébastien Lecornu encourage le pétrolier français à, je cite, un plafonnement généreux des prix à la pompe. Total, qui on le rappelle, a bénéficié de surprofits ces dernières semaines. Un bénéfice net de 51% grâce à l'envol des prix du pétrole. L'actualité du week-end, c'est aussi cette free party illégale qui a réuni quelques 17 000 festivaliers sur un terrain militaire près de Bourges. Événement interdit par les autorités en raison de la présence d'obus non explosés dans cette zone jugée donc très dangereuse. Le ministre de l'Intérieur, Laurent Nunez, s'est rendu sur place et a déclaré que tous les festivaliers seraient verbalisés. Un dimanche de sport et de rugby, les amateurs ont vibré cet après-midi pour l'Union Bordeaux-Bègles. Les champions d'Europe en titre se sont qualifiés pour une deuxième finale consécutive en Coupe d'Europe. Succès contre les Anglais de Baffin en demi-finale. L'UBB pourra donc défendre son titre dans 3 semaines contre les Irlandais du Leinster. En Formule 1, 4e victoire de la saison pour le prodige italien Kimi Antonelli. Le jeune pilote de Mercedes, 19 ans seulement, a remporté le Grand Prix de Miami devant Lando Norris et Oscar Piastri. Et puis en football, suite et fin de la 32e journée de Ligue 1, Lyon reçoit Rennes en ce moment. Un match à rebondissement, déjà 4 buts inscrits, 2 de chaque côté. On en est donc à 2 partout à la 53e minute de jeu. Et Lyon d'ailleurs vient de marquer un nouveau but, 3-2 donc pour les Lyonnais, dans l'attente de confirmation évidemment de l'arbitrage. 22h02, fin de ce flash, le trafic dans un instant après la météo.
0: Merci Thibaud. Demain lundi, le temps sera pluvieux et orageux quasiment sur tout le pays, mais en particulier du Languedoc jusqu'en vallée du Rhône et le sud de la région provençale. Le vent d'est restera soutenu sur le littoral méditerranéen. Côté thermomètre, des minimales entre 8 et 14 degrés, des maximales entre 14 et 20 degrés, avec au maximum 19 degrés demain à Brivet à Toulouse, 17 à Tarbes et Bordeaux, 16 à Clermont-Ferrand et Pau, 14 à Biarritz.
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0: Soyez les bienvenus à l'écoute du 107.7, il est 22h03, c'est la fin de ce long week-end du 1er mai, week-end de 3 jours, c'est la fin des vacances de la zone C. Il y a eu pas mal de monde pour les retours aujourd'hui. Vous n'êtes pas tout seul à cette heure-ci sur les autoroutes du sud-ouest du pays, mais vous roulez bien dans l'ensemble. Toutefois, vous faites attention sur l'A64 direction Bayonne, 2 km après l'Estelle, la barrière de péage de l'Estelle. Il y a un obstacle, peut-être un objet métallique sur la voie de droite au kilomètre 216, redoublé d'attention. Et puis la météo vous concerne sur le sud-ouest du pays, il y a pas mal de difficultés actuellement, quelques pluies du côté du Pays Basque, du côté des Landes à nouveau, et puis dans les secteurs de Bordeaux, de Marmande, d'Agen, de Toulouse, qui est désormais concerné, si vous passez du côté de Montauban, de Cahors, de Brive, de Tulle, mais aussi dans les secteurs de Périgueux, et puis si vous allez plus au nord encore, adaptez toujours votre façon de conduire.
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Quand même, Matt Pokora, son dernier titre, extrait de son 10e album Adrénaline, qui est sorti eh bien il y a un peu plus d'un an, en fait. Vous faites très attention, vous qui voyagez dans les Pyrénées, sur la 64, direction Bayonne. 2 kilomètres après la barrière de péage de l'Estelle, il y a un obstacle, peut-être un objet métallique, sur la voie de droite, au kilomètre 216. Donc soyez méfiants de ce côté-là. Très bon voyage, tout de suite avec la musique de Nena, mais également Tiwayo.

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1: 22h16, vous êtes à l'écoute du 107.7 en ce dimanche soir et j'espère que vous allez bien. En tout cas, les conditions de circulation sont bonnes. Alors, les retours ont été nombreux, notamment en fin d'après-midi, pour ce long week-end du 1er mai, week-end de 3 jours et pour les vacances de la zone C. À présent, eh bien, même si le trafic s'est bien calmé, vous n'êtes pas tout seul dans certains secteurs. Il y a quelques événements à vous rappeler et puis il y a aussi la météo. La météo avec la pluie. Et c'est vrai que cela n'arrange pas vos conditions de circulation. Il y a de la pluie entre Pau et Bayonne, entre Pau et le Pays Basque, désormais de la pluie. Du côté des Landes, tout au moins en partie. Et puis Toulouse est désormais touchée par la pluie. Montauban, Agen, Marmande, Bordeaux. Du côté de Périgueux, de Brive, de Tulle, en passant par les secteurs de Cahors. Et plus au nord, si vous vous y rendez, bien sûr. Il y a du côté des Pyrénées, eh bien, un obstacle sur l'autoroute A64.

C'est l'axe Toulouse vers Bayonne. 2 kilomètres après la barrière de péage de l'Estel, un objet métallique est toujours signalé sur la voie de droite au kilomètre 216. Faut redoubler d'attention. Le patrouilleur sur place sillonne le secteur. Ensuite, plus au nord, nous avons à l'heure actuelle un accident que je vous signalais en géolocalisation sur la 89. C'est la partie Brive vers Bordeaux, 6 kilomètres après Mansac-Terrasson, la sortie numéro 18. Un accident est signalé au niveau de la bande d'arrêt d'urgence, mais je n'ai vraiment aucun détail. Je ne sais pas combien de véhicules il peut y avoir, et peut-être sur les voies de circulation au kilomètre 170. Le patrouilleur est actuellement en route à ce niveau-là. Et puis en Corrèze, dans la région de Brive, notez depuis plusieurs semaines la fermeture de la bifurcation qui permet depuis la 20 direction Toulouse de vous engager sur la 89 direction Bordeaux. Vous pouvez sortir à Objat numéro 50, vous empruntez le réseau secondaire et cela vous permet de rejoindre la 89 plus loin à Brive-Ouest. C'est l'entrée numéro 19. Un peu de lecture, le prochain quart d'heure, nous allons découvrir le 4e roman de l'autrice belge Adeline Dieudonné. Il s'intitule « Dans la jungle » et il est impressionnant de maîtrise. On va le découvrir dans Marque-Page aux alentours de 22h35. Pour l'instant, place à la musique et à Justin.

La recette Jack et Carla sur le 107.7. Attention, si vous roulez sur l'autoroute A62 direction Toulouse, 7 km après l'Aréole, c'est la sortie numéro 4. La dépouille d'un chevreuil est signalée sur voie de droite au kilomètre 60. Soyez attentifs et essayez de bien anticiper à ce niveau-là. Très bon voyage, je vous en reparle juste après.

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1: 22h30 et il continue de pleuvoir sur une bonne partie du sud-ouest du pays. D'ailleurs, peu à peu, les Landes, le Pays Basque sont envahis par une nouvelle salve de perturbations pluvieuses qui arrive de l'océan. Mais sinon, il pleut au niveau de Bordeaux, toujours du côté de Langon, de Marmande, d'Agen également, dans les secteurs de Toulouse, de Montauban, de Cahors, de Brive, de Tulle. Ussel sera bientôt touché. Secteur de Périgueux également. Bref, partout où vous êtes concernés, il faut ralentir, vous le savez, et il faut élargir les distances de sécurité avec ceux que vous suivez, tout simplement, pour pouvoir réagir à temps en cas d'imprévu. Sur l'autoroute A62, l'axe Bordeaux vers Toulouse, 7 km après l'Aréole, la sortie numéro 4, la dépouille d'un chevreuil est signalée sur voie de droite au kilomètre 60. Le patrouilleur est actuellement en route. Et puis, un peu plus au nord, si vous voyagez sur l'autoroute A89, la partie Brive vers Bordeaux. 6 km après Mansac-Terrasson, la sortie 18, une voiture est accidentée sur la voie de droite et la bande d'arrêt d'urgence. C'est donc le patrouilleur qui est arrivé sur place qui nous indique et qui nous confirme bien cet accident au kilomètre 170. Toutefois, vous disposez des deux voies les plus à gauche pour pouvoir passer, mais faites-le de toute façon au ralenti. Et puis en Corrèze, dans la région de Brive, fermeture depuis plusieurs semaines de la bifurcation qui permet depuis l'A20, direction Toulouse, de vous engager sur la 89, direction Bordeaux, et cela pour une durée indéterminée. Vous pouvez donc sortir à Objat numéro 50, vous empruntez le réseau secondaire pour retrouver la 89 à Brive-Ouest, c'est l'entrée 19.
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1: Vous cherchez peut-être votre prochaine lecture pour les longs week-ends de printemps. L'autrice belge Adeline Dieudonné est de retour avec un nouveau roman, Dans la jungle, révélé en 2019 avec La vraie vie, multi-récompensée. Elle confirme aujourd'hui tout son talent. Elle sera notre invitée dans Marque Page et ce sera juste après le duo entre Claire Kem et Marc Lavoine, Je ne veux qu'elle.

0: Excellente route et attention à la mauvaise météo. Soyez extrêmement prudents ce dimanche soir. Nous avons donc la confirmation de l'accident sur la 89 direction Bordeaux, 6 km après Mansac-Terrasson, c'est la sortie 18. Il faut ralentir pour vous déporter sur les deux voies les plus à gauche, c'est au kilomètre 170. Dans Marque-Page, nous vous parlons de l'un des romans marquants de ces dernières semaines. Dans la jungle, le quatrième livre de l'autrice belge Adeline Dieudonné. Elle est au micro de Francine Thomas.
1: Bonjour Adeline Dieudonné.
2: Bonjour.
1: Je voudrais que l'on reste à la première phrase de Dans la jungle parce que vous excellez dans l'art de débuter une histoire. Je lis « Si le notaire est ému, il n'en laisse rien paraître. Tout est dit, je trouve. Il s'est passé quelque chose de suffisamment grave pour qu'on puisse imaginer qu'un notaire prend sur lui. Qu'est-ce qui s'est passé ?»
2: Arnaud, qui est un père de famille, tout ce qu'il y a de plus normal, a assassiné sa femme et leurs deux enfants avant de se suicider. Et donc là, on est dans l'étude du notaire avec les parents d'Arnaud, la mère d'Aurélie. Et donc, ils sont là pour la succession parce qu'évidemment, ils vont hériter de leurs enfants et de leurs petits-enfants.
1: Vous disséquez dans ce livre un féminicide avec une méticulosité implacable. Tout ce qui se met en place petit à petit, les reproches, les injonctions et puis la surveillance. Vous écrivez à propos d'Aurélie et de son mari Arnaud. Elle avait parfois peur qu'il puisse entrer dans sa tête et lire dans ses pensées. Elle pensait moins. L'emprise est telle qu'elle pense moins.
2: Oui, oui, oui. Là, on est déjà plus loin dans le roman parce que mon projet, c'était de remonter à la rencontre du couple et de voir comment ils se sont rencontrés, comment ils se sont mariés, comment il y a eu des années heureuses, en fait, avant d'en arriver à l'horreur et à la violence. Et c'est vrai que là, on est à un moment où elle se sent tellement surveillée qu'elle en arrive à penser qu'il l'entend penser.
1: Alors, le milieu dans lequel ça se passe est également très important. Un milieu où, je cite, on tutoie son banquier, on pratique l'optimisation fiscale et on se déplace en voiture de société. Il y a aussi dans ce roman une dissection très méticuleuse d'un microcosme bourgeois. Pourquoi avoir placé ce féminicide ici ?
2: Parce que c'est le milieu duquel je viens et que j'avais envie de le raconter en le situant très très précisément et donc en situant leurs conditions matérielles d'existence.
1: Et est-ce qu'il y a une spécificité de cette violence dans ce milieu-là ?
2: Oui, en fait je crois que, on le sait maintenant, les violences intrafamiliales, elles traversent tous les milieux sociaux, contrairement au mythe qui a quand même longtemps vécu, c'est pas l'ouvrier alcoolique qui se défoule sur sa femme et ses enfants. Maintenant, je pense que chaque milieu social a ses spécificités et que selon que on exerce la violence, donc qu'on fasse plutôt partie des milieux sociaux aisés, ou selon qu'on la subisse, ce qui est le cas des classes populaires, en fait, on est à un bout ou à un autre de la violence et donc cette violence est présente dans la vie. Et donc, elle ne peut que ressurgir dans les familles. Mais donc, c'est pas exactement les mêmes tenants et aboutissants, mais ça reste de la violence.
1: Adeline Dieudonné, vous signez Dans la jungle chez l'Iconoclaste, votre quatrième roman qui démontre une incroyable maîtrise de votre art littéraire, un roman implacable que vous allez dévorer, à moins que ce ne soit lui qui vous dévore. Merci beaucoup.
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0: Rudimental et Major Lazer. Comment roulez-vous? Je vous dis tout dans un instant.
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0: Attention à la pluie à 22h47, elle est toujours bien présente pour vous qui roulez sur le sud-ouest du pays. Alors quasiment partout, pas partout, mais en tout cas quasiment, vous faites bien sûr très attention. Il y a un trafic tout à fait fluide et il y a aussi sur l'A62 dans le sens Bordeaux vers Toulouse. Eh bien 7 km après l'Aréole, la sortie numéro 4, la dépouille d'un chevreuil signalé sur voie de droite au kilomètre 60. Le patrouilleur vient d'arriver sur les lieux. Et puis, j'allais vous parler de la 89, mais c'est la fin de l'accident du côté de Mansac-Terrasson. Le prochain rendez-vous trafic après la météo et l'actualité de 23h. Bien sûr, comme d'habitude, je vous retrouve d'ici la fin de l'heure et plus rapidement si nécessaire en géolocalisation. Tout de suite, la musique avec John Legend.

Excellente route, vous circulez très très bien, certes souvent sous la pluie. Et attention en Haute-Garonne, la direction des routes sud-ouest nous signale un véhicule en panne sur la 64 direction Toulouse. C'est un muret, c'est au kilomètre 267. Pour le reste, plus d'obstacles, plus d'accidents, tout va très très bien. Je vous souhaite une excellente route, une excellente soirée et on la continue en compagnie d'Amanda Bourneuf avec Oxygène.

0: de cette soirée, de cette fin d'heure en tout cas. Nous allons retrouver dans un instant l'actualité. L'actualité à 23h suivie de la météo et du point trafic détaillé. C'est comme chaque début d'heure. Il est 23h.
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2: Bonsoir, il y avait du football ce soir avec un choc Lyon-Rennes en clôture de la 32e journée de Ligue 1, un match riche en buts et qui a tourné en faveur de l'Olympique Lyonnais. Succès 4-2 qui permet à l'OL de rester sur le podium à la 3e place, synonyme de Ligue des Champions. Lyon dispose de 2 points d'avance sur Lille, 4e, et qui a buté cet après-midi contre Le Havre à domicile, 1-0. Jean-Luc Mélenchon repart en campagne. Le leader des Insoumis a annoncé ce soir sa candidature à la présidentielle 2027. Officialisation sur le plateau du 20h de TF1. Celui qui a déjà été 3 fois candidat a estimé être le mieux préparé au sein de son parti. Total Energy, encouragé par le gouvernement à en faire un peu plus pour les prix de l'essence. Le Premier ministre Sébastien Lecornu invite le géant pétrolier à un plafonnement généreux des prix. Les distributeurs de carburant seront reçus demain à Bercy. L'exécutif qui se dit aussi déterminé à mieux réprimer les rassemblements musicaux illégaux. C'est ce qu'a déclaré tout à l'heure le ministre de l'Intérieur, Laurent Nunez, depuis une free party géante tout près de Bourges. Elle a réuni quelques 17 000 festivaliers sur un terrain militaire jugé très dangereux en raison de la présence d'obus non explosés, rassemblement qui avait été interdit par les autorités. Tout le monde sera verbalisé, a prévenu Laurent Nunez. Retour au sport et le nouveau prodige de la Formule 1 qui a encore frappé, l'Italien Kimi Antonelli a remporté le Grand Prix de Miami. C'est déjà sa 4e victoire cette saison. Le pilote Mercedes de 19 ans a devancé Lando Norris et Oscar Piastri. Et puis en rugby, l'Union Bordeaux-Bègles de retour en finale de la Coupe d'Europe. Bordeaux-Bègles va revivre une finale puisque l'UBB a battu tout à l'heure les Anglais de Baf en demi-finale. Les Girondins affronteront les Irlandais du Leinster le samedi 23 mai, donc en finale, pour tenter de conserver leur titre de champion d'Europe. Il est 23h02, c'est la fin de ce flash. Dans une heure, c'est Tatiana Gieselmann que vous retrouverez pour l'essentiel de l'actualité. Le trafic arrive après la météo.
0: Merci Thibaut. Demain lundi, le temps sera pluvieux, orageux quasiment sur tout le pays, mais en particulier du Languedoc jusqu'en vallée du Rhône et sur le sud de la région provençale. Vous notez le vent d'est qui restera soutenu sur le littoral méditerranéen. Côté thermomètre, des minimales entre 8 et 14 degrés, des maximales entre 14 et 20 degrés, avec au maximum 19 degrés demain après-midi à Brive-et-Toulouse, 17 à Tarbes-et-Bordeaux, 16 à Clermont-Ferrand et Pau, 14 à Biarritz.
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0: Soyez les bienvenus, vous écoutez le 107.7 et vous voyagez sur une des autoroutes en Nouvelle-Aquitaine, en Auvergne, en Occitanie. Vous voyagez très bien à 23h03 en cette fin de week-end prolongé de 3 jours, week-end du 1er mai, fin des vacances de la zone C. Et le trafic est très fluide, il n'y a vraiment aucune difficulté, si ce n'est qu'il faut être particulièrement prudent et vigilant en raison de la météo qui concerne vraiment un large secteur du sud-ouest du pays, notamment la façade atlantique, pas en totalité mais quasiment. Du côté de Pau, attention également à la pluie qui concerne également le secteur de Toulouse, Albi, Montauban, Agen, Bordeaux, du côté de Brive, de Périgueux, de Tulle et plus au nord encore. Donc chaque fois que vous êtes concerné, pas d'imprudence et ralentissez, ça va de soi. Je vous rappelle en Corrèze, dans la région de Brive, que depuis plusieurs semaines, c'est la fermeture de la bifurcation qui permet depuis l'autoroute A20 direction Toulouse de vous engager sur la 89 direction Bordeaux, et cela pour une durée indéterminée. La direction des routes Centre-Ouest effectue des travaux de sécurisation d'un ouvrage qui a été endommagé par les intempéries du début d'année. Dans l'immédiat, vous pouvez sortir à Objat numéro 50, vous empruntez le réseau secondaire et cela vous permet de rejoindre la 89 à Brive-Ouest, c'est l'entrée numéro 19.
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YouTube sur le 107.7. Tout au long de cette heure, nous allons faire un bout de route avec le journaliste, présentateur radio et de télévision, Christophe Ondelade. Il viendra nous parler de son actualité, de sa nouvelle expérience théâtrale. On le retrouve dans une dizaine de minutes sur notre antenne. Tout de suite, M avec Baya.

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1: 23h16, retour à vos conditions de circulation. Alors très bonne côté trafic, le trafic est fluide, il n'y a pas de problème. Il y a néanmoins la dépouille d'un chevreuil sur l'autoroute A66, c'est au sud de Toulouse. La 66 dans le sens Andorre vers Toulouse et la Méditerranée. Et 9 km après Mazères-Saverdin, la sortie 2, faites très attention. Cet obstacle est signalé sur voie de droite au kilomètre 18. Sinon, c'est la météo qui nous préoccupe avec beaucoup de pluie sur une bonne partie du sud-ouest du pays. Sachez toujours bien adapter votre façon de conduire, même si vous êtes peut-être un petit peu pressé d'arriver. Dans un instant, nous recevrons Christophe Andelatte, journaliste et créateur de podcast. Il raconte depuis des décennies des histoires criminelles et des faits divers, un univers qui n'est pourtant pas le sien au départ. Il sera notre invité dans Sur la route avec, et ce sera juste après les Spice Girls.
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0: Si vous roulez au sud de Toulouse à 23h20, attention à la dépouille de ce chevreuil sur la 66 en direction de Toulouse et de Montpellier. 9 km après Mazères-Saverdin, c'est la sortie numéro 2. Obstacle signalé sur voie de droite au kilomètre 18.
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0: Journaliste, présentateur radio et télévision, Christophe Ondelat est aujourd'hui notre invité à l'occasion d'une nouvelle expérience théâtrale. Nous le retrouvons au micro de Christelle Molon.
2: Bonjour Christophe Ondelat.
3: Bonjour.
2: Cette voix qu'on connaît tous, la vôtre, vous l'avez mise au service du journalisme pendant des dizaines d'années et vous la mettez aujourd'hui à 100% au service des récits au travers de votre podcast 100% Ondelat. Le fait divers, les histoires criminelles, c'est votre sujet de prédilection. Quoiqu'au départ, finalement, le fait divers, vous êtes tomber dedans un petit peu par hasard ?
3: Ah, complètement par hasard. Je faisais de la radio. J'espérais faire de la télé un jour par vanité personnelle, un truc pitoyable. Et un jour, France 2 m'a appelé. Et donc, j'ai rencontré la directrice des magazines. Elle me dit, j'ai un projet pour vous. Alors, je me dis, super, c'est quoi ? Une émission de faits divers. Oh putain, je me suis dit, quelle galère, quoi. Il me colle ce qu'il y a de pire, quoi. Parce que quand on est jeune journaliste, on rêve certainement pas de faits divers. Donc bon, ma vanité l'a emporté sur mon égo. Et du coup, ça m'a permis d'aborder la matière avec un peu de sang-froid, sans passion. A posteriori, je me dis tant mieux. Parce que je crois que c'est une matière, il faut l'aborder avec beaucoup, beaucoup de froideur. Faut regarder comment ça marche. Faut pas ne s'intéresser qu'au caractère spectaculaire du meurtre.
2: Alors, après des années et des années de radio, aujourd'hui, c'est dans un podcast que vous livrez vos récits. Récemment, vous vous êtes même essayé au récit sur scène, à Paris. Vous avez raconté l'affaire Ranucci, l'un des derniers condamnés à mort exécutés en France. Ce qui vous intéresse, finalement, dans cette histoire, c'est aussi la façon dont un livre, le célèbre Pullover Rouge de Gilles Perrault, a convaincu, en quelque sorte, l'opinion publique qu'il s'agissait d'une erreur judiciaire. Alors que pour vous, Christian Ranucci était bien l'auteur de l'enlèvement et du meurtre de la petite Marie-Dolores Rambla.
3: C'est pas pour moi, c'est la vérité judiciaire, c'était la décision de la cour d'assises, et elle était étayée. Les mensonges du livre sont très nombreux. Ses avocats ont fait un formidable travail qui a permis enfin d'en finir avec le mensonge selon lequel il fallait que Ranucci soit innocent pour plaider qu'il ne fallait pas qu'il soit guillotiné, quoi.
2: Qu'est-ce qui vous a donné envie finalement de passer du studio d'enregistrement à la scène ?
3: Le premier truc qui m'a donné envie, sérieusement, c'est de faire un truc que j'avais jamais fait. C'est une manière de faire qui est totalement différente. Quand on fait de la radio ou de la télé, on imagine toujours l'auditeur ou le téléspectateur. Là, on l'a en face. Il se concrétise. Et moi, j'aime bien voir à quoi ils ressemblent. Constater qu'ils sont beaucoup plus jeunes que les auditeurs de radio, que mon public est très féminin. Je sais pas pourquoi. Constater qu'il est intelligent aussi.
2: Christophe Ondelat, vous restez avec nous et on se retrouve dans quelques minutes pour parler voiture. Et en matière de criminalité, la voiture est parfois un vrai personnage.
0: Merci à tous les deux. On se retrouve dans une dizaine de minutes à peine. Tout de suite, on fait la route avec Julien Doré.

0: Brest. Très bon voyage à toutes et à tous. Le trafic revient eh bien dans quelques instants, mais la seconde partie de notre entretien avec Christophe Ondelette, eh bien nous parlerons encore de faits divers, mais aussi de voitures parfois considérées comme l'arme du crime parfait. Rendez-vous juste après un nouveau point de vos conditions de circulation.
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0: 23h30 en ce dimanche soir, fin de ce long week-end de 3 jours du 1er mai, et vous roulez souvent, très souvent, sous la pluie sur le sud-ouest du pays. Vous roulez bien, malgré tout, vous êtes très vigilant, continuez bien sûr à l'être. Il n'y a qu'une seule difficulté, c'est au sud de Toulouse, si vous êtes sur l'autoroute A66, dans le sens Andorre vers Toulouse et Montpellier, 9 km après Mazères-Saverdin, la sortie numéro 2, la dépouille d'un chevreuil est signalée sur voie de droite au kilomètre 18. Le patrouilleur est actuellement en route. Nous avons une toute nouvelle information, je la découvre en même temps que je vous la livre. C'est à l'est de Toulouse, sur l'A68, l'axe Toulouse-Albi. Un chevreuil a été aperçu au bord des voies dans le secteur de l'Union. C'est l'échangeur numéro 1. Donc cela peut être au niveau des voies de l'autoroute, au niveau des entrées et des sorties de l'autoroute vers le kilomètre 2 pour en tout cas la première alerte. Voilà pour vos conditions de circulation. Partout ailleurs, vous circulez parfaitement bien. Il est temps de retrouver celui qui fait un bout de route avec nous, le journaliste et podcasteur Christophe Ondelatte, toujours au micro 107.7 de Christelle Molon.
2: Christophe Ondelatte, dans l'affaire Ranucci que vous avez raconté sur scène, la voiture de Christian Ranucci, une Peugeot 304, a eu son importance puisque c'est elle qui a permis d'identifier le suspect.
3: Oui, oui, oui. Ben, la voiture est souvent une pièce à conviction confondante. D'autant plus qu'aujourd'hui, nos voitures sont nos espions. Les GPS qu'on utilise enregistrent notre parcours. Donc la voiture est un élément de base du crime. C'est dans le coffre des voitures que se transportent beaucoup de cadavres. Il y a des crimes qui sont commis dans les voitures. Il y a des accidents qui sont organisés. Il y a des pièces de voiture qui sont sciées pour que la personne perde le contrôle de sa voiture. Et ça, c'est... La voiture, c'est un outil criminel essentiel.
2: Alors, la voiture, c'est un lieu idéal aussi pour écouter justement des podcasts, le vôtre en particulier, et votre voix justement accompagne littéralement des milliers de conducteurs.
3: De toutes sortes. Mes principaux éditeurs en voiture sont des représentants, enfin des commerciaux, on dit plus représentants, des artisans, des transporteurs, des peintres en bâtiment, des taxis, donc ils font beaucoup de routes. Je suis pas un grand fan de la conduite, moi, les longs trajets, tout ça, ça me saoule. J'aime pas conduire. Mais je pense que pour raccourcir un trajet, eh ben, l'idéal, c'est de la compter en podcast. Et c'est une manière de rendre le truc plus supportable, je pense, que le compteur ou que Waze.
2: J'allais vous demander quel conducteur vous êtes.
3: Je m'endors au volant.
2: C'est vrai?
3: Ouais. Moi, je serais plutôt du genre à faire tout droit, à m'arrêter, c'est juste pour faire le plein d'essence. Mais il y a un truc qui est impossible, c'est conduire après déjeuner. Je ne peux pas, je m'endors au volant. Donc longtemps, je me suis arrêté sur une aire d'autoroute pour dormir dans la voiture, en baissant le siège. Et après, ça va nickel. Je suis incapable de conduire après déjeuner. Mais vraiment, Moi je digère, je dors. C'est problématique.
2: Ce spectacle, l'affaire Ranucci, que vous avez présenté sur scène à Paris début d'année, vous allez l'emmener en tournée l'année prochaine?
3: À partir de janvier 2027, jusqu'en avril, mai, juin. Pas qu'en France, ça sera en Belgique, ça sera en Suisse, etc. Ça sera des plus grandes salles. Ça, c'est encore une autre aventure. De vivre la vie, en plus, je pars tout seul, tout seul, avec un régisseur, un producteur, mais je pars pas avec une bande de 5 acteurs, quoi, où on va pouvoir faire la bamboula le soir. Là, je vais me retrouver à 23h dans un hôtel, tout seul, après avoir fait ma soirée, quoi. Et c'est une autre vie. Et j'adore.
2: Merci beaucoup, Christophe Ondelatte. Votre podcast, on le rappelle, c'est 100% Ondelatte. Ouais. Merci beaucoup et à bientôt.
3: Merci. À bientôt.
0: Merci à tous les deux. 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Très bon voyage avec le duo Pascal Obispo-Icard et ce titre vient.

Moby sur le 107.7. Attention, si vous roulez à l'est de Toulouse, à ce chevreuil qui pourrait se trouver trop près des voies de la 68. Dans le secteur de l'Union, c'est l'échangeur numéro 1. Mais je vous en reparle dans quelques minutes, juste après Lady Gaga.

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1: Et il pleut, il continue de pleuvoir et ça ne va pas vraiment s'arranger. Beaucoup de pluie, même parfois quelques coups de tonnerre dans les Landes. Faites attention. Des pluies au sud de Bordeaux, du côté d'Agen, de Montauban, de Toulouse, d'Albi. Et puis si vous remontez dans les secteurs de Périgueux, de Brive, plus au nord, du côté de Limoges, de Guéret ou encore de Châteauroux. Voilà, adaptez votre façon de conduire, c'est vraiment très important. À l'est de Toulouse, nous avons une alerte concernant un chevreuil qui a été aperçu sur la 68, c'est l'axe Toulouse-Albi, et cet animal a été vu dans le secteur de l'Union, c'est l'échangeur numéro 1, à la fois sur les voies de l'autoroute ou à proximité, peut-être au niveau de l'échangeur. Le patrouilleur est arrivé sur place, il sillonne actuellement le secteur. Le prochain rendez-vous trafic, ce sera après la météo et l'actualité de minuit. Bien sûr, je vous retrouve d'ici la fin de l'heure, mais tout de suite, c'est la musique avec No Doubt.

Angèle et Justice sur le 107.7, il est 23h53 et tout va bien où que vous soyez, hormis les conditions météo, évidemment, avec cette pluie qui vous concerne quasiment partout. Adaptez hein, toujours votre façon de conduire. Texas, Joe Cocker, c'est le programme musical pour aller jusqu'à minuit où nous retrouverons l'actualité.

0: Joe Cocker sur le 107.7. Très bon voyage. Il est minuit, nous retrouvons l'actualité.
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2: Bonsoir à toutes et à tous. Jean-Luc Mélenchon met fin à un suspense qui n'en était pas un. Le leader de la France insoumise a officialisé ce soir sa 4e candidature à l'élection présidentielle. En 2022, 2017 et 2012, il avait échoué à atteindre le second tour. Lors du dernier scrutin, l'ancien sénateur de socialiste de 74 ans avait réuni 22% des suffrages, arrivant à la 3e place. Sébastien Lecornu appelle Total Energy à faire un geste envers les Français. Le Premier ministre demande aux géants pétroliers un plafonnement généreux des prix à la pompe pour redistribuer les super profits réalisés depuis le début de la guerre au Moyen-Orient. Total a vu son bénéfice net bondir de 51% au premier trimestre grâce à l'envol des prix du carburant. Les derniers teufeurs quittent peu à peu le Technival organisé illégalement ce week-end dans le Cher sur un site militaire. La plupart d'entre eux ont été verbalisés pour participation à une manifestation interdite et intrusion sur un terrain militaire. Les organisateurs avaient sciemment choisi le site près de Bourges, ville dont est originaire Laurent Nunez, le ministre de l'Intérieur, pour protester contre un projet de loi en préparation qui vise à durcir les sanctions contre les free parties. Les laboratoires d'analyse médicale seront en grève demain. L'appel est lancé par la CGT qui demande une hausse des salaires face à l'augmentation des cadences. Près des trois quarts des salariés sont payés au SMIC ou tout juste au-dessus, selon le syndicat mobilisé pourtant 7 jours sur 7 et parfois 24 heures sur 24. Un homme d'une trentaine d'années a été mis en examen dans le Lot-et-Garonne, soupçonné du meurtre de son ex-compagne. Le corps de la jeune femme a été retrouvé dans une rue d'Agen durant la nuit de jeudi à vendredi. 107 féminicides ont été recensés l'année dernière. Et puis un mot de Formule 1 avec une nouvelle victoire pour Kimi Antonelli. Le prodige italien de 19 ans a réalisé une course parfaite au Grand Prix de Miami et consolide sa place de leader. C'est sa 3e victoire consécutive pour le jeune pilote de Mercedes. Il est minuit passé de 2 minutes, pas d'excès pour nous sur la route. Le trafic, on fait le point sur ce trafic justement après la météo.
0: Aujourd'hui, nous sommes lundi 4 mai. Le temps sera pluvieux et orageux quasiment sur tout le pays, mais en particulier du Languedoc jusqu'en vallée du Rhône et le sud de la région provençale. Vous notez que le vent d'est restera soutenu sur le littoral méditerranéen. Les températures, des minimales entre 8 et 14 degrés, des maximales entre 14 et 20 degrés. Au maximum cet après-midi, 19 degrés à Brive et Toulouse, 17 à Tarbes et Bordeaux, 16 à Clermont-Ferrand et à Pau, 14 à Biarritz.
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0: Belle route à vous, il est minuit passé de 3 minutes et les conditions de circulation se passent bien où que vous soyez sur les axes autoroutiers du sud-ouest, en Nouvelle-Aquitaine, en Auvergne, en Occitanie. Vous roulez parfaitement bien, je n'ai aucun événement particulier côté trafic. En revanche, la météo, vous le constatez par vous-même sur une grande partie du sud-ouest du pays, il pleut. Pas partout, c'est sûr, pas partout. Et puis la perturbation pluvieuse évolue au fil des heures et vous aussi, vous roulez de toute façon. Donc il pleut pas mal dans de nombreux secteurs. Et il y a aussi quelques coups de tonnerre du côté des Landes. Donc dans tous les cas, si vous êtes concerné par ce mauvais temps, il faut toujours ralentir et bien augmenter les distances de sécurité avec ceux que vous suivez pour pouvoir réagir à temps en cas d'imprévu et c'est absolument nécessaire. Par ailleurs, en Corrèze, dans la région de Brive, la bifurcation qui permet depuis la 20 direction Toulouse de vous engager sur la 89 direction Bordeaux reste fermé pour une durée indéterminée. Vous pouvez donc sortir à Objat, numéro 50. Vous empruntez le réseau secondaire qui vous permet de retrouver plus loin la 89 à Brive-Ouest. C'est l'entrée numéro 19.
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Dans Schwand avec Taïk sur le 107.7. Le prochain quart d'heure, on va retrouver notre rendez-vous bien-être et santé. On va parler des cystites, puisqu'on peut désormais faire dépister une infection urinaire et obtenir un traitement antibiotique en pharmacie. Voilà tout un programme et cela intéresse les hommes comme les femmes, bien sûr. C'est dans moins de 10 minutes. Tout de suite, on fait la route avec George Michael.

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1: Il est minuit 17, retour à vos conditions de circulation, alors qu'ils n'ont pas bien changé depuis le dernier point trafic, à savoir beaucoup de pluie sur une grande partie du sud-ouest du pays et des orages localisés dans les Landes, le long de la façade atlantique. Vous pouvez être concerné, adaptez toujours votre façon de conduire. Et puis j'ai parlé trop vite, car nouvelle information et priorité à votre sécurité, c'est un accident signalé dans les Pyrénées sur l'autoroute A64. Vous êtes dans le sens Toulouse vers Bayonne, 4 km après Artix, c'est la sortie numéro 9. Il y a un accident au kilomètre 82. Alors pour l'instant, je n'ai aucun détail, si ce n'est que le patrouilleur a été appelé. Soyez vigilants de ce côté-là. Votre rendez-vous santé arrive dans quelques minutes. Cette semaine, nous parlons d'une maladie qui concerne plus d'une femme sur deux, mais aussi certains hommes, la cystite. Alors, bonne nouvelle, il est désormais possible de la dépister en pharmacie et d'obtenir un traitement antibiotique sans passer par le médecin. Tous les détails arrivent juste après Amadou et Mariam, et beau dimanche.

0: Il est minuit 21. Attention à cet accident du côté des Pyrénées sur l'autoroute A64 direction Bayonne. 4 km après Artix, c'est la sortie 9. Il s'agirait d'une voiture accidentée au kilomètre 82. Le patrouilleur a été appelé et on nous signale plus loin sur l'aire de Lacaux-de-Joux Nord, une voiture qui serait en panne. Alors, est-ce qu'il y a un rapport ou pas? Je ne sais pas. En tout cas, vous le savez. À votre rendez-vous santé en partenariat avec le magazine Bien-être et Santé. Charlotte Latour est avec Juliette Legros, directrice de la rédaction du magazine.
1: 50 à 60% des femmes adultes contractent au moins une cystite au cours de leur vie. C'est énorme. Et les hommes aussi peuvent être sujets aux cystites. Aujourd'hui, nous parlons donc diagnostic et soins avec vous, Juliette Legros. Déjà, qu'est-ce que c'est qu'une cystite?
2: Alors en fait, on l'appelle plus communément infection urinaire, donc ça se situe au niveau de la vessie, et c'est provoqué le plus souvent par une bactérie. Les symptômes, ils sont bien connus des femmes qu'on a eues. Il y a des brûlures à la miction, des envies pressantes et répétées d'aller aux toilettes, ou encore une pesanteur dans le bas-ventre. Et c'est quand même une infection qui est presque exclusivement féminine, mais quelques hommes la rencontrent quand même.
1: Pour les femmes, désormais, le dépistage peut se faire en pharmacie.
2: Oui, les pharmaciens, ils sont autorisés à réaliser un test de dépistage et à orienter derrière la patiente vers une prise en charge adaptée. Donc le mode opératoire, il est très simple. La patiente, elle recueille un échantillon d'urine dans un flacon que lui a fourni le pharmacien. Le pharmacien analyse avec une petite bandelette urinaire et le résultat est disponible en quelques minutes seulement.
1: Alors attention, cela dit, je crois pour les femmes enceintes et les hommes ou tout patient qui se trouve dans une situation dite atypique, là pour le coup il faut une consultation du médecin.
2: Oui, c'est ça, ces populations, elles sont d'emblée orientées vers une consultation médicale et c'est pour cette raison qu'on parle de dépistage uniquement pour les cystites dites simples. Et c'est le pharmacien qui va déterminer ça grâce à un cadre qui est bien établi avec des critères. Le premier, c'est l'âge. La patiente donc doit être âgée entre 16 et 65 ans. Ensuite, il va vérifier qu'il s'agit de symptômes évocateurs de cystite aiguë simple avec une infection qui est apparue récemment, pas plus de 3 dans les mois qui ont précédé et sans signe de complications. Mais c'est très souvent le cas. Et donc, si tous ces critères sont remplis, il peut réaliser le test qui a un nom un peu barbare, le TROD, l'acronyme de test rapide d'orientation diagnostique.
1: Et si ce test est positif, c'est antibiotique directement, on passe même pas chez le médecin, il n'y a pas de prescription?
2: Voilà, c'est ça. Si le test confirme la cystite et qu'il n'y a aucune contre-indication, le pharmacien, il délivre immédiatement l'antibiotique qui est recommandé. Donc, c'est une prise unique, donc très pratique. Et en plus, j'ajoute que le dispositif, il est pris en charge par l'assurance maladie et la complémentaire santé.
1: Bah, c'est une belle avancée, ça. Merci beaucoup, Juliette Legros. Bien-être et santé magazine à retrouver dans toutes les pharmacies partenaires.
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1: Excellente route à vous, il est 12h30 et vous roulez sous la pluie, pas mal de pluie sur une bonne partie du sud-ouest du pays. Bien sûr, c'est toujours une perturbation pluvieuse qui évolue, alors plus ou moins rapidement. Mais vous faites attention, d'autant que depuis peu, il y a des orages sur la façade atlantique, dans les Landes. Vous êtes concernés avec de grosses pluies, des orages et toujours un petit risque de grêle. Donc redoublez d'attention vraiment et surtout levez le pied. Et puis dans les Pyrénées, il y a un accident qui est toujours signalé sur la 64, vous êtes dans le sens Toulouse vers Bayonne, 4 km après Artix, c'est la sortie 9. Apparemment, il est même confirmé puisque le patrouilleur sur place nous indique que qu'il s'agirait peut-être d'une voiture qui a heurté un sanglier. En tout cas, ce véhicule est sur la bande d'arrêt d'urgence au niveau du kilomètre 82. Vous restez vigilant, vous passez bien au large, c'est vraiment toujours très important pour tout le monde. Et puis, si vous voyagez en Corée, c'est plus au nord. Il n'y a pas de changement dans la région de Brive depuis plusieurs semaines. C'est la fermeture de la bifurcation qui permet, depuis l'autoroute A20 direction Toulouse, de vous engager sur la 89 direction Bordeaux, et cela pour une durée indéterminée. Vous pouvez donc sortir à Objat numéro 50, vous empruntez le réseau secondaire et cela vous permet de rejoindre la 89 à Brive-Ouest. C'est l'entrée numéro 19.
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1: Très bon voyage à toutes et à tous. La musique arrive tout de suite avec Muse.

Queen, Christophe Maé, c'est le premier extrait de son album Fête foraine. On va en profiter, laissons ce petit quart d'heure de chansons françaises. Tout de suite avec Clara Luciani, ma sœur, et juste après Marguerite avec La Bosse. Bon voyage et excellente nuit.

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1: Le 177 et minuit 45, retour à vos conditions de circulation. Toujours bonne dans l'ensemble, si ce n'est la météo, il faut faire très attention. Beaucoup de pluie quasiment partout sur le sud-ouest du pays. Et il y a des orages actuellement sur les Landes. Donc vous faites attention, adaptez votre façon de conduire encore plus si vous êtes concerné, avec toujours un risque de grêle justement dans les Landes. Sinon, du côté des Pyrénées, nous avons un accident confirmé, je vous le disais tout à l'heure. Alors finalement, la voiture accidentée se trouve sur l'air. On est sur la 64 dans le sens Toulouse vers Bayonne. C'est 4 km après Artix, la sortie numéro 9. La voiture accidentée a pu aller se garer sur l'aire de la Côte de Jaune Nord et c'est là que le patrouilleur se trouve. Donc le dépanneur est arrivé également sur les lieux. Voilà pour cette information. Il y a dans ce secteur-là la dépouille d'un sanglier. Alors, ce sanglier, il est en direction de Bayonne et il se trouve à peu près 7 km après la bifurcation avec la 65 vers le kilomètre 88. Ne vous laissez pas surprendre, bien sûr, de ce côté-là. Gros obstacle. Essayez de bien anticiper. Dans un instant, Play Replay, vous avez certainement entendu parler de la Casa des Papel. L'un de ces personnages emblématiques est de retour dans la saison 2 du spin-off de la série Berlin et la Dame à l'Hermine. Un nouveau braquage se profile, cette fois à Séville. Eh bien, vous saurez tout dans quelques minutes, juste après Janet Jackson.

0: Janet Jackson pour vous accompagner tout en douceur. Voilà, soyez zen, soyez cool, bien sûr, pour vous qui voyagez, mais très attentif en raison, entre autres, de la mauvaise météo. Voici Play Replay. Mathilde Ferrière nous parle de Berlin et la Dame à l'Hermine, la saison 2 du spin-off de la Casa des Papel, centrée sur Berlin, un personnage aussi charismatique qu'imprévisible.
1: Séville, un beau décor pour réfléchir au prochain cas sans toute quiétude.
2: Il y a des personnages qu'on n'oublie pas, et Berlin en fait partie.
3: J'admire votre talent. J'ai une proposition. J'aimerais que vous voliez pour moi un tableau de Léonard de Vinci, la Dame à l'Hermine.
2: Netflix dévoile Berlin et la Dame à l'Hermine, un nouveau chapitre très attendu de l'univers de la série La Casa des Papel. Après Paris, la série change de décor et s'installe à Séville. Un nouveau lieu, une nouvelle équipe et un plan aussi élégant que risqué.
4: T'es devenu fou ? Tu as dit oui ?
5: Non, j'ai pas non plus dit oui. J'ai dit qu'il fallait que j'y réfléchisse.
4: Tu vas nous embarquer dans un plan aussi confus qu'hasardeux par orgueil.
5: Comment savoir si je peux te faire confiance ?
6: Ça, tu le sauras jamais, mais tu pourras le ressentir.
2: Au centre du récit, un objectif mystérieux, des alliances fragiles et Berlin, plus que jamais maître du tempo, entre jeu de dupes, rapport de force et décisions irréversibles, la série explore une autre facette du personnage sans jamais lever complètement le voile.
3: Préparez-vous, ça va être l'opération la plus extraordinaire de toute l'histoire.
7: J'espère que vous êtes prêts, c'est l'heure du lever de rideau.
2: Berlin et la Dame à l'Hermine, une nouvelle partie s'ouvre et comme souvent avec Berlin, rien ne se passe jamais comme prévu. Série à retrouver dès le 15 mai sur Netflix.
0: Allez, excellente nuit à toutes et à tous. Eh bien, la relève se prépare. Julien Cognon va vous rejoindre et vous accompagner tout au long de cette nuit à partir d'une heure deux minutes. Et puis à une heure, bien sûr, ce sera l'actualité en compagnie de Tatiana Gieselman. Très bon voyage, voici Dua Lipa.

0: Michael Jackson pour vous accompagner tranquillement jusqu'à la fin de l'heure et arriver ainsi à une heure. Excellente tenue, voici l'actualité.
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2: Bonsoir à toutes et à tous. Les responsables iraniens annoncent qu'ils considéreront toute interférence américaine dans le détroit d'Ormuz comme une violation du cessez-le-feu, entré en vigueur il y a près d'un mois. Ce dimanche, Donald Trump a annoncé que la marine américaine allait commencer demain d'escorter des navires bloqués pour leur permettre de franchir le passage stratégique. Le président américain, qui avait par ailleurs salué des discussions très positives avec Téhéran, après avoir pourtant critiqué les dernières propositions transmises la veille par la République islamique en vue d'un compromis de paix durable. Un foyer de syndrome respiratoire aigu s'est déclaré sur un navire de croisière qui reliait Ushuaia en Argentine au Cap-Vert. Trois des passagers sont morts et au moins trois autres ont été touchés, dont une personne qui se trouve hospitalisée en soins intensifs à Johannesburg. L'OMS soupçonne une infection à hantavirus, une maladie respiratoire transmise par les rongeurs et notamment les rats. Sébastien Lecornu appelle Total Energy à faire un geste envers les Français. Le Premier ministre demande aux géants pétroliers un plafonnement généreux des prix à la pompe pour redistribuer les super-profits réalisés depuis le début de la guerre au Moyen-Orient. Total a vu son bénéfice net bondir de 51% au premier trimestre de cette année, grâce notamment à l'envol du prix du carburant. Oui, je suis candidat à l'élection présidentielle de 2027. Jean-Luc Mélenchon a officialisé ce soir sur TF1 qu'il tentait pour la quatrième fois de se faire élire président de la République. Lors du dernier scrutin, le leader de la France insoumise, ancien sénateur socialiste de 74 ans, avait réuni 22% des suffrages et ne s'était pas qualifié pour le second tour. Un rapide mot de foot avec la victoire de Lyon qui s'est largement imposée face à Rennes lors de la 32e journée de Ligue 1 sur un score de 4-2. Et grâce à cette victoire, les Lyonnais ont fait un grand pas vers une qualification en Ligue des Champions la saison prochaine, alors qu'un seul point les séparait des Bretons avant la rencontre. Il est 1h02, ce flash est terminé. Dans une heure, c'est Julien Cognon qui vous présente l'essentiel de l'info. Pour l'heure, place à la météo.
3: Merci beaucoup Tatiana Geiselman, vous étiez cette copilote de luxe pour nos auditeurs sur le centre-ouest du pays et je salue également Marielle Nougaret, autre copilote de luxe qui vous a accompagné chers auditeurs sur le quart sud-ouest du pays. Retour à vos conditions détaillées de circulation dans un instant. Et pour l'heure, on débute avec votre météo de ce lundi, marquée par une belle instabilité sur le Grand Ouest, avec des orages et des pluies continues sur l'ensemble de la Nouvelle-Aquitaine et du centre. Situation plus favorable ce matin sur le quart nord-ouest, avec quelques passages lumineux au cœur des grisailles, entre la Bretagne et les Pays de la Loire. Dans l'après-midi, en revanche, les orages vont se généraliser entre l'Île-de-France et l'Occitanie, avec un risque accru de fortes pluies sur le massif central. Enfin, un temps gris mais calme à Strasbourg. Les températures seront comprises dans l'après-midi entre 15 et 18 degrés sur le Grand Ouest, jusqu'à 20 à Strasbourg.
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3: Merci de votre fidélité au 107.7. L'actualité du trafic est bien calme à cette heure sur le Grand Ouest. Vous m'écoutez sur une grande partie du territoire tout de même, depuis Paris à Bayonne ou encore entre Toulouse et Nantes et sur l'ensemble de ce secteur. Seules deux informations trafic sont à noter à cette heure. On débute par un sanglier écrasé signalé sur les voies de l'autoroute A64 que vous empruntez depuis Toulouse en direction de Bayonne. Attention, kilomètre 88 de l'autoroute, 3 kilomètres avant l'échangeur Artix. À cette donc dépouille d'animal signalée sur les voies, le patrouilleur Luc se rend sur les lieux. Et puis deuxième événement trafic qui nous emmène du côté de l'autoroute A837 que vous empruntez depuis Saintes en direction de Rochefort. Attention, kilomètre 21, ce véhicule arrêté sur la bande d'arrêt d'urgence en direction de Rochefort. C'est pour vous qui avez passé l'échangeur numéro 35 Saintes.
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3: Très bon lundi à toutes et à tous sur le 107.7. Je suis ravi de vous accompagner jusqu'à 6h sur le Grand Ouest en ce lundi de reprise. Les dernières zones de vacances, ça y est, c'est désormais terminé. Je pense à vous qui m'écoutez du côté de l'Occitanie ou encore de la région parisienne. Très belle reprise à vous. Et puis bon courage également aux routiers qui nous écoutent déjà sur la route du travail. On débute avec ce titre, Le Défi de David Hallyday. Pour moi, ce n'est pas un défi, mais surtout un plaisir d'être à vos côtés.

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1: D'excellentes conditions de circulation à cette heure sur le Grand Ouest du pays, avec pour seule difficulté actuellement un véhicule toujours arrêté sur bande d'arrêt d'urgence sur l'autoroute A837, direction la Charente-Maritime. Vous parcourez cet axe depuis Sainte, direction Rochefort, kilomètre 21, un véhicule donc à l'arrêt sur le bas-côté. Attention, 9 km avant la barrière de péage de Cabario. Une autre information qui nous emmène du côté de l'autoroute A20 et de Brive-la-Gaillarde. Dans ce secteur, si vous m'écoutez sur l'A20 en direction de Montauban et de Toulouse, je vous rappelle la fermeture de la bretelle de liaison qui permet de rejoindre l'A89 en direction de Bordeaux en raison de travaux. Alors pour contourner cette difficulté, eh bien vous quittez l'A20 par l'échangeur 50 Obja, puis vous empruntez le réseau secondaire sur quelques kilomètres avant de récupérer l'A89 par l'entrée 19 Brive-Ouest. Et puis une dernière actualité, toujours sur l'A20 d'ailleurs, dans le sens Brive vers Montauban, donc à nouveau en direction du sud. Attention, puisque la station-service Bois de Dour est dépourvue de samplon 98. En revanche, vous pouvez vous ravitailler en gasoil, en GPL ou encore en samplon 95. C'est au kilomètre 386. Alors attention, si vous souhaitez circuler en samplon 98, il faudra choisir une autre aire, telle que l'aire de service Nose Vert, située 38 km en direction du sud. Place aux coulisses de la route dans un instant sur le 107.7 avec votre question d'autoroute du jour, juste après Florent Motte.

0: question d'autoroute. 1h19, comme promis, on retrouve votre question d'autoroute du jour avec la rédaction du 177.
1: Que se passe-t-il quand un contresens est détecté ou signalé ? Parce qu'ils peuvent entraîner des collisions frontales, les contresens deviennent immédiatement une priorité. Les explications avec Maud Bonnel de Vinci Autoroute.
2: Des boucles de comptage au sol qui permettent d'avoir une détection automatique des incidents et donc d'un sens inverse à la circulation normale.
1: En coulisses, tout doit alors aller très vite.
2: Ces alarmes se déclenchent dans un PC sécurité qui nous dit d'un fond sonore alarme contresens. Des opérateurs saisissent cette information dans une fiche dédiée contresens et qui va déclencher automatiquement des panneaux à messages variables, alerter la radio, les forces de l'ordre et le patrouilleur pour être informés de ce contresens possible.
1: Les PC sécurité ferment également les entrées et barrières de péage pour retenir le trafic, le temps d'une autre procédure, la levée de doute.
2: Il faut absolument qu'on ait la validation ou des forces de l'ordre qui sont déjà sur place ou qu'on ait pu voir en caméra que le véhicule est reparti dans le bon sens. Tant qu'on n'a pas la fin de cette alerte, nous laissons toujours cet affichage et cette annonce par la radio. C'est vraiment les forces de l'ordre qui sont là pour aller vérifier que le conducteur est dans le bon sens ou pas.
1: En France, en 2022, 1200 contresens ont été détectés sur l'ensemble du réseau autoroutier.
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Et c'était Lynn à l'instant avec le titre Dans ton téléphone. Justement, votre téléphone, vous pouvez peut-être l'utiliser sur une aire de repos, bien évidemment, pour consulter toutes les prévisions trafic sur notre site internet radiovinciautoroute.com. Pratique notamment pour anticiper les zones de travaux. Alors, la bonne nouvelle, c'est qu'il n'y en a pas cette nuit sur le Grand Ouest, à l'exception de la bifurcation entre l'autoroute A20 et l'autoroute A89 à Brive, fermée pour une durée indéterminée. En revanche, vous pouvez d'ores et déjà consulter quelques infos travaux pour la semaine à venir, ou encore quelques prévisions, météo. Et la météo, justement, eh bien, on la surveille activement cette nuit, avec toujours des pluies qui touchent une bonne partie du centre du pays. On y revient dans quelques minutes dans le point trafic d'1h31. Ce sera juste après Eddie Brickell et Achille.

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1: Et dans ce point trafic, nous traitons principalement de la pluie. Cela signifie qu'il n'y a pas d'accident, d'animaux aperçus près des voies ou encore d'obstacles directs à votre circulation sur l'ensemble des autoroutes du Grand Ouest. En revanche, la pluie, je le disais, elle est bien présente et vous touche actuellement sur une bonne partie du centre du pays. Je m'adresse à vous particulièrement du côté de l'Indre-et-Loire, par exemple, depuis le centre, le Limousin, la Corrèze ou encore les Landes, autant de secteurs touchés localement par les gouttes. Également les orages, en particulier du côté de l'Île-de-France et du centre-Val de Loire. Vous êtes bien vigilant dans ces conditions et vous pensez à réduire votre vitesse, comme vous le rappelle Elena Correa de Météo France, responsable du service prévision de la région Sud-Est.
2: Les orages peuvent être accompagnés de très fortes précipitations qui vont être soudaines et qui vont donner des cumuls importants qui peuvent être très localisés. Donc ils peuvent provoquer en effet des quantités d'eau importantes sur les routes. Le mieux, c'est de s'arrêter sur une aire pour se protéger à la fois de la foudre, mais aussi des précipitations intenses ou du vent.
1: En revanche, partout ailleurs, le trafic s'écoule toujours très bien.
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1: Vous êtes bien sur le 107.7 et je compte sur vous. Vous faites preuve de prudence sous la pluie. Malheureusement, ce devrait être un petit peu le fil rouge de cette nuit. À nouveau, bon courage à vous. Voici Amy McDonald pour la musique.

été sacrée aux Victoires de la musique cette année pour la meilleure chanson originale. Et vous retrouvez son interview sur notre site internet radiovinciautoroute.com. Et j'ai nommé Elena qui vous accompagne avec l'un de ses derniers titres, Capuche. Retour au trafic à 1h45 très précisément sur le 107.7. Ça se passe bien sur la route, mais attention, toujours à ces pluies qui touchent une bonne partie du centre du pays. Des pluies qui, bien sûr, vous contraignent à réduire votre vitesse, quelle que soit la route que vous empruntez à cette heure. Voici Matt Simons pour la musique suivie de Maëlle.

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1: Entre Paris, Tours, Nantes, Niort, Bordeaux, Brive, Montauban ou encore Bayonne, autant de secteurs où le trafic est très fluide à cette heure. Je vous rassure, toujours de très bonnes conditions de circulation sur les autoroutes du Grand Ouest. Encore une fois, mis à part cette pluie qui continue de s'abattre sur une partie du centre du pays, à l'heure actuelle, les gouttes stationnées en particulier du côté de l'Île-de-France, du centre Val-de-Loire et puis d'une partie du centre et du Limousin. Attention, encore une fois, grande prudence s'il vous plaît. Dans ces conditions, n'hésitez pas, pourquoi pas, à vous arrêter sur une aire de repos quelques minutes, le temps que les gouttes puissent s'estomper et que la visibilité soit à nouveau rétablie, en tout cas meilleure pour vous. Et puis je vous rappelle que même s'il ne pleut pas, le code de la route vous impose de réduire votre vitesse si la chaussée est humide. Je vous rappelle cette information à Brive-la-Gaillarde sur l'autoroute A20. Si vous m'écoutez sur cet axe que vous empruntez dans le sens Paris vers Toulouse, dans le secteur de Brive, attention puisque la bretelle de liaison qui permet de rejoindre l'A89 en direction de Bordeaux est fermée. C'est au kilomètre 185. Il faudra donc contourner cette difficulté en quittant l'A20 par l'échangeur 50 Obja, puis en empruntant le réseau secondaire avant de récupérer l'A89 par l'entrée Brive-Ouest. Et dans un instant, dans Sortir en famille, direction le bord de la Garonne, à la baie de Belle-Perche, entre Toulouse et Agen. Une abbaye cistercienne qui abrite un musée étonnant consacré à l'histoire de la table. Visite guidée dans un instant, juste après le titre Ghetto Superstar.

0: petit peu de hip-hop dans votre playlist du lundi matin sur le 107.7. C'était le titre à Ghetto Superstar, signé à du rappeur américain Pras. Direction le Tarn-et-Garonne, d'en sortir en famille à l'abbaye de Belle-Perche, près de Castelsarrasin. Un lieu où l'histoire de la table se raconte. Hélène Daly nous attend sur place.
1: Le musée des arts de la table ne se contente pas d'exposer des assiettes ou des couverts. Il raconte la manière dont on a mangé, servi, reçu, partagé du Moyen-Âge jusqu'à nos jours. Mélanie Denogros est responsable adjointe de l'abbaye de Belle-Perche.
2: Au Moyen-Âge, on dressait la table. Déjà, la table n'était pas forcément en place en permanence, donc il fallait l'installer à l'aide de tréteaux et de planches dans la salle et la présenter d'une manière particulière, puisque pendant le repas, tout était spectacle, donc tout était mis en scène et il fallait aussi pouvoir voir ce qui allait se passer autour de ces moments importants.
1: Les visiteurs découvrent les vitrines et apprennent par exemple qu'au Moyen-Âge, on mangeait tout simplement avec les doigts.
3: Donc on ne mangeait ni avec des fourchettes ni avec des assiettes. Et on partageait. On partageait les verres, on partageait les écuelles. Et les tables sont dressées. Donc il y a une table au Moyen-Âge, il y a une table de dessert au XVIIIe siècle et il y a des tables au XIXe siècle aussi. Donc on peut voir différents services et différentes manières de mettre la table, très différentes d'aujourd'hui.
2: Du moment qu'on reçoit, en fait, on a quelque chose à dire, on a quelque chose à montrer à ses invités. Pour l'époque, effectivement, le repas est un moment social très important qui va permettre tout un tas de jeux, en fait, politiques et de pouvoir, en fait.
1: Après cette période, les manières de manger évoluent, la vaisselle se diversifie et la fourchette s'impose peu à peu.
2: On va en arriver à des choses, au contraire, un couvert très individuel, chacun son assiette, son couteau, sa fourchette, par la suite, son verre. Il n'est plus question de toucher la nourriture avec les doigts, il n'est plus question de laisser aller les fonctions corporelles à table. Au contraire, tout doit être dans la maîtrise, ce qui n'était pas le cas avant.
1: Et puis arrivent de nouvelles boissons à partir du XVIIe et XVIIIe siècle, le thé, le café, le chocolat et des nouveaux objets apparaissent.
4: Les Occidentaux étaient assez friands, donc du thé de Chine. On voit vraiment aussi que la production était différente par rapport à la demande occidentale et aussi la production qui était directement en Chine.
3: Il y a des chocolatières, des gobelets à chocolat. Ce sont des objets quand le chocolat est arrivé en Europe.
1: L'abbaye de Belle-Perche et le musée des arts de la table est accessible par l'autoroute A62, sortie Castelsarrasin, numéro 9.
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0: Restez bien sur le 107.7, l'actualité arrive dans un instant, suivie de la météo et d'un retour au trafic. Je vous rassure, toujours de bonnes conditions de circulation sur le Grand Ouest. Allez, si l'on accepte toujours cette pluie qui continue de vous toucher, soyez prudents. Voici Vanessa Paradis, suivie de Teddy Swims.

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1: Bonjour à tous. Situation très incertaine à venir dans le détroit d'Ormuz au Moyen-Orient. Donald Trump a annoncé que les États-Unis vont escorter hors du détroit des navires de nombreux pays bloqués dans le canal dès ce lundi matin. Une opération intitulée Projet Liberté par le président américain qui ne semble pas du goût de Téhéran. Un haut responsable iranien avertit cette nuit que toute interférence américaine dans le détroit serait considérée comme une violation du cessez-le-feu. Hier soir, pourtant, Donald Trump affirmait entretenir des discussions très positives avec l'Iran autour d'un règlement du conflit. Téhéran étudie toujours une réponse de Washington à la dernière proposition d'accord iranienne, mais menace toujours de reprendre les hostilités. 33 blessés et 600 interpellations. Laurent Nunez a dressé le bilan de la rave party qui s'est tenue ce week-end près de Bourges sur un terrain militaire. Le ministre de l'Intérieur a insisté sur le caractère illégal du rassemblement, auquel au moins 20 000 personnes auraient pris part. Il appelle à durcir la pénalisation sur la participation à ces événements. Oui, je suis candidat. Jean-Luc Mélenchon a officiellement annoncé sa candidature à l'élection présidentielle 2027. Hier soir, aux 20h de TF1, le leader de la France Insoumise a été désigné par les élus de son parti, réunis hier à Paris. Il disputera en 2027 sa quatrième course à l'Élysée et tentera de se qualifier pour la première fois au second tour. Et puis toujours en France, les parents du petit Émile dénoncent des violations scandaleuses du secret de l'instruction dans l'enquête sur la mort du jeune garçon disparu en 2023. Les deux parents regrettent notamment la publication d'un livre sur l'affaire et dénoncent une course au buzz. Enfin, en football, l'Olympique Lyonnais se rapproche d'une qualification en Ligue des Champions. Les Lyonnais ont pris la troisième place du classement de la Ligue 1 hier soir, après leur succès 4-2 contre Rennes à domicile. En face, les Bretons tombent à la cinquième place derrière Lille, accrochée hier par Le Havre, un but partout. Merci de votre fidélité au 107.7. L'actualité revient dans une heure. Pour l'heure, place à vos conditions de circulation, à suivre juste après la météo. Toujours une belle instabilité ce lundi sur le Grand Ouest, marquée par des orages et des pluies continues sur l'ensemble de la Nouvelle-Aquitaine et du centre. Situation plus favorable ce matin sur le quart nord-ouest, avec quelques passages lumineux au cœur des grisailles entre la Bretagne et les Pays de la Loire. Dans l'après-midi, les orages vont se généraliser entre l'Île-de-France et l'Occitanie, avec un risque accru de fortes pluies sur le massif central. Enfin, un temps gris mais calme à Strasbourg. Les températures, elles seront comprises dans l'après-midi entre 15 et 18 degrés sur le Grand Ouest, jusqu'à 20 à Strasbourg.
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1: Excellent trajet, excellent lundi matin à l'écoute du 107.7. Je vous accompagne toujours avec grand plaisir, bien sûr, et beaucoup de vigilance sur les autoroutes du Grand Ouest du pays. Alors, d'un côté, ça roule très bien. À 7h, il n'y a pas d'accident, par exemple, sur votre trajet, en particulier autour des grandes agglomérations, que vous m'écoutiez à Paris, Nantes ou encore Toulouse. En revanche, il y a toujours cette pluie, et oui, malheureusement, qui continue de nous embêter un petit peu, et même des orages localement du côté de l'Île-de-France et non loin de Tours, en Indre-et-Loire à 7h, et puis des pluies qui continuent de s'abattre sur une partie du Limousin, en particulier du côté du Massif Central, donc vigilance par exemple si vous m'écoutez non loin de Clermont-Ferrand ou de Brive, et puis plus à l'ouest également du côté de Bordeaux. Attention de manière générale, quel que soit votre secteur, à ces pluies qui vous contraignent, comme vous le savez, à réduire votre vitesse. J'en termine avec une information ravitaillement, si je puis dire, qui nous emmène sur l'autoroute A10. Vigilance si vous circulez sur cet axe dans le sens Bordeaux vers Paris, puisqu'au kilomètre 196 à Tours, la station Tours-Val-de-Loire est dépourvue de samplon 95 comme de samplon 98 dans le sens, je le disais, Bordeaux vers Paris. Il faudra donc anticiper au mieux cette difficulté. L'aire de